Oui, Radio Bonne Nouvelle, votre émission Vérité Évangélique, c'était extrait de cet album Island Praise. Oui, les Alizés qui nous chantent Keep on singing, keep on shouting. Continuez à chanter, continuez à crier. Alléluia au Seigneur. Oui, gloire au Seigneur, à Jésus-Christ, notre Dieu. 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

Radio Nouvelle, votre émission Vérité Évangélique, avant de retrouver nos amis de Lumière sur le chemin, Corinne Lafitte, celui qui a changé ma vie.

0: Amis des quatre coins du monde, où l'on adore notre Dieu dans la langue française, bonjour. Restez avec nous jusqu'à la fin de l'émission. 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
0: Il y a dans l'histoire de l'Église des lieux qui brillent d'un éclat particulier. C'est le cas de cet endroit appelé Clara Vallis, Clairvaux, Vallée Lumineuse. C'est à partir de là qu'un grand homme, qui avait certes ses faiblesses et commis des erreurs, a fait briller la lumière de l'Évangile. Allez-y, Marie-France.
1: Bernard de Clairvaux, jeune noble bourguignon, est entré au couvent de Citeaux à 22 ans, en 1112. 3 ans plus tard, il devient abbé de l'abbaye de Clairvaux. Son influence fut telle que l'abbaye de Clairvaux fonda 67 autres monastères à travers l'Europe. L'histoire du Moyen-Âge retiendra surtout ses exploits dans le domaine de la culture et de la politique. Nous voulons relever quelque chose de beaucoup plus central. Il vivait tellement de la certitude du salut, par pure grâce pour l'amour du Christ, que, pour réfuter les erreurs de l'Église de Rome, les confessions de l'Église évangélique luthérienne le citent 3 fois et en appellent à ses positions 4 autres fois. Dans son sermon pour la fête de l'Annonciation, il dit d'abord « Tu ne peux obtenir le pardon des péchés que par pure grâce. » Ensuite, « Même après, tu ne peux accomplir des œuvres bonnes que si Dieu te l'accorde. » Et enfin, « Tu ne peux pas te mériter la vie éternelle avec tes œuvres bonnes. »

Prions. Dieu plein de grâce, en faisant de moi ton enfant pour l'amour de Jésus, tu as promis de me bénir en toutes choses. Je te remercie pour toutes les choses admirables que je te dois, particulièrement pour mon Sauveur. Tu m'assures que, grâce à lui, tu me pardonnes mes péchés, que tu es réconcilié avec moi et m'accordes le salut éternel. Tu me combles chaque jour de richesses spirituelles et me fais tirer profit de toutes les expériences, même des pénibles. Je te remercie pour les frères et sœurs qui partagent ma foi en ton Fils et avec lesquels je le sers dans l'Église. Montre-moi à chaque instant comment te témoigner concrètement ma gratitude. Rends ma vie sereine et joyeuse par tes promesses. Aide-moi à témoigner de ta grande bonté par mon comportement repentant et croyant et par mes paroles. Pour l'amour de Jésus, Amen.

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1: Alors, la dernière fois, nous avons parlé de la multinationale qui a pour nom l'Église universelle. Rappelons brièvement ce qu'elle est. Elle est constituée de tous les vrais croyants qui, à travers le monde et les âges, ont placé leur confiance en Jésus le Sauveur. Tous ses membres sont parfaitement saints, étant purifiés par le sang de Christ. On en devient membre uniquement par la foi en l'Évangile.
2: Ajoutons que Jésus a déclaré que l'Église universelle subsistera jusqu'à la fin des temps. Rien ne pourra la faire disparaître, même s'il est vrai qu'elle passe souvent inaperçue, puisque la foi du cœur n'est pas visible. Aussi, personne ne peut évaluer le nombre exact de croyants en région parisienne, par exemple, puisque le Seigneur seul connaît ceux qui lui appartiennent.
0: Il nous faut parler maintenant d'un autre sens du mot « église », celui par lequel on désigne des groupements humains qui se distinguent par une étiquette, une organisation, une confession et un lieu. Ainsi, une église locale ou une paroisse est un lieu précis où des gens se rassemblent régulièrement pour écouter la parole de Dieu, pour administrer les actes religieux que sont les sacrements et pour vivre leurs convictions de manière communautaire.
1: Voilà qui est clair, Jean. Précisons cependant qu'à l'inverse de l'église universelle, dans les églises locales, il peut y avoir des hypocrites, des infidèles et toutes sortes de gens qui ne sont pas forcément des croyants convaincus. Jésus avertissait que dans son royaume, l'ivraie poussait au milieu du blé. Il précisait aussi que lui seul, l'agriculteur expert, était capable de distinguer l'un de l'autre.
2: On pourrait objecter que, puisqu'il y a déjà une église universelle, à quoi bon des églises locales ou des regroupements religieux ?
0: La réponse est biblique. Dieu veut que les chrétiens se regroupent en communauté autour du culte et de la méditation et qu'ils vivent ensemble leur foi dans l'amour fraternel, dans la confession de leur foi et dans la persévérance. Ainsi, l'Église s'inscrit dans la société comme une réalité visible. C'est ce que firent les premiers chrétiens, desquels il est dit qu'ils persévéraient dans la communion fraternelle, dans le sacrement et dans la prière.
1: Jésus a dit « Enseignez-leur à observer tout ce que je vous ai prescrit ». Cet ordre indique clairement que les croyants doivent se regrouper pour recevoir l'instruction divine. La foi ne peut venir que de la parole prêchée. Il faut que les croyants se laissent constamment édifier pour grandir en conviction, en fermeté et en amour.
2: Soulignons en passant que cet aspect de la vie communautaire est mal perçu par bien des chrétiens. Certains n'ont pas compris la nécessité d'entretenir une foi vivante. Ils pensent notamment qu'il suffit d'être baptisé, ils prennent le baptême comme un vaccin qui sanctifie, même si on vit en dehors de la méditation, de la prière et de la foi vécue. Pour d'autres, la vie communautaire et l'édification qu'elle procure n'ont pas plus d'importance que s'il s'agissait d'une formalité administrative. Pour eux, l'église c'est comme la préfecture, on n'y va que lorsqu'il s'agit d'obtenir un certificat ou sa carte grise.
0: Pourtant la Bible est claire, la foi est semblable à une lampe à huile dont la flamme a besoin d'être alimentée et qui est exposée aux agressions de l'incrédulité et du doute, aux épreuves et aux tentations. Elle ne peut rester vivante, ni briller avec éclat, ni résister aux tempêtes de la vie si elle n'est pas constamment alimentée et purifiée par la parole de Dieu. Elle ne peut pas non plus porter les fruits de la bonté, de la douceur, de la patience et de l'amour fraternel. Ce n'est pas sans raison que Jésus a dit « Si vous demeurez dans ma parole, vous serez vraiment mes disciples. » Il avait dit aussi que le sarment ne peut porter du fruit que s'il demeure attaché au cep.
1: Cela me rappelle le beau psaume premier dans lequel il est dit « Heureux l'homme qui trouve son plaisir dans la parole de l'Éternel et qui la médite jour et nuit. Il est comme un arbre planté près d'un courant d'eau qui porte son fruit en sa saison et dont le feuillage ne se flétrit point. Tout ce qu'il fait lui réussit. »
2: Voilà pourquoi Dieu a donné à l'Église des pasteurs et responsables spirituels chargés de se former pour être aptes à édifier les membres de l'Église. De même que Jésus a formé ses apôtres pour qu'ils instruisent le peuple de Dieu, de même les églises locales se donnent des pasteurs qui sont les spécialistes de l'édification et de l'instruction des fidèles.
0: Paul dit aux pasteurs des paroisses, « Prenez garde à vous-même et à tout le troupeau au milieu duquel le Saint-Esprit vous a établi, surveillant, pour nourrir l'Église de Dieu qu'il s'est acquise par son propre sang. »
1: Cela nous amène à parler du devoir de fidélité de toute église et de toute dénomination religieuse. Comme en toute chose, la fidélité, ce n'est pas n'importe quoi. Une église est fidèle quand elle s'en tient à la Sainte Bible, seule source en matière de doctrine, de foi et d'autorité spirituelle, et quand elle n'ajoute ni ne retranche rien à tout ce qui est écrit.
2: Eh oui, Marie-France, une église fidèle dit sa confession ou sa croyance, et elle montre clairement comment sa confession de foi est édifiée sur le texte sacré. Dieu dit que celui qui a entendu ma parole rapporte fidèlement ma parole. Pourquoi mêler la paille au blé ?
0: Nous sommes là au cœur du fameux problème des divisions dans la chrétienté. Dans une église, l'enseignement et la confession de foi ne sont pas laissés au libre choix des individus. Dieu condamne les responsables d'église et les pasteurs qui prennent leur parole et la donnent comme parole de Dieu.
1: Tout cela nous amène à tirer d'utiles conclusions. D'abord, nous devons veiller à être membres de la plus belle de toutes les églises, l'Église universelle, celle dont Christ seul est le chef et l'unique sauveur de tous les hommes. On en devient membre par une foi sincère, personnelle et durable en l'Évangile du Christ sauveur.
2: Il faut veiller ensuite à faire partie d'une église locale, s'il s'en trouve une, qui dit clairement sa confession et qui la fonde avec respect et pureté sur la seule parole de Dieu. Notre âme et notre avenir spirituel sont trop chers pour les confier à n'importe qui, de même qu'on ne confie pas sa santé à n'importe quel médecin et surtout pas à un charlatan.
0: Enfin, chaque croyant a un devoir de responsabilité spirituelle, soutenir l'œuvre de sa paroisse par la fermeté, par la prière, par l'engagement et le service, par une vie fraternelle active. C'est ainsi que la communauté locale est une pierre vivante et s'édifie pour être un temple saint dans le Seigneur.

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se lève dans les ténèbres pour les hommes droits, pour celui qui est miséricordieux, compatissant et juste. Heureux l'homme qui exerce la miséricorde et qui prête, qui règle ses actions d'après la justice, car il ne chancelle jamais. Voici le psaume 112, la bonne nouvelle pour vous sur Radio Bonne Nouvelle. Oui, si les ténèbres sont là, la lumière se lèvera. Ne vous lassez pas d'être miséricordieux, compatissant et juste.

0: Pilate prit alors Jésus et le fit flageller. Les soldats, tressant une couronne avec des épines, la lui posèrent sur la tête et ils le revêtirent d'un manteau de pourpre. Et ils s'avançaient vers lui et disaient
1: « Salut, roi des Juifs !»
0: Et ils lui donnaient des coups. De nouveau, Pilate sortit dehors et leur dit
1: « Voyez, je vous l'amène dehors pour que vous sachiez que je ne trouve en lui aucun motif de condamnation. »
0: Jésus sortit donc dehors, portant la couronne d'épines et le manteau de pourpre. Et Pilate leur dit
1: « Voici l'homme !»
0: Lorsqu'ils le virent, les grands prêtres et les gardes vociférèrent, disant « Crucifie-le ! Crucifie-le !» Pilate leur dit
1: « Prenez-le, vous, et crucifiez-le, car moi je ne trouve pas en lui de motif de condamnation. »
0: Les Juifs lui répliquèrent
1: « Nous avons une loi, et d'après cette loi, il doit mourir, parce qu'il s'est fait fils de Dieu !»
0: Lorsque Pilate entendit cette parole, il fut encore plus effrayé. Il entra de nouveau dans le prétoire et dit à Jésus
1: « D'où es-tu ?»
0: Mais Jésus ne lui donna pas de réponse. Pilate lui dit donc
1: « Tu ne me parles pas ? Ne sais-tu pas que j'ai pouvoir de te relâcher et que j'ai pouvoir de te crucifier ?»
0: Jésus lui répondit
2: « Tu n'aurais aucun pouvoir sur moi si cela ne t'avait été donné d'en haut. C'est pourquoi celui qui m'a livré à toi a un plus grand péché. »
0: Dès lors, Pilate cherchait à le relâcher, mais les Juifs vociféraient, disant « Si tu le relâches, tu n'es pas ami de César. Quiconque se fait roi s'oppose à César. » Pilate, entendant ces paroles, amena Jésus dehors et le fit asseoir au tribunal, en un lieu dit « le dallage », en hébreu « Gabata ». Or, c'était la préparation de la Pâque. C'était vers la sixième heure. Il dit aux Juifs
1: « Voici votre roi !»
0: Eux vociférèrent « à mort, crucifie-le » Pilate leur dit
1: « Crucifierai-je votre roi ?»
0: Les grands prêtres répondirent « Nous n'avons de roi que César !» Alors, il le leur livra pour être crucifié.

0: Ils prirent donc Jésus. Et il sortit, portant sa croix, et vint au lieu dit du crâne, ce qui se dit en hébreu Golgotha, où ils le crucifièrent, et avec lui deux autres, un de chaque côté, et au milieu Jésus. Pilate rédigea aussi un écriteau et le fit placer sur la croix. Il y avait écrit « Jésus, le Nazoréen, le roi des Juifs ». Cet écriteau, beaucoup de Juifs le lurent, car le lieu où Jésus fut mis en croix était proche de la ville, et c'était écrit en hébreu, en latin et en grec. Les grands prêtres des Juifs dirent à Pilate « N'écris pas « le roi des Juifs », mais « cet homme a dit « je suis le roi des Juifs ». Pilate répondit
1: « ce que j'ai écrit, je l'ai écrit ».
0: Lorsque les soldats eurent crucifié Jésus, ils prirent ses vêtements et firent quatre parts, une part pour chaque soldat, et la tunique. Or la tunique était sans couture, tissée d'une pièce à partir du haut. Ils se dirent donc entre eux
1: « ne la déchirons pas, mais tirons au sort qu'il aura ».
0: Afin que l'écriture fût accomplie, ils se sont partagés mes habits, et mon vêtement, ils l'ont tiré au sort. Voilà ce que firent les soldats. Or, près de la croix de Jésus se tenait sa mère et la sœur de sa mère, Marie, femme de Clopas, et Marie de Magdala. Jésus, donc, voyant sa mère et se tenant près d'elle, le disciple qu'il aimait, dit à sa mère
2: « Femme, voici ton fils. »
0: Puis il dit au disciple
2: « voici ta mère. »
0: Dès cette heure-là, le disciple l'accueillit chez lui. Après quoi, sachant que désormais tout était achevé pour que l'écriture fût parfaitement accomplie, Jésus dit
2: « j'ai soif ».
0: Un vase était là, rempli de vinaigre. On mit autour d'une branche d'hysope une éponge imbibée de vinaigre et on l'approcha de sa bouche. Quand il eut pris le vinaigre, Jésus dit
2: « tout est accompli ».
0: Et, inclinant la tête, il remit l'esprit.

0: Comme c'était la préparation, les Juifs, pour éviter que les corps restent sur la croix durant le sabbat, car ce sabbat était un grand jour, demandèrent à Pilate qu'on leur brisât les jambes et qu'on les enlevât. Les soldats vinrent donc et brisèrent les jambes du premier, puis de l'autre, qui avait été crucifié avec lui. Venus à Jésus, quand ils virent qu'il était déjà mort, ils ne lui brisèrent pas les jambes, mais l'un des soldats, de sa lance, lui perça le côté, et il sortit aussitôt du sang et de l'eau.
1: Celui qui a vu rend témoignage. Son témoignage est véritable, et celui-là sait qu'il dit vrai, pour que vous aussi vous croyiez. Car cela est arrivé afin que l'Écriture fût accomplie. Pas un os ne lui sera brisé. Et une autre Écriture dit encore, ils regarderont celui qu'ils ont transpercé.
0: Après ces événements, Joseph d'Arimathie, qui était disciple de Jésus, mais en secret, par peur des Juifs, demanda à Pilate de pouvoir enlever le corps de Jésus. Pilate le permit. Ils vinrent donc et enlevèrent son corps. Nicodème, celui qui précédemment était venu de nuit trouver Jésus, vint aussi, apportant un mélange de myrrhe et d'aloès d'environ 100 livres. Ils prirent donc le corps de Jésus et le lièrent de linge, avec les aromates, selon le mode de sépulture en usage chez les Juifs. Or, il y avait un jardin au lieu où il avait été crucifié, et dans ce jardin, un tombeau neuf dans lequel personne n'avait encore été mis. À cause de la préparation des Juifs, comme le tombeau était proche, c'est là qu'ils déposèrent Jésus.

Je voudrais vous témoigner comment, à deux reprises au moins dans ma vie, mais il y en a eu bien d'autres, le Seigneur a guéri les blessures de mon cœur. Je suis née dans une famille nombreuse et je suis la dixième et la dernière de ma famille. J'ai vécu une enfance très heureuse, avec des parents qui savaient vraiment ce que le mot « amour » signifiait. Mes parents s'aimaient énormément et ils nous aimaient également énormément. Ils étaient agriculteurs. Et comme je vous l'ai déjà dit, j'étais la petite dernière, avec tout ce que cela comporte. J'étais toujours avec mon papa. Je le suivais comme son ombre. Là où était mon père, j'y étais aussi. J'étais très attachée à lui. Je suis partie de la maison pour suivre mes études, et ensuite je me suis mariée, mais mon attachement à mon père était resté le même. Un jour, pourtant, celui-ci est tombé malade. Le choc a été très dur. En très peu de temps, cette maladie l'a conduit à la mort. Je n'y étais pas du tout préparée. Je n'attendais pas ce départ. Je n'avais que 23 ans. À ce moment-là, le Seigneur m'a pourtant fait un cadeau. En accord avec le médecin, et étant donné que la médecine ne pouvait plus rien pour lui, nous avions décidé, avec maman et mes frères et sœurs, de le garder à la maison jusqu'à son départ. Nous avions organisé un tour de rôle avec mes frères et sœurs pour aider maman pour le soigner. Je ne devais pas être là cette semaine-là, mais il y a eu un changement dans les plannings. J'étais là à ses côtés le jour où il est parti. Les derniers instants de sa vie, je les ai passés avec lui. Je lui ai même tenu sa Bible le soir avant d'aller se coucher pour qu'il lise quelques versets. Ce furent les derniers qu'il lisait. C'était le psaume 23. Nous sommes allés le coucher et il s'est endormi. Il ne s'est pas réveillé le lendemain. Il était parti avec son Seigneur. Je n'étais pas du tout en souci pour lui quant à son salut. En son temps, il avait donné son cœur à Dieu. Il était donc sauvé et son âme était auprès de Dieu. Ce qui me posait un problème, c'était ma séparation d'avec lui. Je ne pouvais plus lui parler. Je ne pouvais plus m'asseoir sur ses genoux. Tout simplement, les liens affectifs étaient définitivement rompus. Ce qui ressortait de cela, c'est que chaque nuit, je rêvais de lui. Je le voyais sur son lit de mort et j'étais très perturbée. Je pleurais souvent, je me sentais très mal. Ces cauchemars me poursuivaient tout au long de la journée. Lorsque j'arrivais à oublier ces cauchemars, j'allais bien, parce que je savais que mon père était heureux auprès de son Dieu. Hélas, je ne parvenais pas souvent à me raisonner. Quand le soir arrivait, c'était terrible pour moi. J'appréhendais d'aller me coucher. Je savais que j'allais encore faire des cauchemars épouvantables. J'ai vécu là une période vraiment troublée. J'ai donc prié, j'ai demandé à mon Dieu, le même que celui de mon père, de me venir en aide. Mon mari a également prié, et enfin j'ai passé une nuit calme et sereine. Le matin, je me suis réveillée, j'étais heureuse et en paix. Dieu avait répondu. Il avait guéri les blessures de mon cœur. Maintenant, je pense encore très souvent à mon papa, aux moments heureux que nous avons partagés. Quand je pense à lui, je le vois très heureux auprès de Dieu. Depuis ce jour-là, je n'ai plus jamais fait de cauchemar. Gloire à Dieu. Nous avions deux filles et j'étais enceinte de notre troisième enfant. Arrivée au terme de ma grossesse, un matin, je n'ai plus senti le bébé bouger. Nous sommes donc allés consulter le médecin, mais plus pour un acquis de conscience que pour des craintes vraiment fondées. En effet, le soir, le bébé avait bougé. Nous sommes donc partis voir le médecin et là, le diagnostic a été établi. Le bébé était mort. Bien sûr, je me suis effondrée. Je n'étais pas venue pour entendre cela. J'étais venue pour que le médecin me dise que tout allait bien et que dans quelques jours, nous aurions un beau bébé à serrer dans nos bras. Nous avons donc dû provoquer l'accouchement et notre bébé est né. Ce furent là des moments très douloureux. J'étais déprimée. Cela arrivait, je vous le rappelle, seulement 11 mois après le décès de mon papa. Il fallait également répondre aux questions de Déborah et Rachel, qui malgré nos explications n'arrivaient pas à comprendre pourquoi elles n'avaient pas leur petit frère, puisqu'il n'était plus dans mon ventre. Une fois de plus, nous avons crié à Dieu, et une fois de plus, il nous a répondu. Notre Dieu est fidèle et attentif aux besoins de ceux qu'il aime. Lorsque nous avons revu le médecin et les sages-femmes, ils ont pu nous dire que bien souvent ils avaient pu voir des situations identiques, mais que pour nous, notre réaction avait été différente de celle des autres. Dieu, notre Dieu, guérissait les blessures du cœur, de notre cœur. Je suis donc rentrée à la maison et quelques mois ont passé. Une nouvelle blessure était là, en plus de la première. Malgré notre désir d'avoir un autre enfant, rien ne se passait.
L'attente était très pénible. C'est alors que dans mon chagrin, une fois de plus, je me suis tournée vers mon Dieu. J'ai prié et j'ai pris sa parole, la Bible. Je lui ai demandé de me parler. C'est alors que mes yeux se sont portés sur ce passage. Je te donnerai des fils. J'avais ma réponse. Dieu m'avait répondu. J'allais être à nouveau enceinte. J'ai donc fermé ma Bible et remercié Dieu. Quelque temps plus tard, comme Dieu me l'avait dit, j'avais un fils, Jean-Emmanuel. Mais comme quand Dieu fait une promesse, il la tient toujours, je n'ai pas attendu très longtemps avant d'être à nouveau enceinte. À ce moment-là, je ne me suis pas posé la question, à savoir fille ou garçon, je savais déjà. Dieu m'avait dit « je te donnerai des fils ». Et comme toujours, quand Dieu fait une promesse, il l'accomplit toujours. Johanan est arrivé 20 mois après son frère. Gloire à Dieu pour l'œuvre qu'il fait dans nos cœurs. Il guérit nos blessures, même les plus douloureuses. Aujourd'hui, je suis une épouse heureuse et une mère comblée. Et je sais que lorsque je quitterai cette terre, je retrouverai les êtres chers à mon cœur qui m'ont précédée auprès de mon Dieu.

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Il y a un temps pour tout, un temps pour toutes choses sous les cieux, dit l'Ecclésiaste. Les chagrins et les peines ne sont que pour un temps. Ils ne durent pas toujours. Pour ceux qui mettent en Dieu leur confiance, tout refleurira un jour dans un éternel printemps. Jouissons sans arrière-pensée des grâces que Dieu nous accorde en ce jour. Tout est beau à sa manière et en sa saison. Chaque journée a quand même ses fleurs et son soleil. Mais parfois notre pensée s'arrête tellement au passé ou s'élance tellement vers un avenir encore incertain que nous en oublions les bienfaits que Dieu nous accorde dans le présent. La Bible dit, c'est aujourd'hui le jour du salut. C'est aussi aujourd'hui le jour du pardon, le jour de la paix retrouvée, le jour de la joie dans la communion du Père et du Fils par le Saint-Esprit. Toute grâce excellente et tout don parfait descendent d'en haut du Père des Lumières. Remarquez que la forme est au présent. Toute grâce descende. Et non pas descendront ou sont descendus. Ami de Télébible, prends aujourd'hui ta part des grâces que ton Dieu tient en réserve pour toi.

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Chacun connaît ou devrait connaître par cœur l'admirable prière que Jésus nous enseigna et qui commence par ces mots « Notre Père qui es aux cieux ». Toute notre sécurité, toute notre espérance est contenue dans ces deux mots « Notre Père ». Jésus-Christ est venu sur la terre, il a souffert, il est mort afin de pouvoir établir entre Dieu et nous des relations filiales. Parce que le sacrifice du Christ a eu lieu. Dieu n'est plus un juge, mais un père qui aime ses enfants et qui veut leur bonheur. Pensons-y, l'être suprême, la toute-puissante sagesse, est un père aimant pour chacun, pour chacune de ses créatures. Pensons-y, l'être suprême, la toute-puissante sagesse, est un Père aimant pour chacune de ses créatures. Nous pouvons tout lui dire, il nous comprendra. Nous pouvons tout lui demander, si nos demandes contribuent à notre bien, il nous le donnera. Nous pouvons tout lui remettre, il fera en toutes choses, au-delà de tout ce que nous espérons et pensons. Si seulement notre pensée s'imprégnait de cette réalité, nous avons par Jésus-Christ un Père, et ce Père, c'est Dieu. Tout le négatif de notre vie se dissiperait. Mais n'oublions pas que Jésus a dit un jour à ses interlocuteurs, « Si Dieu était votre Père, vous m'aimeriez. » C'est dans la mesure où nous aimons Jésus que nous prenons conscience de la paternité de Dieu.

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0: Lecture du prophète Ésaïe dans la Bible. Chapitre 53, versets 1 à 4.
1: Qui a cru à ce qui nous était annoncé? À qui le bras de l'Éternel s'est-il révélé? Il s'est élevé devant lui comme un rejeton, comme une racine qui sort d'une terre assoiffée. Il n'avait ni apparence ni éclat pour que nous le regardions, et son aspect n'avait rien pour nous attirer. Méprisé et abandonné des hommes, homme de douleur et habitué à la souffrance, semblable à celui devant qui l'on se voile la face, il était méprisé, nous ne l'avons pas considéré. Certes, ce sont nos souffrances qu'il a portées, c'est de nos douleurs qu'il s'est chargé, et nous l'avons considéré comme atteint d'une plaie, comme frappé par Dieu et humilié.

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Je suis d'origine espagnole, je suis né dans le sud-ouest, dans les Basses-Pyrénées. Je suis né dans une famille catholique, donc traditionnelle. Dieu, pour nous, c'était quelqu'un, c'était très bien, à la messe, c'était quelque chose de formidable. Mais dans mon cœur, dans notre cœur, bon ben, il n'y avait rien qui se passait exactement. Dieu, il existait pour nous, c'est vrai, mais dans notre cœur, il n'y avait rien du tout. On savait pas trop, quoi. Et puis, ce qui s'est passé, c'est que tout en étant soi-disant chrétien, entre guillemets, ce qui s'est passé, c'est que dans ma famille, il y a eu beaucoup de problèmes, jusqu'au jour où mes parents ont divorcé. Et ça a été quand même une épreuve plus ou moins de souffrance que je n'ai pas trop supportée, à tel point que je suis parti de chez moi à 15 ans. Et j'ai voulu donc faire ma vie moi-même, par mes propres forces, et partir, essayer de me dire, bon, mais moi, je vais faire quelque chose de ma vie, je vais essayer de me débrouiller tout seul. Et donc, je suis parti, je me suis engagé dans l'armée pendant 4 ans, parce que on avait dit que l'armée, ça forme, ça aide à faire un homme. Et dans l'armée, en fait, ce que j'ai trouvé, c'est pas être un homme. Ce que j'ai appris, c'est à fréquenter des prostituées, à me droguer, à être antimilitariste, en fait. Alors, c'était vraiment en contradiction avec l'armée. Et donc, je me suis retrouvé dans des magouilles pas possibles, dans des galères, puisque c'est le mot actuel. Je me suis retrouvé donc dans un milieu de drogue qui m'a poussé donc à en arriver à une tentative de suicide, où je suis passé près de la mort. Jusqu'au jour où j'ai rencontré une fille qui jouait de la guitare. Bon, je dois dire que moi aussi, bon, je suis musicien et je jouais de la guitare. Bon, moi, je jouais un peu de flamenco, de musique espagnole. Et j'ai rencontré cette fille qui jouait de la guitare aussi. Donc, c'est une des premières choses qui m'a marqué. Bon, je dis, si elle joue de la guitare, ça m'arrange. Tout ça, on pourra jouer de la guitare ensemble. Bon, enfin, un petit film dans ma tête, quoi. Et en fait, elle, la seule chose qu'elle savait jouer, c'était des chants chrétiens. Dans ces chants, c'était des Alléluia, des Amen, des Jésus. J'ai dit, c'est bien, c'est très bien, ça me plaît. Et ce que j'ai fait, c'est que j'ai, par gentillesse, pour essayer de m'adapter, j'ai dit, bon, écoute, je vais jouer avec toi, puis je vais jouer ces chants chrétiens. Et à partir du moment où j'ai commencé à jouer ces chants chrétiens, il y a quelque chose qui s'est passé dans mon cœur. J'ai commencé à sentir une paix, une joie, et un sentiment de sécurité que je n'avais pas avant, puisqu'avant je vivais dans une folie totale et j'étais complètement déséquilibré. Et à partir de ce moment-là que je commençais à chanter ces chants chrétiens, ces paroles qui disaient que Jésus est vivant aujourd'hui et qu'il m'aime, c'est quelque chose qui m'a touché. Et petit à petit, en discutant avec ma femme, j'en suis venu à lire donc la parole de Dieu, à lire la Bible et à devenir un chrétien, à devenir un ami de Jésus. Et je peux dire que maintenant, pour moi, Jésus est quelqu'un vraiment de présent. Et je sais qu'il est à côté de moi, même si je bafouille. Mais je sais qu'il est là derrière moi et qu'il m'aide à parler. Et pour concrétiser tout ça, donc je me suis marié, merci Seigneur. Et il a fait quelque chose de particulier dans ma vie, c'est que je suis né avec un problème de colonne vertébrale, une scoliose, lordose. Enfin, je suis un peu tordu, quoi, au niveau de la colonne vertébrale. Et un jour, lors d'une réunion, il y a un frère qui était là et puis qui dit, ceux qui ont des problèmes de dos, qui viennent, qui s'avancent, on va prier pour eux. Et j'ai senti au fond de moi qu'il y avait quelque chose qui me poussait à m'avancer et je me suis avancé. J'ai dit, prie pour moi parce que, j'ai une scoliose, j'ai un problème. Et effectivement, il s'est rendu compte qu'au niveau des lombaires, donc au niveau du bas du dos, j'avais une différence de 2 cm par rapport au haut du dos. Donc c'était quand même une grosse cambrure, en fait. Et il me dit, je prie pour toi. Il a prié pour moi, j'ai ressenti quelque chose de fort au niveau de ma colonne vertébrale, une sorte de chaleur, quelque chose d'intense. Et il a mesuré à nouveau mon dos après la prière. Il me dit, ces 2 cm, disparu, ta colonne toute droite. Ah, j'ai dit, c'est extraordinaire, effectivement, je l'avais ressenti. Et il me dit, mais est-ce que tu n'as pas eu des problèmes avec ta famille, avec ton père en particulier? Je dis oui. Il me dit, ton problème de dos, c'est le problème. La cause, c'est un sentiment de souffrance, un sentiment d'écrasement que j'avais
de la part de mon père, sur un problème relationnel donc avec mon père, qui avait écrasé un petit peu mon enfance et ça s'était ressenti au niveau de ma colonne vertébrale. Donc, je suis guéri, ma colonne vertébrale, elle est droite, c'est parfait. On rentre chez nous avec ma femme et pendant la nuit, dans ma tête, il y a quelque chose qui me dit « t'as grandi de 2 cm ». Ah bon ? Et puis toute la nuit, t'as grandi de 2 cm. Et je dis à ma femme le lendemain matin, bah, écoute, tu vas me mesurer à côté de la porte, là tu me mesures, et puis parce que dans la nuit, j'ai pensé que j'avais grandi de 2 cm. Effectivement, j'avais grandi de 2 cm, et ces 2 cm, en fait, c'était la différence qu'il y avait au niveau de ma colonne vertébrale. Ce redressement de colonne vertébrale, Jésus, est pour moi, en fait, un tuteur. Un tuteur qui a redressé un jeune arbre qui avait poussé, qui avait mal poussé, qui avait poussé tordu par toutes les tempêtes du monde, par la drogue, par la prostitution, par tous les malheurs de ce monde, en fait, toutes les choses que j'ai pu passer, qui m'a fait pousser tordu. Et jusqu'au jour où j'ai rencontré Jésus qui a redressé ma vie. Et jusqu'à maintenant, ben, il est à côté de moi, je le remercie. Et ce que j'ai à dire, c'est que vraiment, il est ressuscité. Il est vivant aujourd'hui, il est capable de faire des choses dans votre cœur, dans votre vie. Et je vous encourage vraiment à faire sa connaissance, parce que c'est un ami merveilleux. Et pendant pas mal d'années, j'avais de la haine vis-à-vis de mon père, parce que pour moi, il était le responsable du divorce de mes parents, et c'était lui le fautif. Et je peux dire une chose, c'est que depuis, ben, je ne le vois plus des yeux que j'avais avant. Il m'a donné, il a mis dans mon cœur un amour particulier pour mon père. Et maintenant, je le vois pas avec un sentiment de pitié, je le vois pas non plus avec un esprit critique, je le vois en tant que mon père. Et là aussi, je remercie le Seigneur parce qu'il m'a donné de l'amour pour cet homme-là. Et mon espoir, c'est que lui aussi rencontre le Seigneur parce que je sais qu'il peut sauver sa vie. Parce que il a un problème, c'était un homme qui est alcoolique, il est toujours alcoolique. Mais je ne juge pas parce que je sais que le Seigneur s'occupe de sa vie. Et dans quelques temps, je l'espère, le Seigneur va le transformer aussi.

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Oui, et nous commençons avec 777 tiré de leur album Accueille ton roi, l'année de grâce, une très belle chanson. 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

0: Sans tarder, retrouvons nos amis de la Voix de l'Évangile sur Radio Bonne Nouvelle, votre radio locale chrétienne.
1: C'est la Voix de l'Évangile. Avec au micro Bruno Godelet et à la régie Ray Combeau. Bonjour à vous, chers amis à l'écoute, bonjour et merci de nous rejoindre une fois de plus pour passer ces quelques instants à l'écoute de la Bible. Les psaumes ont toujours inspiré les poètes et les artistes de toutes catégories et fait réfléchir les penseurs tout au long de l'histoire. Aujourd'hui, le pasteur Jacques Mouillon de Montpellier commande pour nous le psaume 51, psaume où le roi David confesse ses fautes. Mais en attendant, on écoute le groupe Vaincre qui chante l'amour de Dieu.

Et nous lisons au psaume 32, verset 1er. Heureux celui à qui la transgression est remise, à qui le péché est pardonné. Heureux l'homme à qui l'Éternel n'impute pas l'iniquité et dans l'esprit duquel il n'y a point de fraude. Tant que je m'y suis tu, mes os se consumaient, je gémissais toute la journée. Et puis nous lisons au psaume 51, au verset 3, où il nous est dit « Ô Dieu, aie pitié de moi dans ta bonté, selon ta grande miséricorde, efface mes transgressions. » Après avoir commis une telle faute, ici l'adultère avec Bathsheba, et avoir ensuite fait assassiner son mari Uri, David aurait très bien pu tenir le même langage que tiennent encore beaucoup trop de personnes de nos jours lorsqu'elles sont mises en face de leurs péchés et qu'elles en réalisent toute l'importance. Elles disent donc bien souvent « Dieu ne peut pas me pardonner, je suis allé trop loin, je suis trop bas tombé, j'en ai trop fait. Je savais ce que je faisais, mais je l'ai fait quand même. » Ce raisonnement n'est pas entièrement faux. Nous pouvons nous poser la question à savoir comment Dieu peut-il nous pardonner sans cesse? Comment peut-il pardonner certaines fautes aussi importantes à mes yeux? Comment Dieu peut-il faire preuve d'autant de miséricorde? Quelle que soit notre évaluation de la gravité de nos fautes, nous sommes toujours en dessous de la vérité. Nous ne pouvons pas évaluer à leur juste valeur les offenses que nous faisons à Dieu. Nous ne pouvons pas connaître leur valeur réelle. Notre évaluation est, elle aussi, entachée par le péché. Elle est déformée. Bien souvent, elle n'est pas exacte, pour ne pas dire jamais exacte. Nous sous-évaluons la portée de nos actes et par là même notre responsabilité. C'est ce qui, à l'autre extrémité, fait dire à d'autres que Dieu ne trouvera pas matière à les condamner lorsqu'il jugera le monde, lorsqu'il jugera même nos actions secrètes. Nathan, le prophète, inspiré par Dieu, a su trouver les mots pour convaincre David de l'importance de sa faute. C'est au travers d'une parabole qu'il abordera le problème devant ce roi. Lisez le récit tel qu'il nous est rapporté dans le deuxième livre de Samuel, au chapitre 12, à partir du verset 1er. David a péché, c'est un fait indéniable. Ce qui est tout aussi évident, c'est qu'il est sincère dans son repentir. Il ne cherche pas à atténuer sa responsabilité lorsqu'il en réalise la portée. Il ne cherche pas de fausses excuses, des circonstances atténuantes. Il ne cherche pas à rejeter la faute sur Bathsheba, prétextant qu'elle était consentante et tout aussi coupable, sinon plus, car avait-elle le droit de se baigner à cette heure-là? Elle aurait pu tout de même faire attention à ce qu'elle faisait. L'a-t-elle fait exprès? Elle a ensuite accepté de venir chez lui, et ainsi de suite. Nous pouvons sans peine imaginer, inventer toutes ces excuses pour essayer de contourner le problème et échapper au jugement de Dieu.

0: J'ai péché contre l'Éternel, sera sa confession. Pas de faux fuyant. Il compte uniquement sur la miséricorde de Dieu et invoque sa pitié. Il fait confiance à sa bonté. A-t-il raison de le faire? Qu'en pensez-vous? C'est si facile de pécher et ensuite d'implorer la miséricorde de Dieu. Le prophète Ézéchiel exprimera cet espoir en ces termes au chapitre 18 de son livre et au verset 23. « Ce que je désire, écrit-il, est-ce que le méchant meurt ?» dit le Seigneur l'Éternel. « N'est-ce pas qu'il change de conduite et qu'il vive ?» Jérémie, un autre prophète, écrira de la part de Dieu « Je t'aime d'un amour éternel, c'est pourquoi je te conserve ma bonté. » Pour Dieu, une faute avouée, confessée et pardonnée. Et David le sait. Le savez-vous? Aie pitié, telle est la prière de David à Dieu. Avoir pitié, c'est partager, être sensible à la souffrance d'autrui. Qui mieux que Dieu peut partager notre détresse, notre désarroi au moment de la prise de conscience de nos fautes? Des hommes et des femmes ont imploré la pitié de la part de leurs semblables pour des fautes qui n'ont rien à voir avec celles de David en ce qui concerne l'importance, sans pour autant la recevoir. Ils l'ont fait parfois avec larmes, mais sans résultat. Le cœur de la partie adverse était habité soit par l'indifférence, le mépris, la haine, et non par l'amour. Le besoin de vengeance aveuglait peut-être leurs yeux et fermait leur cœur. Même si Dieu est profondément offensé, il a souvent l'occasion de l'être par nos pensées, nos paroles, nos actes. Son cœur reste toujours ouvert car, comme nous venons de le voir dans le livre du prophète Jérémie, Dieu nous aime d'un amour éternel. Attention, ne nous trompons pas, cela ne signifie en aucune façon que Dieu tolère le péché, loin de là. Le péché reste le péché, et en tant que tel, il doit être puni, il mérite un châtiment sévère, très sévère. À part son amour sincère et profond pour ses créatures, Dieu fait la différence entre le péché et le pécheur. Le péché a été puni, Dieu a payé à notre place, à ma place. Il a payé un prix que personne au monde n'aurait pu payer. Il a donné son Fils unique sur la croix de Golgotha. Il était le seul à pouvoir pourvoir à notre rachat, à mon rachat, et il est donc allé jusqu'au bout. Aujourd'hui, grâce à cet acte sans mesure, le salut nous est offert gratuitement. Jésus dira lui-même sur la croix, « Tout est accompli. » Dieu m'offre le salut, le pardon, gratuitement. Qui que nous soyons, quoi que nous ayons fait, Dieu peut, comme le réclamait David, effacer nos transgressions, afin que nous puissions désormais vivre libres, le passé n'existant plus. Toutes choses peuvent devenir nouvelles grâce à la bienveillance, à la compassion, à la miséricorde de Dieu. Si Dieu n'a pas opéré ce miracle essentiel dans votre vie, c'est que vous ne le lui avez jamais demandé. Il ne refuse sa grâce à personne. Sa bonté est toujours aussi grande. Elle est toujours aussi inépuisable. Savez-vous que vous pouvez en bénéficier dès maintenant ?
1: Merci, pasteur Jacques Mouillon, pour cette réflexion que vous menez sur notre antenne à partir du psaume 51. Nous aurons l'occasion d'entendre la suite prochainement et d'ici là, nous vous disons simplement à très bientôt. Eh bien, puisqu'il faut rendre l'antenne, je vous rappelle, chers amis à l'écoute, qu'il vous est toujours possible de nous écrire, soit pour nous faire part de vos remarques ou de vos questions, soit encore pour nous demander le cadeau du jour, c'est-à-dire un exemplaire du Nouveau Testament. Alors, prenez un stylo et un papier, notez bien nos adresses. La Voix de l'Évangile, 13202 Marseille. La Voix de l'Évangile, 13202 Marseille. Et puis, si vous n'aimez pas écrire, vous pouvez aussi nous téléphoner aux heures de bureau au 42 22 43 55. 42 22 43 55. Eh bien voilà, le moment de se séparer est arrivé, je dois rendre l'antenne, je vous donne rendez-vous pour la prochaine émission. D'ici là, portez-vous bien, à très bientôt à tous, au revoir.

Et je vous l'ai dit encore, avant de faire le 42, faites le 04. Oui, numérotation, des chiffres oblige. 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

0: Oui, il est bon de louer Dieu. Oui, tiré de leur album Un peuple te chante. C'était Denisa. Denisa, un album qu'ils ont sorti en collaboration avec Pierre Lachat. Il y a un compact disque de Pierre Lachat et un compact disque de Denisa dedans. Nous allons retrouver tout de suite nos amis de Paroles de Vie avec comme thème cette fois-ci oser être soi-même. Quelque chose de très important et d'essentiel. 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

0: C'était le groupe Rencontre. Il faut savoir aussi que le cri parce qu'on a mal au fond de soi, ce n'est pas l'apanage ou l'exclusivité d'une jeunesse à la dérive. Jean-François Noble a découvert dans les psaumes de David des prières qui sont de véritables cris du cœur. Nous le retrouvons au micro de Farid Gilani. Il nous explique en quoi la haine et la colère peuvent être bénéfiques, en quoi elles se démarquent d'une violence gratuite et destructrice.
1: Vous nous dites qu'il est bon parfois de haïr. Ou de se mettre en colère.
2: Absolument.
1: Ça demande d'explication.
2: Le texte biblique est merveilleux parce que il dit.
1: Quand on la retrouve cette haine dans le psaume 139.
2: C'est ça, oui, vers la fin du psaume. Après avoir mis toutes ces protections dont je parlais tout à l'heure, il arrive à un moment que, comme thérapeute, j'appellerais de décharge émotionnelle. C'est-à-dire qu'il va libérer une énorme colère, une très forte énergie. Qui l'amène à dire « je les hais d'une haine parfaite ». Alors s'il y a deux choses dans une éducation chrétienne qu'on n'a pas eu l'habitude de mettre ensemble, c'est bien la perfection et la haine. Je ne crois pas qu'il faut entendre « parfaite » dans un sens très moral, mais « parfaite » au sens de « complète ». David, si vous lisez la suite du psaume, vous voyez qu'il va vraiment pouvoir comme vider une poche de haine à l'intérieur de lui. Comme une poche de pu qu'il va pouvoir laisser sortir et que jusque-là, il avait contenu. Ce qui est important à opérer comme distinction pour pouvoir ne pas se laisser choquer par ça, c'est que la haine et la colère sont une énergie qui est la veine, au fond, à l'intérieur de nous, de l'agressivité, si on reprend les travaux, par exemple, de Conrad Lorenz. Et en soi, l'agressivité, la colère et la haine ne sont pas du tout négatives. L'agressivité, c'est mon moteur, c'est mon énergie. Un nourrisson qui a faim et qui pleure, et qui pleure de plus en plus fort pour qu'on vienne le répondre, il est dans la vie, fondamentalement. Alors, il faut distinguer ce niveau-là, cette compréhension-là, de ce qu'on appellera la violence. La violence, c'est un comportement social qui fait que cette énergie est utilisée de manière anarchique et destructrice. Attenter à la propriété de l'autre, retourner cette colère contre soi-même et se suicider, précisément, ou bien tuer l'autre. Donc c'est un petit peu comme le moteur, le 6-cylindres d'une grosse voiture. Le problème, c'est pas le 6-cylindres. C'est pas qu'il y ait tous ces chevaux et toute cette énergie. Le problème, c'est comment je vais accompagner cette énergie, comment je vais la conduire. Quand on a très peur de cette énergie, le réflexe, c'est de la murer, c'est de la refouler. Mais on peut pas la refouler indéfiniment. Parce que ou bien on va dans la dépression, justement, et alors on est sans énergie. Mais c'est pas qu'on n'en a pas, c'est qu'on a tiré la prise de cette énergie. Ou bien, alors, on est en contact avec cette énergie, on a le fantasme de perdre la maîtrise et de faire n'importe quoi. Donc, pour moi, tout le travail thérapeutique, il consiste à rebrancher les énergies, mais progressivement, le contact avec ce qui nous a fait mal, avec ce qui nous donne envie de hurler, et de pouvoir le décharger progressivement de manière saine et sauve, de façon à remettre la circulation énergétique en route à l'intérieur de soi, qui fait qu'après, sur le plan social, je vais oser, ou relationnel, je vais oser mettre en route ces énergies pour retourner dans une économie d'échange avec les autres. Donc, fondamentalement, la colère, elle me remet en contact avec mes besoins, et quand le besoin n'est jamais répondu, je vais dans une douleur telle que je hais l'autre, et la haine, alors, est l'énergie pour me séparer. Quand je hais, c'est que je dis c'est fini. Je ne veux plus être en contact avec ça. Je ne veux plus être en contact avec cette personne. Je ne veux plus être en contact avec cette chose qui me fait mal. Et dans ce sens-là, la haine est une énergie de séparation. D'ailleurs, on retrouve dans l'Évangile des textes qui sont parfois un peu embarrassants, quand il est dit « celui qui ne hait pas son père, sa mère, sa femme, ses enfants, jusqu'à sa propre vie, ne peut pas être mon disciple. » Cette haine, pour moi, elle est fondamentalement processus de séparation. Je ne peux pas être la personne que Dieu m'appelle profondément à être, devenir qui je suis pour Dieu, si je ne me sépare pas de ma famille. Je ne peux pas non plus être devenir cela si quelque part je ne quitte pas mon propre projet par rapport à ma vie, mon idéal. Je voudrais être un homme comme ceci, comme cela, un homme puissant, ou un homme qui réussit économiquement, ou un grand évangéliste, ou si je ne fais pas le deuil de ma propre présentation, quelque part je ne me mets pas à la suite du Christ. Et dans ce sens-là, haïr, c'est pas être en conflit avec les autres. Non, haïr, c'est être capable de se séparer. C'est être capable de couper les liens qui m'empêchent d'aller dans la vie que Dieu m'offre. Donc de répondre fondamentalement à ma vocation.

0: nos ennemis, ça peut être, ça l'était, je crois aussi, David, dans l'un de ses psaumes, le psaume 22, je crois, ça peut être l'ami, l'ami intime, ce sont les parents, ce sont l'entourage qui nous veut que du bien. Donc, cette haine et cette révolte, cette colère, eh bien, on la tait parce qu'elle est source aussi de culpabilité, parce que la faire émerger, c'est être égoïste et c'est ne.
1: Voilà, là, j'ai envie de vous arrêter parce que vous embarquez dans tout un vocabulaire très moral, hein.
0: Oui.
1: C'est égoïste, c'est.
0: Mais je dis, c'est peut-être.
1: C'est comme ça qu'on c'est le. C'est comme ça qu'on l'entend, hein. Ouais. C'est comme ça. Alors, c'est justement le problème, c'est est-ce que je peux accueillir ce qu'il y a en moi, ce qu'on appellera ma subjectivité, sans la juger? C'est-à-dire, est-ce que je peux, tout d'un coup, me rendre compte que ce que je vis avec mon conjoint me fait mal au point qu'il y a un côté de moi qui voudrait l'avoir morte? Est-ce que je peux accepter ça? Je ne suis pas forcément un monstre. Parce que si, quand je suis en contact avec ce côté-là, je conclus que c'est épouvantable, que je suis un monstre, que je ne suis pas digne de. À ce moment-là, je prends toute cette énergie et la retourne contre moi.
0: Oui. Mais disons qu'il y a la loi nous est susurrée, enfin, tu ne tueras pas, par exemple.
1: Et bien voilà, oui. Justement, c'est pour ça que je dis, il faut distinguer la colère et la haine de la violence. Oui. Je peux accepter en moi le fantasme que je voudrais que l'autre meure, ça ne veut pas dire que je vais le tuer.
0: Non, il n'y a pas passage à l'acte.
1: Ah ben mais oui, mais il semble que c'est très très important, ça.
0: Oui, mais Jésus semble aller plus loin, lui, puisqu'il dit « Celui qui aura même imaginé convoiter la femme de son prochain a déjà commis adultère. » Là, on va au-delà de la loi.
1: Alors, je suis content que vous veniez sur ce texte, parce que je crois qu'il a été mal compris et qu'il a fait du tort. Parce que si on cite ce verset juste en le sortant du contexte, on perd de vue, je crois, ce que Jésus disait à ce moment-là. Je le situe juste en quelques mots, c'est le sermon sur la montagne. D'un côté, il y a la foule, d'un autre côté, il y a les disciples. Dans la foule, il y a les pharisiens. Les pharisiens, ils ont comme objectif de la justice quelque chose qui est hypocrite. C'est repris plusieurs fois dans les évangiles. Et cette hypocrisie, je pourrais la dire en reprenant les idées de personnage et de personne, c'est qu'il faut que le personnage soit clean, même si la personne ne l'est pas. Et ce que fait Jésus dans le sermon sur la montagne, il fait ce que Dietrich Bonhoeffer appelait des radicalisations de la loi pour montrer aux pharisiens que la justice dont il parle, c'est une illusion, c'est une hypocrisie. Il ne suffit pas de ne pas avoir couché avec la femme de son prochain, il faut aussi reconnaître qu'on a en soi des fantasmes. Alors moi, je ne crois pas que Jésus amalgame la réalité et le fantasme. Je ne crois pas qu'il nous dise « Quand tu as fantasmé, couché avec la femme de ton prochain, c'est comme si tu l'avais fait. » Il dit ça dans le contexte et dans la toile de fond de la justice des pharisiens.
0: On se met sur le terrain des pharisiens, en quelque sorte.
1: Exactement. Ouais. Donc je crois que on tord le texte si on comprend que Jésus mélange fantasme et réalité. Je crois que Jésus ne mélange pas du tout ça. Et je crois qu'il est polémique à l'endroit des pharisiens pour faire sauter ce système de justice superficielle. Alors quand on a fait sauter la justice superficielle, eh bien, on peut s'autoriser à faire ce que fait David. On peut aller dans ces fantasmes de haine, d'avoir envie de mourir, de dépression, etc., etc., et les accueillir comme ma subjectivité que je n'ai pas à juger, mais que j'ai à recevoir pour cheminer avec, pour la transformer, pour la dissoudre. Et c'est là que la prière devient alors passionnante. Parce qu'elle n'est pas arrivée à un entretien avec sa cravate bien mise et en enfant bien élevé, mais elle est vraiment se confier. Se confier dans ce qu'il y a de torturé et de torturant en nous. À ce moment-là, elle devient soulagement, elle devient confidence.

Si vous désirez nous écrire, c'est très simple. Prenez note de notre adresse. Parole de vie, boîte postale 502, 75 666, Paris. Notez bien, je répète, parole de vie, boîte postale 502, 75 666, Paris. Au revoir et à bientôt pour une prochaine émission.

Oui, c'était la belle voix de Christine Vonnet du groupe Visa, tirée d'un album Sans Compromis, un album qui est sorti en 89. 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Nous allons retrouver dans quelques instants nos amis luthériens de la Voix du Christ avec une émission consacrée aux anges. 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

0: Amis à l'écoute, toute notre équipe de l'heure luthérienne vous salue dans le Seigneur Jésus. La dernière fois, nous avons cité l'astronome polonais Nicolas Copernic. Aujourd'hui, nous en citerons un autre, Kepler. Allez-y, Marie-France.
1: Si le polonais Copernic a découvert que les planètes de notre système tournaient autour du Soleil, son disciple allemand, l'astronome Johann Kepler, a découvert les lois des mouvements de ces planètes autour du Soleil. Mais voici ce que ce grand savant confesse. Dans la création, je saisis en quelque sorte Dieu avec mes mains. S'il existe quelque chose qui puisse redresser la personne humaine abattue dans cet exil, c'est l'étude des étoiles, parce qu'elle ne fait que glorifier le Créateur à la sagesse suprême.

Prions. Seigneur, garde-nous de nous laisser tromper par les apparences. Si je lève les yeux vers le ciel, je crois voir le soleil tourner autour de la terre. Pourtant, tu fais bien tourner la terre autour du soleil. L'apparence est parfois trompeuse. Là où c'est plus grave encore, c'est quand je me laisse entraîner dans des faux jugements à ton sujet. Quand je ne vois pas ton intervention à la suite de mes prières. Rappelle-moi que dans ta bonté et ta fidélité, tu ne saurais faillir, mais que dans ta sagesse et ta toute puissance, tu prends parfois des chemins qui nous échappent. Et là où ce n'est pas moins grave, c'est quand nous ne nous donnons pas la peine de voir derrière les apparences quelle personne tu nous fais rencontrer. Pardonne-moi quand la couleur de la peau, le métier, le vêtement, le niveau de culture ou la religion m'entraînent à classer les gens trop vite. Rappelle-moi que tu les as tous créés à ton image, comme moi, que ton Fils est mort pour eux, comme pour moi, et que tu leur adresses tes offres de pardon et de vie éternelle autant qu'à moi. Amen.

0: Claude, j'aimerais bien que nous puissions illustrer par des exemples bibliques précis de quelle manière les saints anges de Dieu interviennent dans la vie des croyants.
1: Vous avez raison, Marie-France. Si Dieu nous révèle leur existence et leur rôle, c'est pour que nous en tirions des enseignements. Lorsque je m'apprête à faire un trajet en voiture, ma femme me dit « J'ai mis des anges dans le coffre ». C'est une manière de dire « Je te confie à Dieu pour qu'il te protège ».
2: Marie-France, je vous propose de commencer par évoquer l'histoire de Lot, le neveu d'Abraham. Abraham et Lot étaient devenus riches. Ils avaient tant de bétail que la cohabitation devint difficile. Ils décidèrent de se séparer. Abraham dit à son neveu, « Séparons-nous. Choisis les terres que tu veux. Si tu vas à droite, j'irai à gauche. Et si tu vas à gauche, j'irai à droite. » Lot n'hésita pas un instant. Voyant s'étendre devant lui la riche plaine du Jourdain, il décida de s'y établir, tandis qu'Abraham se contenta des collines plus pauvres de la région de Canaan.
0: Précisons, Jean, que si les pâturages du Jourdain étaient fertiles, ils n'étaient pas sans danger. La plaine était occupée par des gens dépravés. Les villes de Sodome et de Gomorre s'étaient rendues odieuses par des mœurs plus que douteuses. On s'y livrait à des sévices sexuels et à des viols collectifs. Lot, en décidant de camper près de ces deux villes, prenait des risques énormes.
1: La patience de Dieu envers les gens qui se livrent au péché a des limites. Chaque jour, les abominations de Sodome et de Gomorre montaient jusqu'à lui comme une insulte. Aussi décida-t-il d'y envoyer ses anges pour se rendre compte de la situation. Dieu n'a pas besoin d'informateurs pour connaître les faits, mais l'envoi des anges signifiait que son dessein d'agir contre ces deux villes était arrêté.
2: Tout à fait, Claude. Mais Abraham, ayant appris que Dieu s'apprêtait à manifester sa colère contre Sodome et Gomorre, craint pour son neveu Lot. Par une prière fervente, il supplie Dieu de sursoir à son jugement, à cause de Lot et de sa famille. 6 fois de suite, il parvient à faire fléchir l'Éternel. Dieu consent à se laisser fléchir, à condition qu'il y ait au moins 10 justes dans ses villes. Hélas, il n'y en avait même pas 10. Conséquence, Sodome et Gomorre allaient connaître le terrible châtiment divin.
0: Cependant, Jean, Dieu se souvient de la prière d'Abraham en faveur de Lot. Il envoie ses anges, sous l'apparence de simples messagers humains, demander l'hospitalité à Lot pour séjourner chez lui. Lot accepte de les héberger.
1: Mais c'est là que va se produire l'horrible. À peine les messagers divins sont-ils installés que les habitants de la ville se précipitent chez Lot dans un but odieux. Ils veulent que Lot les leur livre pour qu'ils puissent en abuser.
2: Lot fait de son mieux pour épargner ses hôtes, mais la foule, avide de violence et aveuglée par le vice, tente de fracasser la porte. Alors les messagers célestes étendent la main contre la foule excitée et d'un seul coup, tous sont frappés d'aveuglement. C'était un premier avertissement.
1: Ce qui devait arriver arriva. Les anges prirent Lot par la main, ainsi que sa femme et ses deux filles, et les conduisirent de force hors de la ville. À peine avaient-ils quitté les lieux, que le feu et le soufre tombèrent sur Sodome et Gomorre et anéantirent tous les habitants. Voilà donc un récit qui nous montre comment les anges de Dieu exercent leur mission en faveur des croyants. Dieu les revêt de grands pouvoirs pour qu'ils soient nos gardiens et nos défenseurs dans les difficultés de la vie.
2: Claude, rappelons à cet effet les paroles du psaume 91. Le Très-Haut, l'Éternel, ordonnera à ses anges de te garder dans toutes tes voies. Ils te porteront sur les mains, de peur que ton pied ne heurte contre une pierre. Mais j'aimerais qu'on parle encore d'un autre événement où les anges interviennent en faveur des croyants. L'un des plus remarquables est celui des bergers de Judée. Marie-France, vous voyez à quoi je fais allusion.
0: Tout à fait, Jean. L'événement se situe au moment de la naissance de Jésus. Tandis que Jérusalem s'assoupit dans le profond sommeil de l'incrédulité, parce qu'elle n'attend plus le Messie de Dieu, la multitude des anges célestes déchire le ciel et apparaît aux bergers de Judée pour annoncer la naissance du Christ.
1: On peut dire que cette nuit-là, les collines de Judée se transformèrent en la plus belle cathédrale que le monde ait jamais connue. Le chœur des anges chante en une harmonie céleste la venue du Sauveur du monde. Et tout cela pour une humble poignée de bergers qui attendaient avec foi le jour du Seigneur.
2: Claude, on peut à juste titre parler ici du premier serment de Noël. L'ange annonça aux bergers, effrayés par cette apparition grandiose, « Ne craignez pas, je vous annonce une bonne nouvelle qui sera pour tout le peuple le sujet d'une grande joie. C'est qu'aujourd'hui, dans la ville de David, il vous est né un sauveur qui est le Christ, le Seigneur. Et voici à quel signe vous le reconnaîtrez. Vous trouverez un enfant emmailloté et couché dans une crèche. Et aussitôt se joignit à l'ange la multitude de l'armée céleste, louant Dieu et disant « Gloire à Dieu dans les lieux célestes, paix sur la terre et bienveillance envers les hommes. »
0: Ainsi les saints anges de Dieu se mettent au service d'humbles croyants. Ils sont chargés de nous rappeler les œuvres de Dieu et s'associent à notre joie pour chanter notre bonheur. Je suis convaincu qu'ils agissent encore aujourd'hui ainsi. Lorsque nous sommes tristes ou désemparés, ils font monter dans notre cœur le souvenir de la parole de Dieu et nous rappellent sa grâce et ses consolations. En fait, ils nous soutiennent et nous assistent comme ils ont soutenu et assisté Jésus au moment de son sacrifice.
1: En effet, Marie-France, lorsque Jésus fut tenté par le diable dans le désert, le récit nous apprend que les anges vinrent pour le soutenir. De même à Gethsémané, quand il connut l'angoisse de la mort, les anges lui apportèrent du réconfort.
2: Nous ne pouvons pas achever cette illustration du service des anges sans rappeler une belle parole que Jésus prononce en faveur des petits-enfants, comme s'il voulait donner une grande consolation aux parents qui tremblent souvent pour eux.
0: Jean, vous songez sans doute à cette parole de notre Seigneur : Gardez-vous de mépriser un seul de ces petits, car je vous dis que leurs anges dans les cieux voient continuellement la face de mon Père qui est dans les cieux. Donc, les saints anges veillent jalousement sur les enfants qui leur ont été confiés dans la prière. Ils en sont les gardiens vigilants. Eh bien, ça, c'est une belle consolation pour les parents.
1: Amis auditeurs, l'amour de Dieu envers nous est immense. Les saints anges de l'armée céleste veillent sur nous pour l'amour de Jésus qui nous a rachetés. Nous ne sommes donc jamais seuls dans la peine, la solitude ou l'épreuve. Dans ces choses aussi, la parole de Dieu est la vérité.

0: 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L'Heure luthérienne vient d'éditer une brochure sur les anges.
1: Notre monde aime se faire passer pour athée, rationnel, imperméable à tout ce qui n'est pas scientifique. Pourtant, aussi curieux et inattendu que cela puisse paraître, la question des anges revient en vogue et préoccupe de plus en plus les esprits, et ceci particulièrement dans les milieux non chrétiens, aussi bien que du New Age que du satanisme et autres occultismes. Il était bon, dans le contexte des superstitions qui foisonnent, de rappeler ce que Dieu nous révèle des anges dans l'Écriture sainte. Et plus particulièrement, quel est leur rapport avec la bonne nouvelle de la grâce, du pardon et du salut apporté par Jésus-Christ. C'est ce que le Bureau français de l'Heure luthérienne vise en éditant cette brochure.

0: Nous voici au terme de notre rencontre d'aujourd'hui. C'est toujours avec un peu de mélancolie que nous vous quittons. Vous pouvez cependant rester en communion de pensée avec nous en demandant...
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0: Vous les demandez à l'heure luthérienne, boîte postale 22, code postal 67-290, La Petite Pierre.
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C'était bien sûr 777, oui, un groupe chrétien qui nous chantait « Éternel, souviens-toi de moi ». Oui, d'après les paroles que le brigand a dit lorsqu'il était crucifié en même temps que Jésus. Oui, on peut tous le dire, oui, Éternel, souviens-toi de moi quand tu reviendras. Oui, on peut être sûr qu'il se souviendra de nous si on l'a accepté comme son sauveur personnel, si on croit en lui. 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

Il y a quelques années, c'était en 1993, je devrais aller en Afrique chercher ma mère parce que j'avais besoin d'elle, quoi, à cause de mes enfants. Et voilà, j'avais écrit à la famille pour les papiers, le passeport, pour que tout soit en règle avant que je n'arrive, parce que j'avais que une semaine pour arriver. Et voilà, je suis arrivée. Tout était, le passeport, pour moi, tout était en règle. Et voilà, le jour où j'y arrivais, on est arrivé à l'aéroport, on est passé, le douanier, il a regardé, tout était en ordre. Et je voyais qu'il regardait le passeport de ma maman, je me dis, qu'est-ce qu'il a-t-il dans le passeport? Si c'est le mien, je comprendrais que peut-être c'est ma photo. Et, alors, il savait qu'on était passé. Et il s'était passé quelque chose et on est revenu encore en arrière, on est repassé encore la deuxième fois. Alors il regardait encore ce passeport, je disais, je sais pas, mais il y a quelque chose qui m'a intrigué, quoi. Et quand on était arrivé à l'aéroport de Paris, en passant par la douane, voilà que le douanier qui m'annonce, ah, votre maman ne peut pas passer. Je sais pourquoi. Elle n'a pas son visa. Oh! Je me suis dit, c'est vrai, il faut un visa pour venir en France. Et ça m'a jamais, ça m'a pas fleuri l'esprit. Personne n'a parlé de visa. Je me dis, visa? Mais oui, c'est logique. Je dis, oui, votre maman va retourner en Afrique. Voyez-vous ma déception. Et avec tous les bagages, il fallait que je rentre tout seul. Et j'étais vraiment déprimée. Vous imaginez, ma mère qui comprend même pas le français, j'ai dit comment elle va faire pour se débrouiller, servir aller aux toilettes, comment elle va s'exprimer. Et voilà que, je suis arrivée. Et le lendemain, j'ai été au service pour demander un jour supplémentaire pour dire au revoir à ma mère quand même. Et voilà, j'avais pris le train et je pleurais. Je pleurais. J'avais ma Bible sur moi. Et pour moi, c'était mon seul réconfort, la parole de Dieu. Et dans le train, j'ai dit, Seigneur, s'il te plaît. Et en lisant, je suis tombée sur un verset qui dit, ce qui est impossible à l'homme est possible à Dieu. Et voilà. Alors je dis, Seigneur, si tu le dis, c'est que c'est vrai. Alors j'ai proclamé ce verset. J'étais avec ma sœur. Et voilà, j'arrive à l'aéroport. J'ai dit à ma sœur de m'attendre à l'extérieur. Et quand je suis arrivée, j'ai été voir le chef de l'aéroport. J'ai dit, voilà que je suis la fille de telle madame et que voilà que je viens pour lui dire au revoir. Et quand je l'avais dit, il m'a dit, oui, vous pouvez rentrer avec elle. J'avais dépassé ma mère dans le couloir, j'avais même pas fait attention. J'ai dit à ma mère, vous imaginez comment j'étais en ce moment-là. En repassant par la douane, le douanier m'avait dit, ah non, vous ne pouvez pas passer. Votre maman n'a pas le visa. J'ai dit au fond de moi-même, vous n'avez rien compris. Vous ne pouvez pas comprendre. Il est retourné voir le chef. Il est revenu. Il dit, c'est pas possible, c'est pas possible, c'est pas possible. J'ai dit, laisse tomber. J'ai dit au fond de moi-même, laisse tomber. T'as pas compris. Moi, j'ai pris la route, tu vois, c'est. J'étais dans la joie. On était passé. Et la joie de voir que ma petite sœur, demain, ce que normalement, elle devait être là. Elle nous a vu venir. Vous imaginez aussi sa joie. C'est pas encore fini. Il faut aussi la carte de séjour. Et pour faire la carte de séjour, il faut le visa dans le passeport. J'ai dit, Seigneur, si tu as commencé, tu iras jusqu'au bout avec nous. Alors, j'étais partie à la préfecture. Et devant le bâtiment, j'ai dit, Seigneur, si je rentre dans ce bâtiment, si je sors, il faut qu'il se passe quelque chose. On est arrivé, vous savez, je tremblais quand même peu, hein. Alors, la dame, elle nous avait accueillis d'une façon, oh, c'est comme si c'était le Seigneur qui nous accueillait, parce que je me disais qu'elle va me poser des questions, pourquoi si? Non, pas du tout. Et comme ma mère était déjà là il y a quelques années, elle avait un récépissé. Elle a dit, écoutez, je vais voir s'il n'a pas une photo dans son dossier qu'elle avait avant. J'ai dit, Seigneur, fait qu'il y a une photo. Effectivement, il y avait une photo. Vous savez, c'est sorti. Avec le récépissé, la photo. Et quand je suis sortie du bâtiment, il y avait du monde. J'avais envie de m'agenouiller, du Seigneur, gloire à toi. J'avais vraiment le cœur vraiment dans la joie, vous voyez. Comme il dit, quand le Seigneur commence quelque chose dans notre vie, il va jusqu'au bout. Disons, j'avais demandé aussi ma nationalité.
et j'avais la carte de séjour, mais à un moment donné, et il fallait que je, on me demande, et l'acte de naissance de mes parents. Vous savez, mes parents, en ces années, ils n'ont pas d'acte de naissance, hein. On pouvait pas me les accorder, hein. C'était pas possible. Alors, à un moment donné, j'étais en situation irrégulière. Un jour, je me suis levée, j'ai dit, Seigneur, quand j'y vais, il faut pouvoir qu'on me demande l'acte de naissance de mes parents. Mais rien que l'année de naissance de mes parents. Pareil, j'arrive devant le tribunal. Devant le tribunal, j'ai dit, Seigneur, si je rentre, il faut pas qu'on me demande l'acte de naissance, mais l'année uniquement, qu'il se passe quelque chose. J'arrive, on me demande les années de naissance de mes parents. Et effectivement, quand je suis sortie, eh ben, gloire à Dieu, je voulais aussi m'agenouiller pour dire merci Seigneur.

se lève dans les ténèbres pour les hommes droits, pour celui qui est miséricordieux, compatissant et juste. Heureux l'homme qui exerce la miséricorde et qui prête, qui règle ses actions d'après la justice, car il ne chancelle jamais. Voici le psaume 112, la bonne nouvelle pour vous sur Radio Bonne Nouvelle. Oui, si les ténèbres sont là, la lumière se lèvera. Ne vous lassez pas d'être miséricordieux, compatissant et juste.

grandi dans une famille catholique non pratiquante. Les seules fois où on allait à l'église lorsque j'étais jeune, c'était à la messe de Noël, lors des baptêmes ou encore lors des décès. Donc, j'ai pas connu vraiment Dieu lorsque j'étais jeune. Puis, j'étais pas attiré non plus par les choses spirituelles. J'étais comme à peu près la plupart des jeunes de mon âge. Je vivais selon la société, puis je faisais ma vie sans trop me poser de questions. Et puis, c'est à l'université que j'ai rencontré une jeune fille qui s'appelle Sarah, qui aujourd'hui est mon épouse, qui, elle, était déjà chrétienne évangélique, elle croyait en Dieu. Et ce qui m'a frappé chez cette personne-là, c'est qu'elle avait vraiment des valeurs et des principes bien arrêtés. Elle savait en quoi elle croyait, elle savait où est-ce qu'elle s'en allait, elle avait des réponses à des questions que moi, je n'avais pas. Et puis, mais je respectais ses choix, je respectais ça. Puis un jour, à ma fête, elle m'a offert une Bible. Elle m'a donné une Bible en me disant, si un jour tu as envie de lire la parole de Dieu, ben, tu auras une Bible pour la lire. Donc, j'ai commencé à lire la Bible. Je disais un chapitre par soir. Je m'étais mis ça comme règle. Et puis, mais je comprenais plus ou moins que ce qui était écrit dans la Bible parce que je comprenais plein de petites parcelles sans réussir à mettre ça dans un ensemble. C'est un peu comme un casse-tête où je vois chaque petit morceau, mais je réussis pas à voir l'ensemble du message, la parole de Dieu. Par la suite, Sarah m'a invité à aller assister à l'assemblée, aller voir un dimanche matin comment ça se passe et puis voir comment sont les gens. Et puis par curiosité, j'ai décidé d'aller faire un tour, puis d'aller voir comment ça se déroulait à cette église-là, voir quelles étaient les différences aussi avec ce que j'avais vu à l'église catholique. Et puis, je suis allé quelques dimanches, puis un bon dimanche, il y a un homme de cette église-là qui connaît bien la parole de Dieu, qui nous avait invités à dîner, moi et Sarah, puis le père de Sarah. Et puis, lors de ce dîner-là, on a commencé à parler d'une personne qui venait de décéder, une personne qui croyait en Dieu, qui venait de décéder. Et puis, l'homme en question dit, elle est aujourd'hui partie pour la gloire. Et puis ça m'a frappé parce que c'était la première fois que je voyais quelqu'un qui associait la mort à la gloire. Pour moi, la mort, on parlait d'un temps de repos, d'une délivrance, mais jamais d'un moment de gloire. Donc ça m'a vraiment interpellé là, dans un premier temps. Et puis juste avant de quitter, à ce même dîner-là, l'épouse de cet homme-là m'avait remis un petit dépliant. Où est-ce qu'on décrivait les deux natures de l'homme, c'est-à-dire la nature pécheresse et la nature spirituelle. Et puis, à la lecture de ce dépliant-là, c'est là que j'ai compris que j'étais pécheur. Je lisais la description de la nature pécheresse et je me reconnaissais dans ça. Et c'est là que j'ai compris que j'étais pécheur, que j'étais perdu. Et puis, suite à ce dîner-là, ça m'a amené à me poser plusieurs questions existentielles que je ne m'étais jamais vraiment posées auparavant. À savoir, où est-ce que je m'en vais? C'est quoi la vie? C'est quoi la vie pour moi? Qu'est-ce que je fais ici sur Terre? Je me disais, il y a quelqu'un qui m'a placé ici un jour, mais pourquoi? Qu'est-ce que je viens faire? Je ne le sais pas. Et puis, je me disais, la vie, ça ne peut pas être juste aller à l'école, travailler. Et puis, il y a sûrement quelque chose derrière ça ou après ça. Il y a sûrement quelque chose en quelque part. Donc, je cherchais des réponses que je ne trouvais pas. Et puis, donc par la suite, j'ai commencé à suivre des cours d'enseignement biblique pour essayer de mieux comprendre justement la parole de Dieu que je continuais de lire et que j'essayais de comprendre. Et c'est là que j'ai compris que le plan de Dieu, c'est là que j'ai compris que Jésus-Christ était descendu sur la terre et était mort à la croix pour les pécheurs comme moi, pour les personnes qui étaient perdues. Et puis, donc une fois que j'ai eu compris ça, c'est lors d'une prière que j'ai demandé au Seigneur, j'ai dit, je vois vraiment que je suis perdu, je m'en vais nulle part, je sais pas où, je cours après quelque chose, mais je sais pas quoi. Et puis je lui ai dit, s'il y a quelqu'un qui peut me sauver, c'est bien toi. Donc je lui ai demandé de me sauver, de s'occuper de moi. Et puis, suite à ça, j'ai vu un peu ma vie transformée dans le sens où j'ai commencé à me détacher des choses matérielles. J'ai commencé à prendre plaisir à lire la parole de Dieu, à prendre plaisir à vouloir connaître Dieu encore plus. Et puis, également, à me détacher un peu des choses de la société. Et puis, c'est comme ça que le Seigneur est entré dans ma vie, puis qui a transformé ma vie. Ça fait maintenant 4 ans, et puis je regrette pas ce choix-là.

La lumière se lève dans les ténèbres pour les hommes droits, pour celui qui est miséricordieux, compatissant et juste. Heureux l'homme qui exerce la miséricorde et qui prête, qui règle ses actions d'après la justice, car il ne chancelle jamais. Voici le psaume 112, la bonne nouvelle pour vous sur Radio Bonne Nouvelle. Oui, si les ténèbres sont là, la lumière se lèvera. Ne vous lassez pas d'être miséricordieux, compatissant et juste.

0: Soyez les bienvenus dans votre émission Graines de Vie avec Edith. Ah, c'est une joie de vous retrouver chaque jour comme ça dans cette émission, parce que je crois que la lecture des proverbes, c'est très pratique pour la vie de tous les jours, et il y a toujours quelque chose de bon de la part de Dieu.
1: Bonjour, nous voici dans notre émission quotidienne, inspirée par le livre des proverbes. Aujourd'hui, 20 mai, bien sûr, c'est le proverbe 20 que nous allons méditer pendant quelques minutes. Michel, nous t'écoutons.
0: Proverbe chapitre 20. Le vin est plein d'insolence et l'alcool rempli de tapage. Celui qui s'en laisse griser ne pourra être sage. La colère du roi est comme le rugissement d'un jeune lion. Celui qui l'excite se nuit à lui-même. Rester loin des querelles fait honneur à l'homme, mais tout insensé s'y jette à corps perdu. À la saison froide, le paresseux n'a pas envie de labourer. Au temps de la moisson, il cherche à récolter, mais ne trouve rien. Les projets que forme l'homme dans son cœur sont comme des eaux profondes, mais l'homme intelligent sait y puiser. Beaucoup de gens font état de leur bonté, mais où trouver un homme sincère? Le juste vit de façon intègre, quel bonheur pour ses enfants après lui. Lorsque le roi siège au tribunal, d'un coup d'œil, il dissipe tout ce qui est mal. Qui osera dire « J'ai purifié mon cœur, je suis pur de toute faute » Ceux qui ont deux poids différents et ceux qui utilisent deux mesures différentes sont l'un et l'autre en horreur à l'Éternel. Le jeune enfant manifeste qui il est par ses actes. On voit si sa conduite sera pure et droite. L'Éternel nous a donné des oreilles pour entendre et aussi des yeux pour voir. N'aime pas trop le sommeil pour ne pas finir dans la pauvreté. Garde tes yeux ouverts et tu auras de quoi te rassasier. L'acheteur dit toujours « C'est une bien mauvaise affaire », mais dès qu'il est parti, il se félicite de ce qu'il a obtenu. Il existe quantité de perles et de bijoux en or, mais les joyaux les plus précieux sont des lèvres qui dispensent la connaissance. Si quelqu'un s'est porté garant des dettes d'un étranger, prends-lui son vêtement, et s'il a cautionné des inconnus, exige qu'il te donne des gages. Au premier abord, le pain mal acquis est savoureux, mais par la suite, ta bouche se trouvera pleine de cailloux. Lorsque tu fais des projets, prends conseil et ne te lance pas dans une bataille sans une stratégie bien conçue. Celui qui va colportant des racontars trahit des secrets, n'est donc pas de relation avec un bavard. Si quelqu'un maudit son père ou sa mère, sa vie s'éteindra en pleine ténèbre. Il n'y a pas de bénédiction durable sur une propriété acquise d'emblée avec précipitation. Ne dis pas « Je me vengerai ». Confie-toi en l'Éternel et il te délivrera. L'Éternel a horreur des poids truqués. Les balances faussées lui déplaisent. C'est l'Éternel qui trace la voie d'un homme. Comment un humain pourrait-il comprendre par quel chemin il passe? Il est dangereux pour l'homme de consacrer précipitamment quelque chose à l'Éternel et de ne se mettre à réfléchir qu'après avoir fait son vœu. Un roi sage chasse au loin les méchants et n'hésite pas à les vanner à la roue. L'esprit de l'homme est une lampe que l'Éternel a donnée et qui sonde les profondeurs de l'être. La bonté et la fidélité du roi assurent sa protection. Oui, par sa bonté, il a fermé son trône. La fierté des jeunes gens, c'est leur force. Mais l'honneur des vieillards, ce sont leurs cheveux blancs. Les plaies d'une blessure sont un remède contre le mal, et les coups que l'on reçoit purifient l'être intérieur.

L'intelligent est toujours le fils de la sagesse, celui, celle qui recherche le conseil de Dieu. Nos pensées, nos intentions peuvent être cachées au plus profond de notre cœur sans que nous les révélions à quiconque. La personne intelligente sait les utiliser au bon moment. Quand j'étais enfant, j'habitais un petit village qui n'avait pas l'eau courante, mais mon grand-père, à qui appartenait la maison que nous habitions, avait fait creuser un puits dans le jardin. Ensuite, il ne s'était pas contenté d'installer une poulie et une chaîne avec un seau pour aller puiser l'eau. Non, il avait fait installer des canalisations pour amener l'eau dans la maison. Et notre habitation était une des rares, peut-être la seule du village, à avoir l'eau au robinet. Mon grand-père était un homme intelligent qui ne s'était pas satisfait d'avoir trouvé de l'eau profonde près de chez lui, mais il avait su comment y puiser et comment l'utiliser. Et cette image nous parle de ce qui se passe dans notre vie. Lorsque nous avons reçu Jésus et que nous marchons avec lui, il nous donne sa pensée. Nous trouvons cela dans la première épître aux Corinthiens, chapitre 2, verset 16. Et le psaume 32, verset 8 nous dit « Je t'instruirai et je te montrerai la voie que tu dois suivre. Je te conseillerai, j'aurai le regard sur toi. » C'est le désir de notre Papa Céleste de nous enseigner, de nous diriger jour après jour. Jésus est le bon berger, le divin guide. Il est d'ailleurs le seul chemin qui nous conduise à Dieu. Il est le guide de notre salut. Il ne nous entraînera pas de force. Chacun doit le suivre pas à pas. Il prend grand soin de ceux qui le suivent. Christ est venu nous communiquer une nouvelle façon de penser et de vivre. Et c'est à notre esprit qu'il va se révéler et parler. C'est en étant attentif, en filtrant nos pensées au travers de la parole de Dieu, la Bible, en étant résolu à abandonner toute pensée qui nous conduit au péché, que nous reconnaîtrons ce que Dieu a placé en nous. Chacun a la responsabilité de réfléchir, de comprendre ce que le Saint-Esprit veut lui montrer chaque jour, afin d'avoir une marche, une manière de nous conduire qui soit digne de Dieu. Alors ne vous découragez pas, mais prenez le temps de puiser dans toutes les richesses que Jésus a déposées dans votre cœur. Soyez bénis, bon courage et à demain dans notre prochaine émission.

Eh bien, c'était une joie de passer ces quelques instants en votre compagnie. Vous pouvez bien sûr nous contacter. Vous écrivez à Tremplin, Edith Pet, boîte postale 21, 30310, Vergèze. Ça s'écrit V-E-R-G-E-Z-E, Vergèze, France. Vous avez besoin de la prière, notez-le dans votre courrier. Par courriel, edith.tremplin@gmail.com. Je répète, edith.tremplin@gmail.com.

J'avais une sorte de perruque sur les cheveux, enfin, à la place des cheveux. Voilà, Charlemagne, c'était un peu moi. Mais par la grâce de Dieu, il est venu nous tirer d'où on était. On a vécu dans la brousse bretonne, on peut dire, vraiment en ayant rejeté la société. Mais c'était pas tant ça, c'est surtout que nos cœurs étaient très malades, gâtés. Vraiment, nous n'étions pas heureux. Nous cherchions la vérité. Et le Seigneur s'est présenté. Et pour mon épouse, ça a été instantané. Elle s'est dit, c'est ça que je cherche depuis des années. C'est après quoi, c'est ce que j'ai besoin, c'est ça la vérité. Moi, j'ai mis plus de temps parce que j'étais d'origine catholique. Je croyais que ma petite religion était suffisante. Je croyais que je savais tout. Vous savez, des fois, on est un petit peu orgueilleux. Moi, je devais l'être pas mal. Et j'ai mis un peu de temps. Mais vraiment, la puissance de la parole de Dieu... m'a convaincu que j'étais dans l'erreur, que je me trompais, que c'était pas ma façon, ma petite philo là-haut dans ma tête qui c'était ça qui était la vérité, et c'était ce qui était dans la parole. Et je me suis engagé à suivre le Seigneur. Et puis nous avons cheminé, nous avons intégré petit à petit une église. Comment je suis entré pour la première fois dans l'église, j'avais un grand short, tout sale. Et quand j'ai vu tous ces gens bien rassemblés dans l'église, ça m'a un peu énervé. Et j'ai dit, oh les mains, c'est un hold-up. Et le pasteur s'est arrêté, il s'est dit, oh là là, ça va être une bonne soirée ça. Mais après, j'étais calme en fait. Hein. Et vraiment, le Seigneur après, c'était un vrai hold-up dans le sens que moi je me suis approché du Seigneur et j'ai levé les mains vers lui, j'ai eu besoin de lui. Et c'est vrai que le travail de la parole, le frère était vraiment inspiré. Dimanche après dimanche, toutes les réunions on allait. Et puis vraiment, il y a eu un travail entier de remontage. Vous savez, il y a une parole qui dit « Je rebâtirai sur des ruines ». C'était ça. Et voilà, et par la grâce de Dieu, nous avons petit à petit repris notre assise. Nous avons repris confiance. Nous avons retrouvé la volonté qui s'était échappée. En 98, nous avons reçu un appel pour le servir. J'avais à l'époque 40 ans. Et c'était très clair, très net, mais c'était pas encore l'heure. Alors nous avons pris le temps de nous laisser encore transformer. Et avec le recul, on remercie le Seigneur d'être parti au bon moment, d'entrer un peu dans le timing de Dieu, parce que vaut mieux. Enfin, moi, je suis heureux d'avoir été un peu plus âgé, plus mûr. Enfin, je suis pas encore bien mûr, parce que sinon, on décolle, on est vite sur, on tombe quoi. Et vraiment, merci pour ce que Dieu fait. C'est vraiment bon, c'est parfait, c'est bien quoi. C'est vrai que parfois l'attente peut être longue. Moi, je me disais 41, 42, 43. Je disais, je vais partir, j'aurai peut-être plus dedans. Hein. Mais j'en avais encore. Voilà, un jour, un message aussi, un frère missionnaire qui est passé, qui a dit, c'est l'heure de l'envoi. C'est l'heure de l'envoi. Et vous savez, ça résonne dans votre cœur quand il y a une parole qui vient de Dieu. Vous savez que c'est une parole de Dieu. C'était la parole de Dieu. Et sur ces paroles, nous nous sommes levés. Et il faut faire foi aux paroles qui vous viennent de Dieu. C'est là l'important. Parce que c'est comme ça que le monde a été créé, par la parole de Dieu. Et Dieu encore envoie sa parole. Et c'est ça qui nous fait bouger, et à la gloire de Dieu.

Il y a des fleurs qui s'épanouissent à l'ombre. Il en est ainsi de certaines vies. L'ombre qui les entoure, loin de les décolorer, met en valeur au contraire tout un coloris de reconnaissance et de louange. Vous connaissez sans doute la fable du financier et du savetier. Ce dernier, dans son échoppe sans soleil, chantait du matin jusqu'au soir le cœur content. Et l'auteur d'un psaume disait « Je bénirai l'Éternel en tout temps ». Il disait la même chose, vous le voyez. Et l'apôtre Paul, dans sa prison de Rome, écrivait aux Philippiens quelque chose de très semblable « Je sais vivre dans l'humiliation et je sais vivre dans l'abondance. En tout et partout, j'ai appris à être rassasié et à avoir faim, à être dans l'abondance et à être dans la disette. Je puis tout par celui qui me fortifie. » C'est à l'école de Jésus-Christ que l'apôtre Paul avait appris le secret du contentement d'esprit dont nous avons souvent déjà parlé dans les messages de Télébible. Et c'est parce que Christ était vivant en lui qu'il pouvait suspendre au mur de sa geôle des fleurs de la reconnaissance et de la joie épanouies à l'ombre des murs redoutables de sa prison. Si vous devez vivre dans l'effacement et l'oubli, souvenez-vous qu'il y a des fleurs très belles qui fleurissent à l'ombre. Si c'est votre cas, fleurissez et soyez beau et belle au nom de Jésus-Christ. Des fleurs que vous pouvez cultiver vous aussi.

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0: Puis il dit à ses disciples,
1: « Il est impossible que les scandales n'arrivent pas, mais malheur à celui par qui ils arrivent. Mieux vaudrait pour lui se voir passer autour du cou une pierre à moudre et être jeté à la mer que de scandaliser un seul de ses petits. Prenez garde à vous. Si ton frère vient à pécher, réprimande-le, et s'il se repent, remets-lui. Et si 7 fois le jour il pêche contre toi, et que 7 fois il revienne à toi en disant « Je me repens », tu lui remettras. »
0: Les apôtres dirent au Seigneur, « Augmente en nous la foi. » Le Seigneur dit,
1: « Si vous aviez de la foi comme un grain de sénévé, vous auriez dit au mûrier que voilà, déracine-toi et va te planter dans la mer, et il vous aurait obéi. » Qui d'entre vous, s'il a un serviteur qui laboure ou garde les bêtes, lui dira à son retour des champs, « Vite, viens te mettre à table. » Ne lui dira-t-il pas, au contraire, « Prépare-moi de quoi dîner, sains-toi pour me servir, jusqu'à ce que j'aie mangé et bu, après quoi tu mangeras et boiras à ton tour ?» C'est-il gré à ce serviteur d'avoir fait ce qui lui a été prescrit ? Ainsi de vous. Lorsque vous aurez fait tout ce qui vous a été prescrit, dites, « Nous sommes des serviteurs inutiles. » Nous avons fait ce que nous devions faire.
0: Et il advint, comme il faisait route vers Jérusalem, qu'il passa aux confins de la Samarie et de la Galilée. À son entrée dans un village, 10 lépreux vinrent à sa rencontre et s'arrêtèrent à distance. Ils élevèrent la voix et dirent, « Jésus, maître, aie pitié de nous. » À cette vue, il leur dit,
1: « Allez vous montrer au prêtre. »
0: Et il advint, comme ils y allaient, qu'ils furent purifiés. L'un d'entre eux, voyant qu'il avait été purifié, revint sur ses pas en glorifiant Dieu, à haute voix, et tomba sur la face aux pieds de Jésus, en le remerciant. Et c'était un Samaritain. Prenant la parole, Jésus dit,
1: « Est-ce que les 10 n'ont pas été purifiés ? Les 9 autres, où sont-ils ? Il ne s'est trouvé pour revenir rendre gloire à Dieu que cet étranger. »
0: Et il lui dit,
1: « Relève-toi, va, ta foi t'a sauvé. »

0: сука снята, и Марители, и во чело вечатся.
1: Les pharisiens lui ayant demandé quand viendrait le royaume de Dieu, il leur répondit:
2: La venue du royaume de Dieu ne se laisse pas observer, et l'on ne dira pas, voici, il est ici, ou bien, il est là, car voici que le royaume de Dieu est au milieu de vous.
1: Il dit encore aux disciples,
2: Viendront des jours où vous désirerez voir un seul des jours du Fils de l'homme, et vous ne le verrez pas. On vous dira, le voilà, le voici. N'y allez pas, n'y courez pas. Comme l'éclair en effet jaillissant d'un point du ciel resplendit jusqu'à l'autre, ainsi en sera-t-il du Fils de l'homme lors de son jour. Mais il faut d'abord qu'il souffre beaucoup et qu'il soit rejeté par cette génération. Et comme il advint au jour de Noé, ainsi en sera-t-il encore au jour du Fils de l'homme. On mangeait, on buvait, on prenait femme ou mari, jusqu'au jour où Noé entra dans l'arche et vint le déluge qui les fit tous périr. De même, comme il advint au jour de Lot, on mangeait, on buvait, on achetait, on vendait, on plantait, on bâtissait. Mais le jour où Lot sortit de Sodome, Dieu fit pleuvoir du ciel du feu et du soufre, et il les fit tous périr. De même en sera-t-il le jour où le Fils de l'homme doit se révéler. En ce jour-là, que celui qui sera sur la terrasse et aura ses affaires dans la maison ne descende pas les prendre. Et pareillement que celui qui sera au champ ne retourne pas en arrière. Rappelez-vous la femme de Lot, qui cherchera à épargner sa vie la perdra, et qui la perdra la sauvegardera. Je vous le dis, en cette nuit-là, deux seront sur un même lit, l'un sera pris et l'autre laissé, deux femmes seront à moudre ensemble, l'une sera prise et l'autre laissée.
1: Prenant alors la parole, ils lui disent, « Où, Seigneur ?» Il leur dit,
2: « Où sera le corps, là aussi les vautours se rassembleront. »

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se lève dans les ténèbres pour les hommes droits, pour celui qui est miséricordieux, compatissant et juste. Heureux l'homme qui exerce la miséricorde et qui prête, qui règle ses actions d'après la justice, car il ne chancelle jamais. Voici le psaume 112, la bonne nouvelle pour vous sur Radio Bonne Nouvelle. Oui, si les ténèbres sont là, la lumière se lèvera. Ne vous lassez pas d'être miséricordieux, compatissant et juste.

Je ne suis pas née dans une famille chrétienne. À l'origine, ma mère s'est convertie juste à l'âge de 26 ans et mon père n'était pas du tout croyant. Enfin, catholique, mais pas du tout pratiquant. Et au bout d'un moment, donc mes parents se sont mariés. J'ai eu un petit frère, une petite sœur. Et il y a eu beaucoup de problèmes dans le couple de mes parents. Mes parents ont fini par divorcer et ma mère a fait une tentative de suicide. Et malheureusement, moi, j'étais embarquée un petit peu dans toute cette histoire. Et je suis descendue vraiment très profond. J'avais entre 12 et 13 ans. C'était assez difficile parce que mon père est assez n'était pas toujours à la maison. Ma mère travaillait de nuit, donc j'ai dû m'occuper de mon petit frère et élever un petit peu ma petite sœur parce qu'elle avait 3 mois. Et donc ma mère a fait sa tentative de suicide. Et moi, j'étais vraiment sans espoir. Je savais pas quoi faire. Et comme ma grand-mère est quelqu'un de... Elle s'est convertie assez jeune. Elle nous a parlé de Dieu, nous essayant de nous remonter le moral pour nous aider à nous en sortir, surtout ma mère. Et on a suivi un petit peu le rythme. C'est difficile pour moi, puisque moi, je connaissais pas du tout Dieu. C'était un Dieu comme pour tous les jeunes, quoi. Quelqu'un qui n'existe, mais on n'est même pas sûr qu'il existe. Voilà. J'avais la certitude qu'il y avait quelqu'un au-dessus de moi. Qui prenait soin, qui avait mon destin entre ses mains, puisque j'avais quand même été une petite partie de ma jeunesse, c'est-à-dire de mon enfance plutôt, à l'école du dimanche, quand ma mère s'est convertie, au tout début. Mais on n'est pas resté très longtemps parce que mon père n'a pas du tout aimé ça, il a voulu que ma mère arrête. Donc j'ai dû aller un an à peu près, et ça m'a un petit peu ouvert l'esprit, mais pas vraiment. Donc j'avais quelques bases, mais c'était pas suffisant pour vraiment avoir quelque chose dans le cœur. Mais après j'ai écouté ma grand-mère parler. C'est vrai que c'était quelqu'un. Ma grand-mère est quelqu'un de formidable qui a vraiment la foi dans tout ce qu'elle fait, dans tout ce qu'elle entreprend. Elle s'est toujours reposée sur Dieu et elle a toujours dit c'est le Seigneur qui m'a aidée, c'est le Seigneur qui m'a guérie. Elle s'est jamais elle-même. Elle n'est jamais sortie par elle-même. C'était toujours le Seigneur qui l'aidait. Et moi, de voir ça, ça m'a beaucoup encouragée. Et au début, j'étais un petit peu, j'étais lointaine quand même. Mais je me suis laissée guider un petit peu. J'ai voulu changer de chemin et je me suis laissée emporter. Et j'ai donc été dans une église. Et là, j'ai vraiment réalisé l'amour de Dieu pour moi. Tout ce qu'il avait essayé de faire. D'où j'étais sortie, parce que c'était des moments très difficiles, et j'ai rencontré beaucoup de gens qui m'ont apporté l'affection que j'avais jamais reçue. Dans mon enfance, dans ma jeunesse, j'ai pas vraiment reçu assez d'affection de mon père ni de ma mère, puisqu'ils étaient pas là. Et c'est vrai que quand je suis rentrée dans cette église, j'ai vraiment ressenti l'amour de Dieu, et c'est quelque chose que j'avais jamais vécu, quelqu'un qui m'aime pour ce que je suis, qui regarde mon cœur et pas à mes défauts, qui regarde juste la personne que je suis, c'est-à-dire Hélène, tout simplement. Et là, j'ai compris à quel point c'était un vrai père, quelque chose que j'aurais aimé avoir, mais que j'avais jamais eu. Et c'est comme ça que j'ai réalisé à quel point Dieu était un père pour toute personne et qu'il nous aimait, tout simplement. C'est à partir de là que j'ai commencé à faire le pas et je me suis vraiment engagée à le remercier pour tout ce qu'il faisait dans ma vie, tout ce qu'il avait fait déjà auparavant et tout ce qu'il va faire. L'amour qu'on n'a pas reçu, je crois que c'est vraiment Dieu est là pour nous le donner, au centuple même.

Psaume 36, au chef des chantres du serviteur de l'Éternel, psaume de David. La parole impie du méchant est au fond de son cœur. La crainte de Dieu n'est pas devant ses yeux, car il se flatte à ses propres yeux pour consommer son iniquité, pour assouvir sa haine. Les paroles de sa bouche sont fausses et trompeuses. Il renonce à agir avec sagesse, à faire le bien. Il médite l'injustice sur sa couche. Il se tient sur une voie qui n'est pas bonne. Il ne repousse pas le mal. Éternel, ta bonté atteint jusqu'aux cieux, ta fidélité jusqu'aux nues. Ta justice est comme les montagnes de Dieu, tes jugements sont comme le grand abîme. Éternel, tu soutiens les hommes et les bêtes. Combien est précieuse ta bonté, ô Dieu! À l'ombre de tes ailes, les fils de l'homme cherchent un refuge. Ils se rassasient de l'abondance de ta maison, et tu les abreuves au torrent de tes délices. Car auprès de toi est la source de la vie. Par ta lumière, nous voyons la lumière. Étends ta bonté sur ceux qui te connaissent et ta justice sur ceux dont le cœur est droit. Que le pied de l'orgueil ne m'atteigne pas et que la main des méchants ne me fasse pas fuir. Déjà tombent ceux qui commettent l'iniquité. Ils sont renversés et ils ne peuvent se relever.

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Bonjour, je m'appelle Karim. J'ai grandi dans une famille mixte, à la fois algérienne et française. J'ai eu un enseignement religieux, mais qui ne m'a rien apporté. Et j'ai grandi dans un environnement très hostile. Il y avait un environnement de drogue, de violence, un environnement pas facile pour un enfant, où l'amour n'était pas significatif. Lorsque je suis arrivé un petit peu plus loin dans mon enfance, un jour lorsque je découvrais mon carnet santé, j'ai pu voir « enfant non reconnu ». Cette phrase sur un carnet de santé a été pour moi comme un coup de fouet. Je me suis toujours posé la question de savoir ce que ça voulait dire « enfant non reconnu ». Lorsque j'ai eu 4 ans, ma maman est partie, m'a abandonné. Je suis resté avec mon papa jusqu'à l'âge de 12 ans. Donc j'ai eu une belle maman avec qui j'ai vécu. On avait bien sûr des difficultés financières, notre famille était modeste. Puis finalement, mes parents se sont petit à petit déchirés. Mon père a perdu son emploi et on est rentré dans un cercle compliqué pour garder une cellule familiale intacte. J'ai eu 12 ans et mon papa a eu quelques soucis avec la justice et j'étais vite séparé de ma famille dans son intégralité. Et je me suis retrouvé dans un foyer pour enfants. Et je n'oubliais jamais que j'étais un enfant non reconnu, un enfant non désiré. Et je me souviens d'une phrase d'ailleurs d'un directeur qui avait dit « Oh, vous savez, ce garçon, il est irrécupérable, il est suicidaire, je lui donne pas 6 mois ». Et voilà, chemin faisant avec quelques paroles de cette nature dans mon environnement, je me suis rapidement dit que j'avais pas d'utilité, que j'avais pas de sens, et que ça valait peut-être pas la peine de continuer. Petit à petit, ma vie descendait vers le fond. Je ne voyais pas où est-ce que j'allais. Je me disais que de toute façon, s'il n'y avait pas de point de départ à ma vie et que personne ne m'avait vraiment voulu, il n'y avait peut-être pas une raison de continuer. Et j'ai décidé en fait de mettre fin à mes jours. Voilà. Donc j'ai dit, puisque personne ne m'aime, eh bien je vais rapidement écourter cette vie. Et alors un jour que j'avais décidé de partir, il y avait une personne dans mon environnement proche qui m'avait offert une Bible et elle était sur le coin de mon bureau. Je l'ai ouverte parce que j'ai senti au fond de moi comme une voix très puissante qui me disait « Ouvre-la, tu ne perds rien ». Et je l'ai ouverte et il y a des paroles qui sont sorties en relief. Vous savez, une Bible, elle comporte plus de 1000 pages. Prendre un livre au hasard et tomber sur une parole qui vous est destinée d'un plein fouet, comme si elle était en relief, c'est quelque chose d'extraordinaire. Cette parole disait « Quand bien même ton père et ta mère t'abandonneraient, moi l'Éternel, je ne t'abandonnerai pas parce que je t'aime ». Et je suis rentré dans une colère terrible, parce que la raison pour laquelle je voulais quitter cette vie, la raison pour laquelle je voulais partir, qu'il n'y avait pas de sens, il n'y avait pas d'objectif, et bien sûr il n'y avait pas d'amour pour moi, venait de me revenir en plein fouet. Dieu me disait qu'il m'aimait, et moi je me disais mais c'est pas possible, c'est trop tard, il fallait me le dire avant. J'étais furieux, je m'étais rempli de haine durant toutes ces années. Dans mon cœur, je savais bien qu'il y avait un combat qui se menait. Je me disais, je veux partir parce que personne ne m'aime, alors qu'en réalité, Dieu me disait qu'il m'aimait. Et au moment où je me disais, mais non, je vais quitter cette vie, en même temps, Dieu me disait, mais tu ne vas pas être illogique. La raison pour laquelle tu veux partir, c'est parce que tu dis que personne ne t'aime. Et moi, je viens de te dire que je t'aime. Et je me souviens très bien avoir pleuré fortement dans mon oreiller, avoir poussé des hurlements en ne sachant pas pourquoi j'étais là, ne sachant pas où j'allais. Et je me suis endormi de cette façon et j'étais vraiment désespéré. La solitude était bien présente, palpable, et je ne voyais pas comment m'en sortir. Le lendemain matin, lorsque je me suis réveillé, j'ai pu regarder par terre la Bible qui était là. Et puis, avec peut-être un soupçon de raison, j'ai commencé à la lire. J'ai commencé à voir que Jésus avait une vie similaire à la mienne. Il était généreux. Karim, ça veut dire généreux. Il faisait du bien autour de lui. Il était compatissant, comme moi je l'étais en tant qu'enfant. C'était mon désir. Je voulais aimer les gens, mais j'avais pas le retour. J'ai vu qu'il faisait du bien aux gens, comme moi j'avais envie de le faire. Quand il faisait du bien, les choses qu'on lui rendait, c'était de la violence. Jusqu'au point, finalement, de le clouer sur une croix. Et là, j'ai dit, moi aussi, quelque part, on m'a cloué sur une croix. Moi aussi, on m'a enlevé tout ce dont j'avais droit. On m'a enlevé ma famille, on m'a enlevé le bonheur, on m'a enlevé le droit d'être heureux. Finalement, lui, il va certainement se venger, il va certainement se mettre en colère. Et je me disais, voilà, moi aussi, j'en suis là. Et alors que je lisais ces paroles de sa mise à mort, j'ai été complètement bouleversé, parce qu'au lieu de déverser sa vengeance et sa colère, il dit, Père, pardonne-leur, parce qu'ils ne savent pas ce qu'ils font. Quand j'ai lu ces paroles, ma vie a été complètement bouleversée, parce que je me suis dit, mais moi j'ai pas cet amour. Si cet amour il existe,
Si cet amour, il y est quelque part, alors moi je le veux, je veux le prendre, je le veux pour ma vie, je veux le saisir, parce que c'est cet amour dont j'ai besoin, c'est ce qui me manque. Un jour, quelqu'un m'a dit que Blaise Pascal avait prononcé ces paroles à un philosophe qui disait qu'il y a un vide dans le cœur de l'homme, et ce vide est en forme de Dieu. Et je me suis dit, mais oui, c'est ça qu'il faut à ma vie. Il y a comme une pièce de puzzle qui manque à l'intérieur de moi, et ce vide, il est en forme de Dieu. Et je me suis mis à genoux devant mon lit et je lui ai simplement demandé, écoute, Dieu, si t'existes, je te connais pas, je sais pas qui tu es, mais j'ai envie de te rencontrer parce que cet amour-là, je peux pas passer à côté. Ce qui est certain, c'est que je cherchais un sens à ma vie, mais aujourd'hui, ma vie n'a pas seulement un sens, elle a du sens. Mon point de départ n'est pas seulement mon père et ma mère, mon point de départ, il a été d'origine bien avant. Dieu dit que il me connaissait avant que je naisse, il me connaissait par mon nom, il m'a tissé dans le ventre de ma mère. Non seulement j'ai un sens à ma vie a du sens, mais j'ai un point de départ, j'ai une origine. Aujourd'hui, j'ai aussi une trajectoire et j'ai aussi une destination, un but. Il y a un avant, il y a un pendant, aujourd'hui je chemine, j'ai une famille merveilleuse, j'ai la possibilité de me réjouir chaque jour de ce que j'ai, mais bien plus, il y a un but à ma vie, il y a une destination. La vie, si elle n'a pas un point de départ, la vie, si elle n'a pas une trajectoire et si elle n'a pas une destination, elle serait vaine. Et je sais que ma destination, elle est présente, je suis réconcilié avec Dieu, je suis plus séparé avec lui, je suis plus en colère contre les gens qui m'ont fait du mal, mais Dieu a eu la possibilité de me pardonner. Et aujourd'hui, la plus grande des transformations de ma vie, c'est aussi la possibilité d'avoir pardonné à ces personnes, d'être réconcilié avec elles, et bien sûr d'être réconcilié avec moi-même et avec Dieu. Et ça, c'est le témoignage que je veux rendre, parce que c'est le témoignage d'une vie qui a été transformée, d'une vie qui était pleine de haine, pleine de colère, qui était sans amour, au passage d'une vie qui est remplie d'amour et qui peut manifester le pardon avec une pleine conscience. Et je veux rendre gloire à Dieu dans ces quelques mots.

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Bonjour à tous, nous retrouvons Jacques Mouillon. Jacques Mouillon, bonjour, vous êtes un habitué de notre studio, il n'est même peut-être pas la peine de vous présenter, encore que certains se demandent peut-être d'où vous venez. Alors vous habitez à Montpellier, vous êtes là responsable d'une assemblée évangélique et vous, disons, traversez aussi un petit peu notre pays pour parler de cette bonne nouvelle que nous voulons encore partager avec chacune et chacun de nos auditeurs aujourd'hui. Nous allons parler peut-être tout particulièrement d'un verset, je vous laisserai le citer dans quelques instants, mais disons tout de suite que Dieu a toute chose entre ses mains et qu'il contrôle toute chose à la perfection. Et pour ceux qui se confient en lui, eh bien je dirais que, pour reprendre ce verset que vous lirez tout à l'heure, il sait faire concourir toute chose à notre bien, en tout cas pour ceux qui l'aiment. Nous allons écouter tout de suite le groupe de Charles Chuck de Souza qui chante « Gloire à Dieu ».

Il est un verset de la Bible que l'on entend assez souvent cité par l'un ou l'autre et à des occasions bien différentes. Ce verset est celui de la lettre de l'apôtre Paul à l'église de Rome. Au chapitre 8 et au verset 28, nous lisons « Nous savons du reste que toutes choses concourent au bien de ceux qui aiment Dieu. » L'apôtre Paul affirme clairement qu'il sait cela et d'autres avec lui puisqu'il dit « Nous savons ». Mais comment le savent-ils ? Par expérience personnelle ? Par confiance aveugle dans la parole de Dieu ? Nous savons aussi que l'apôtre avait effectivement une confiance sans limite dans la parole de Dieu. Nous comprenons facilement que ce verset soit l'un des plus connus et des plus aimés de la Bible. N'attendons-nous pas le bien de Dieu et seulement le bien ? Je me demande tout de même s'il est bien compris, si cette affirmation révèle sa véritable signification à tous ceux qui l'emploient, si tous ceux qui l'aiment en réalisent bien sa signification. Essayons d'y voir un peu plus clair et permettez-moi de partager avec vous ce que ce verset m'a appris. Certains points me paraissent tout évidents, faciles à comprendre. Par exemple, toute chose. Tout, toutes sont des adverbes qui marquent l'intensité, le degré absolu. Tout signifie entièrement. Tout ce qui nous arrive, les choses qualifiées comme bonnes, moins bonnes et même tout à fait mauvaises. Tout ce qui est agréable et ce qui l'est moins. Toute chose, aucune exception admise. Toute chose, rien n'échappe à cet absolu. Nous devons donc apprendre à discerner au travers de tous les événements de notre vie les intentions bienveillantes de Dieu à notre égard. Rien n'arrive, ne concourt à notre mal. Ce toute chose condamne sans appel nos réclamations, nos revendications, nos mouvements d'humeur envers Dieu. Toute chose concourt à notre bien. Concourir, c'est-à-dire tendre à un même but, à un même effet. Toutes choses servent à notre bien, vont dans le sens de notre bien. Je pense que nous n'en sommes pas tous convaincus, ou pas toujours convaincus. Je crois que nous devons à un moment ou à un autre nous poser la question principale, quel est notre bien ? Est-ce que bien est synonyme de bonheur, de réalisation parfaite de nos espoirs ? Qu'est-ce qui comblerait mon attente ? Qu'est-ce qui contribuerait à mon bien-être ? Est-ce que toute chose concourt à mon idéal de vie ? À réaliser mes espoirs les plus secrets ?

0: Nous avons un exemple très instructif dans la Bible et plus particulièrement dans l'Ancien Testament. Cet exemple est celui du roi Salomon. Il est dit, dans le verset qui nous occupe, de Romains 8, verset 28, qu'on court au bien de ceux qui aiment Dieu. Et nous lisons dans le premier livre des Rois, au chapitre 3 et au verset 3, « Salomon aimait l'Éternel et suivait les coutumes de David son père. » L'Éternel lui apparut en songe et lui dit « Demande ce que tu veux que je te donne. » Dieu voulait lui accorder ce que son cœur pouvait désirer, et Dieu l'aurait fait, car il ne renie jamais ses promesses. En un mot, qu'est-ce qui pourrait concourir à ton bien? Qu'auriez-vous demandé si cette proposition vous avait été faite? Que demanderiez-vous aujourd'hui? Un travail rémunérateur, une villa, une nouvelle voiture, pour les célibataires un époux charmant et travailleur, ou une épouse charmante et bonne cuisinière, que sais-je encore? En profiteriez-vous pour réaliser enfin vos désirs les plus fous et les plus secrets? Quand Dieu pose cette question à Salomon, il a, si j'ose m'exprimer ainsi, une idée de ce que Salomon pourrait demander, compte tenu que Salomon va diriger le peuple de Dieu. Dieu nous le révèle au verset 10 à 12. Une longue vie, des richesses, la mort de ses ennemis. Mais rien de tout cela ne fera l'objet de la demande de Salomon. Il lui dit, accorde à ton serviteur un cœur intelligent pour juger ton peuple, pour discerner le bien du mal. Car qui pourrait juger ton peuple, ce peuple si nombreux? Cette demande plut au Seigneur. Salomon désirait être digne du ministère qui allait être le sien. Il désirait plaire à Dieu, et ce dont il avait le plus besoin était un cœur intelligent. Son bien se confondait avec celui de Dieu. Après réflexion, si vous aimez Dieu, quel est votre bien? Votre réponse serait-elle maintenant la même que celle que vous auriez formulée au début de cette intervention? Référons-nous une dernière fois pour aujourd'hui à la parole de Dieu, et cette fois lisons ce qu'écrit le psalmiste Asaph au psaume 73 au verset 28. Pour moi, m'approcher de Dieu, c'est mon bien. David, psalmiste, lui aussi écrivait au psaume 27, verset 4, « Je demande à l'Éternel une chose que je désire ardemment. Je voudrais habiter toute ma vie dans la maison de l'Éternel pour contempler la magnificence de l'Éternel et pour admirer son temple. » Toutes choses concourent au bien de ceux qui aiment Dieu. Toutes choses concourent à rapprocher davantage de Dieu ceux qui l'aiment. Être proche de Dieu n'est pas considéré par nos contemporains comme une chose hautement désirable ni particulièrement utile. Qu'en est-il de ceux qui prétendent l'aimer? Est-ce que cet amour pour Dieu se reflète dans leurs actes, leurs pensées? Quel est le véritable but de la vie des chrétiens? L'expérience nous prouve que tous les biens terrestres, sans exception, s'ils sont désirables pour un temps, lorsque nous les recevons, ne tarde pas à laisser la place à d'autres désirs, d'autres envies, et parfois nous déçoivent tout simplement. Qu'est-ce qui, en dehors de Dieu, peut satisfaire les besoins profonds de notre cœur, à la fois en qualité et en durée éternelle? Vivre dans la présence, dans la communion avec Dieu, devrait être l'objet de nos désirs. Nous avons été créés pour vivre avec lui. Si nous sommes séparés de notre Créateur, c'est à cause du péché qui est venu briser cette relation. Dieu l'a rendue à nouveau possible au travers du sacrifice de son Fils, au travers du sacrifice de Jésus-Christ crucifié sur la croix pour vaincre et détruire ce péché. Dieu veut nous ramener à lui et faire concourir toutes choses à notre bien. Quel regard allez-vous porter sur les événements de la journée ? Paul, l'apôtre, conseillera aux Thessaloniciens dans sa salutation de sa première lettre à ses chrétiens Rendez grâce en toutes choses, car c'est à votre égard la volonté de Dieu en Jésus-Christ. Disons-lui tout simplement, merci Seigneur, car toutes choses concourent au bien de ceux qui t'aiment.
1: Jacques Mouillon, merci pour ces paroles, cette méditation, j'allais dire, sur ce verset de l'épître que Paul a écrite aux Romains en son temps. Et nous savons que Paul a écrit certaines de ses épîtres dans des prisons. Il était jeté en prison pour des raisons tout à fait injustes. Mais Paul ne s'est pas démonté, il ne s'est pas laissé abattre. Il a au contraire dit et proclamé sa foi en Dieu qui est amour et dont l'amour est indéfectible. L'amour de Dieu ne peut nous trahir. Et Paul arrivait donc à dire que toutes choses peuvent concourir au bien de ceux qui aiment Dieu, même les difficultés. J'aimerais justement souligner ces paroles en vous invitant à lire peut-être encore davantage des versets de la Bible. 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Eh bien, bonne lecture, et en tout cas, nous nous quittons maintenant, mais à très bientôt.

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L'étude de l'histoire nous enseigne beaucoup de choses. 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Et en ce qui concerne le peuple de Dieu, l'histoire de l'Église doit jouer

0: Tertullien, le pourfendeur des hérésies, une page qui nous vient du IIIe siècle.
1: On ne naît pas chrétien, on le devient. Cette phrase connue se trouve dans l'apologétique que Tertullien écrit en 197 en Afrique du Nord. Selon lui, c'est l'ignorance qui explique la haine et la persécution dont sont victimes les chrétiens. Les disciples du Christ ne sont pas les ennemis de l'État ni de la race humaine, et c'est une injustice que de ne pas admettre la légitimité de leurs églises. Tertullien demande donc la liberté de religion. Il écrit dans cette apologétique « Prenez garde, en effet, que ce ne soit déjà un crime d'irréligion que d'ôter aux hommes la liberté de religion et de leur interdire le choix de la divinité, c'est-à-dire de ne pas me permettre d'honorer qui je veux honorer pour me forcer d'honorer qui je ne veux pas honorer. Nous sommes les seuls, nous chrétiens, à qui on refuse le droit de posséder une religion à nous. » Dans un tableau vivant des communautés qu'il connaît bien, Tertullien explique la manière dont se concrétise la solidarité chrétienne. Il regrette que cette pratique de la charité soit considérée par les païens comme infamante. Dans l'apologétique, il écrit encore « Voyez, disent-ils, comme ils s'aiment les uns les autres, car eux, les païens, se détestent les uns les autres. Voyez, disent-ils, comme ils sont prêts à mourir les uns pour les autres, car eux, les païens, sont plutôt prêts à se tuer les uns les autres. » L'homme qui défend ainsi le droit de croire en Christ et qui témoigne de l'amour dont vivent les chrétiens est né à Carthage, en Afrique du Nord, vers 155-160, on ne sait exactement. Le christianisme a dû s'implanter dans cette ville à la fin du 1er siècle et il s'est si rapidement développé que Tertullien peut écrire à cette époque « Nous remplissons vos places, vos marchés, vos amphithéâtres. » On ne naît pas chrétien, on le devient. Tertullien, lui, ne naît pas dans un foyer chrétien. Son père, centurion de la cohorte proconsulaire, est païen. Et il se soucie de donner à son fils une formation intellectuelle particulièrement poussée. Tertullien, comme la plupart de ses compatriotes, est bilingue. Il connaît le grec, il connaît le latin. Après ses études à Carthage, Tertullien achève sa formation à Rome, où il se fait une renommée comme avocat. C'est pour le jeune juriste un temps, à vrai dire, assez agité, encore qu'il soit difficile de donner des précisions sur ce temps de vie facile. Il est marié, mais on sait bien peu de choses sur sa compagne. Touché par le témoignage des chrétiens, séduit par la morale de l'Évangile et le mystère chrétien, Tertullien se convertit vers 193-195 et met dès lors sa culture littéraire, philosophique, juridique au service du christianisme. Revenu à Carthage, il y est chargé du catéchuménat. Au témoignage de Jérôme, il est ordonné prêtre, bien qu'il n'ait jamais fait lui-même allusion à cet état. De 195 à 220, l'activité littéraire de Tertullien est considérable. L'apologétique, datée de 197, est certainement le plus important de tous les écrits, de celui qui est, avec Augustin, l'auteur ecclésiastique le plus important et le plus original en langue latine. Tertullien préconise un christianisme de combat qui n'hésite pas à attaquer le monde païen et à en dénoncer les faiblesses. Dans un temps où les compromis sont nombreux et faciles, il veut à tout prix préserver l'intégrité du christianisme. Pour lui, les chrétiens doivent annoncer l'Évangile sans concession au monde ambiant, même si cela doit les conduire au martyre. Il insiste sur le fait que rien ne peut détruire la vérité révélée en Jésus-Christ.

Dans l'apologétique, il écrit encore « Elles ne servent à rien, vos cruautés les plus raffinées. Elles sont plutôt un attrait pour notre secte. Nous devenons plus nombreux chaque fois que vous nous moissonnez. C'est une semence que le sang des chrétiens. » À partir de 206-207, Tertullien manifeste de la sympathie pour le montanisme, une déviation du christianisme née de la prédication d'un homme d'Asie mineure, Montan ou Montanus, qui apporte la révélation du paraclète, qui annonce l'imminence de la seconde venue du Christ. Le montanisme se manifeste par une morale intransigeante qui séduit alors, il faut le reconnaître, bien des chrétiens. Devenu montaniste, Tertullien rompt avec les évêques, partisan d'un christianisme de combat qui affronte le monde païen et n'accepte aucune relation avec lui. Il veut un christianisme rigoriste, sans compromis. C'est ainsi que dans un de ses livres, intitulé « Sur la couronne », il condamne ceux qui portent les armes. Il ironise sur ceux qui fuient la persécution. De l'Évangile, dit-il, ils n'ont retenu que le mot « fuyez » de ville en ville. Pour exhorter ses frères, il écrit divers ouvrages sur le martyr. Tertullien a une vieillesse solitaire. À la fin, il ne s'entend pas mieux avec les montanistes qu'avec les évêques catholiques. Il finit par grouper autour de lui un tout petit noyau de fidèles appelés les Tertullianistes, que l'on trouve encore deux siècles plus tard, à l'époque d'Augustin. On ne connaît pas exactement la date de sa mort, 220, 225, on ne sait. C'est dire que cet homme bruyant, éruptif, a une fin de silence. Avec Tertullien, nous avons un écho intéressant de la vie de l'Église africaine à la fin du IIe siècle. En une époque où le nombre des prosélytes augmente considérablement, Tertullien se fait l'écho de l'insuffisance de la formation dogmatique et morale des catéchumènes. Il insiste sur l'importance d'une bonne formation chrétienne. Face à l'hérésie qui s'attaque surtout aux non-affermis en la foi, au premier rang desquels se trouvent bien sûr les catéchumènes, il faut être ferme. Pour accéder au mystère de la foi chrétienne, il faut donc préparer les catéchumènes par une initiation au moins aussi poussée que l'initiation donnée dans les religions à mystère. Dans son traité du baptême, il insiste d'ailleurs sur la nécessité de ne pas donner le baptême à la légère. Il faut examiner sérieusement les candidats au baptême et ne pas hésiter à différer ce baptême s'il y a doute sur la valeur du candidat. Pour être baptisé, il faut connaître renonciation au monde, perfection de foi, sainteté de vie. On le voit, Tertullien est exigeant. Pour lui, le temps de la préparation directe au baptême est d'une grande importance. Dans le traité du baptême, il écrit encore « Ceux qui vont accéder au baptême doivent invoquer Dieu par des prières ferventes, des jeûnes, des agenouillements, des veilles. Ils s'y prépareront aussi par la confession de tous leurs péchés passés. En affligeant la chair et l'esprit, nous satisfaisons pour le péché et en même temps nous nous munissons par avance contre les tentations à venir. » Comme on le constate aisément, la porte d'entrée de l'Église est alors une porte très étroite où l'on ne laisse passer que les candidats jugés dignes du beau nom de chrétien. Tertullien et ceux qui sont proches de lui se réfèrent à la parole du Christ rapportée dans Matthieu 7, 13, 14 « Entrez par la porte étroite, car large est la porte, spacieux est le chemin qui mène à la perdition. Et il y en a beaucoup qui entrent par là. Mais étroite est la porte, resserrée le chemin qui mène à la vie. Et il y en a peu
qui les trouvent.

Merci à M. Delforge pour cette page d'histoire de l'Église. Il est vrai que le chemin est étroit, mais vous pouvez y entrer, car il y a des milliers, des millions de personnes qui ont fait cette décision d'entrer par cette porte étroite et resserrée, car à l'autre côté de la porte se trouve la vraie vie et la vie éternelle.

Après avoir posé certaines questions que nous avons déjà mentionnées hier dans notre message de télébible, qui sera contre nous si nous avons Dieu pour nous et avec nous, qui accusera les élus de Dieu, eh bien, après ces questions, l'apôtre Paul ajoutait « qui condamnera les élus de Dieu ?» La condamnation, c'est le prononcé d'un jugement contre un coupable. Pour pouvoir condamner, il faut être juste d'abord. Aucun homme, donc, n'aurait le droit de nous condamner, car tous les hommes sont des pécheurs et n'ont pas qualification pour nous condamner. Dieu seul a le droit de nous condamner. Mais chose étrange, lui qui est juste et qui a toute qualification pour nous condamner, il est le seul alors qui lève la condamnation. Pourquoi ? Eh bien parce qu'il a pris les mesures nécessaires pour cela. Parce que Christ est mort, la condamnation a déjà eu lieu. Nos péchés, expiés par lui, chassés, évacués par Jésus-Christ en croix, ne sauraient plus nous être comptés et nous être redemandés par conséquent. Bien plus, ajoute l'apôtre qui répond lui-même à la question qu'il a posée, « Il est ressuscité », affirme-t-il. Jésus non seulement est mort, mais il est ressuscité. Il est présentement vivant. Ce fait-là, le fait que Jésus soit ressuscité et vivant, nous justifie, nous rend juste. En lui, par la puissance de sa résurrection, une vie nouvelle peut commencer pour nous. Dans cette vie nouvelle, nous pécherons encore, hélas, c'est certain. Mais Christ, après avoir été notre réconciliateur et notre défenseur, devient aussi notre avocat. Il intercède pour nous. Il plaide notre cause. Et c'est pourquoi la Bible dit, par exemple, si nous confessons nos péchés, donc si nous disons nos fautes à celui qui est notre avocat et notre justificateur, si nous confessons nos péchés, il est donc fidèle et juste pour nous les pardonner. Il a qualification pour pardonner nos péchés et les effacer et non plus parler. Car, dit la Bible, le sang de Jésus-Christ, le Fils de Dieu, le sang de Jésus-Christ, nous purifie de tout péché.

Parmi les chanteuses chrétiennes de notre époque se trouve une Suédoise du nom de Birgitta. Elle va chanter pour nous Boundless Love ou Amour sans limite.

Merci à Birgitta. Et suédoise, mais elle chante presque tout le temps quand elle se trouve à l'étranger, en langue anglaise, bien sûr. Nous allons passer l'antenne à nos amis luthériens pour une petite table ronde, en quelque sorte, très petite quand même, à propos du pardon.

0: Amis chrétiens, bonjour. Marie-France, le nom de John Ruskin ne dit sans doute pas grand-chose à nos auditeurs. Et pourtant, quoique mort il y a près d'un siècle, il figure toujours dans les pages du Petit Larousse. C'est assez dire que son influence a été grande. Et si vous nous en parlez aujourd'hui, c'est qu'il a été important aussi au plan de la foi chrétienne.
1: Le témoignage de John Ruskin, l'un des plus fameux critiques d'art et écrivains britanniques, mort au tout début de ce siècle, le voici. Tout ce que j'ai dit de l'art, tout ce que j'ai écrit, toute pensée importante qui a germé dans mon esprit, tout ce que j'ai fait dans cette vie est dû au simple fait que quand j'étais enfant, ma mère me lisait chaque jour un passage de la Bible et chaque jour aussi m'en faisait apprendre quelques versets par cœur.

Prions. Christ, Sauveur béni et parfaite rançon, nous confions aujourd'hui à ta puissance qui maintient et purifie la jeunesse de notre pays. Protège et fais grandir dans ta grâce les garçons et les filles qui se confient en ta miséricorde. Aide-les à mener une vie obéissante sous ta direction en amour et au service de leurs parents. Enrichis-les d'une foi pure et sainte qui se manifeste d'abord dans un grand amour de toi. Écoute-nous et prépare-nous à prendre notre place dans ton royaume puisque tu as promis de nous accueillir. Nous faisons confiance à tes promesses, ô Christ, notre frère bien-aimé. Amen.

0: chant.
1: Alléluia, ou si l'on préfère, loué soit Dieu. Un mot qui est le même dans toutes les langues, et cela depuis des milliers d'années. Je trouve que c'est émouvant. Même Rika Sarai l'a chanté ainsi. Comme nous. Alors, avec les Gédéons, disons... Alléluia. Alléluia. Plus fort.
2: Alléluia.
1: C'est bien.
3: Eh bien voilà, ça y est, cette fois, la rentrée est faite pour tout le monde. Avec la fin du mois de septembre, ceux qui avaient fait traîner leurs vacances jusqu'au seuil de l'automne sont revenus. On a repris le harnais. On est à nouveau attaché à sa machine. Grosse machine d'industrie ou simple machine à écrire ou plus simplement encore, toutes ces petites machines qui simplifient formidablement le travail de celles qui restent à la maison. Machine à laver le linge ou la vaisselle, aspirateur, mixeur.
1: Je me demande, Marie-France, où vous voulez en venir. Ce n'est pas la saison des arts ménagers. Alors, où est-ce que vous voulez en venir?
3: Enfin, Marc, vous ne m'avez pas laissé terminer. Je voulais dire ceci. Les machines dont j'ai parlé et qui nous sont autant d'aides précieuses ne peuvent ni ne pourront jamais remplacer nos mains. Elles ont beau nous simplifier la vie et nous épargner beaucoup de fatigue, elles ont beau avoir tous les perfectionnements de l'électronique, elles ne seront jamais ni plus utiles ni plus merveilleusement construites que nos mains.
1: Tout juste. Et il y a des gens dont les mains sont particulièrement belles, avec des doigts longs et fins. Et puis, il y en a d'autres dont les mains sont particulièrement habiles. Alors, ces gens-là deviennent artistes, médecins, chirurgiens.
3: Mais je me demande quand même si les mains les plus habiles, en même temps que les plus puissantes, n'ont pas été celles de Jésus.
1: Oh ben, ne soyez pas dubitative. Les mains les plus habiles et les plus puissantes de toute l'histoire du monde ont bien été celles de Jésus. Il s'en est servi pendant toute la première partie de sa vie pour travailler dans l'atelier de son père. Et puis, surtout, il les a ensuite étendues pour bénir et pour guérir. Il les a souvent jointes dans la prière et, au terme de sa vie, elles ont été déchirées et meurtries sur la croix. Tenez, nous allons demander à Jean-Louis de nous lire tout au début de l'évangile de Marc le récit de la guérison d'un lépreux pour laquelle, justement, Jésus se sert de ses mains. À vous, Jean-Louis.
4: C'est donc au premier chapitre de l'évangile de Marc, les versets 40 à 45. Un lépreux vint à Jésus, se mit à genoux devant lui et lui demanda son aide en disant « Si tu le veux, tu peux me rendre pur ». Jésus fut rempli de pitié pour lui. Il étendit la main, le toucha et lui dit « Je le veux, sois pur ». Aussitôt la lèpre quitta cet homme et il fut pur. Puis Jésus lui parla durement et le renvoya aussitôt. « Écoute bien, lui dit-il, ne parle de cela à personne, mais va montrer au prêtre comment tu es, puis offre le sacrifice que Moïse a ordonné pour prouver à tous que tu es guéri. » Mais cet homme partit et se mit à raconter partout ce qui lui était arrivé. À cause de cela, Jésus ne pouvait plus se montrer dans une ville, mais il restait en dehors, dans les endroits isolés, et l'on venait à lui de partout.
1: Merci Jean-Louis. Je ferai une première remarque à propos de cet évangile. Le mot hébreu, que nous traduisons par « lépreux », signifiait très exactement « frappé ». Car les anciens croyaient que toute personne atteinte de la lèpre était frappée par Dieu en punition de quelque faute particulièrement grave.
3: Je me demande d'ailleurs s'il n'y a que les anciens qui pensaient cela. Il me semble qu'aujourd'hui, il y a pas mal de gens pour penser que les malades du sida sont responsables de leur maladie. Quoi qu'il en soit, nous n'allons pas épiloguer là-dessus aujourd'hui. Mais de même qu'aujourd'hui, il se trouve des gens pour suggérer qu'on enferme dans les lieux bien clos les malades du sida, eh bien, dans l'Antiquité, et parce qu'il n'y avait ni hospice ni hôpital, le lépreux devait quitter sa maison, son village, et aller se réfugier dans un endroit désertique, généralement en compagnie d'autres personnes atteintes aussi de la même maladie.
1: Pour en revenir aux malades que nous avons rencontrés dans l'évangile de Marc, il a entendu parler de Jésus, il connaît son pouvoir extraordinaire et voilà qu'il apprend que Jésus passe à proximité de l'endroit où il traîne sa misère. L'occasion est trop belle, il va vers Jésus, s'agenouille devant lui et mendie son aide. Si tu le veux, tu peux me rendre pur.
3: Et c'est alors que, comme nous le remarquions tout à l'heure, Jésus étend la main, il touche le malade en lui disant « Je le veux, sois pur ».
1: Voilà encore une illustration de ce que l'Évangile s'évertue à nous faire entendre. Le salut s'est approché de vous. la fin de nos misères, la solution de nos problèmes, la possibilité de repartir à zéro et sur un bon pied pour avoir été pardonné par Dieu, tout cela est là. Il suffit de croire et d'étendre la main pour saisir toutes ces richesses proposées et données.
3: Tendre la main est une façon de parler. Il me semble que je vois Jésus lire l'angoisse et la désespérance sur le visage de l'homme qui est là devant lui. Au-delà du mal physique, il lit la tristesse profonde dans le cœur de cet homme-là. Mais avant tout, il voit ce que nous, qui croyons si peu ou si mal, ne pouvons voir. Mais lui voit. Il voit la foi dans le cœur de l'homme.
1: Alors il touche sa peau blanche et squameuse de l'homme malade et il prononce 5 mots. « Je le veux ». Sois pur.
3: Et la guérison est immédiate. Marc, l'évangéliste, dit tout simplement, aussitôt, la lèpre quitta cet homme et il fut pur.
1: On le constate une fois de plus, la foi honore Dieu et c'est pourquoi en retour, Dieu honore la foi.
3: Une constatation qui mériterait qu'on s'y attache plus longuement parce qu'elle est importante pour tous ceux de nos amis qui attendent de Dieu une intervention importante et urgente et qui ont l'impression que malgré leurs prières, rien ne se passe.
1: Vous avez raison, c'est important. Alors ne concluons pas trop vite et revenons sur ce sujet lors de notre prochaine rencontre.
3: Oui Marc, je crois que vous avez raison, nous le devons.
1: Certainement.

merci aux amis luthériens, surtout le pasteur Marc Splanger et Marie-France. Marie-France est chrétienne engagée, mais dans le monde du théâtre. Elle dirige un théâtre assez important en région parisienne.

Merci pour ce message chanté par Danny Utrell. C'est maintenant le chanteur américain Tom Netherton. Et par la suite, il y aura Pierre Coussial, pasteur de l'Église réformée évangélique, qui va nous parler d'un autre mot utilisé dans la Bible. Un mot, un terme parfois méconnu. Tom Netherton.

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0: aussi au groupe de l'équipe Jans qui vient de chanter. Vous avez peut-être réfléchi sur la possibilité d'un au-delà, mais l'au-delà n'est pas tout simplement une possibilité, c'est une assurance. Et c'est le pasteur célèbre Thomas Bress qui va nous en parler.
1: Nous poursuivons aujourd'hui notre étude sur l'au-delà en vous rappelant que nous nous appuyons uniquement sur les enseignements donnés par la Sainte Écriture et en laissant entièrement de côté tout ce qui ne vient pas d'elle. Lorsque les hommes pensent à leurs défunts et à leur propre sort, les premières questions qu'ils posent sont en général les suivantes. Où vont les morts? Que nous arrivera-t-il dès que nous aurons quitté cette terre? La réponse est contenue dans l'Évangile de Luc, au chapitre 16, versets 19 à 31. Le Seigneur y place devant nous deux personnages très différents. Un mauvais riche et un pauvre nommé Lazare. Tous deux meurent également. Écoutez bien dans quels termes Jésus dépeint leur destinée. Le pauvre mourut et il fut porté par les anges dans le sein d'Abraham. Le riche mourut aussi et il fut enseveli. Dans le séjour des morts, il leva les yeux et tandis qu'il était en proie au tourment, il vit de loin Abraham et Lazare dans son sein. Ainsi donc, le mauvais riche va immédiatement dans un lieu où il souffre, tandis que Lazare va dans le sein d'Abraham, ce qui était une image courante au temps de Jésus pour désigner le repos et la félicité. Le Seigneur contredit de cette manière la doctrine enseignée dans certains milieux, selon laquelle l'âme, après la mort, sombrerait dans une totale inconscience, ne connaissant plus rien, ne sentant plus rien, pour ne sortir de cet état qu'à la résurrection. Cette doctrine s'appuie sur des versets mal interprétés, en particulier ceux dans lesquels les morts sont désignés comme ceux qui dorment, tel 1 Thessaloniciens, chapitre 4, verset 13. Nous pensons que Paul, en parlant des défunts comme de ceux qui dorment, n'entend pas dire qu'ils sont devenus inconscients, mais qu'ils se reposent. Le sommeil n'est-il pas avant tout le repos par excellence? L'apôtre ne se met sûrement pas en contradiction avec tant d'autres passages de l'Écriture qui prouvent que la mort n'est absolument pas suivie d'un état d'inconscience. Au brigand repentant, Jésus affirme « Je te le dis en vérité, aujourd'hui tu seras avec moi dans le paradis. » Luc, chapitre 23, verset 43. Il ne lui dit pas « Tu vas être inconscient jusqu'à la résurrection », ce qui n'aurait pas été une réponse à ce cri du malheureux « Souviens-toi de moi quand tu viendras dans ton règne. » Le Seigneur a dit aussi « Celui qui croit en moi ne mourra jamais. » Jean, chapitre 11, verset 26. Comment concilier cette déclaration avec la supposition d'une inconscience prolongeant à travers combien de siècles? L'apôtre de son côté déclare « Christ est ma vie et la mort m'est un gain. » Philippiens chapitre 1, verset 21. Il lui aurait été absolument impossible de s'exprimer de la sorte s'il avait cru tomber dans la conscience, bien au contraire. Il lui arrive d'affirmer à deux reprises qu'il préférerait, s'il n'avait le sentiment d'être utile ici-bas, quitter cette terre pour être avec Christ. Voici ces deux textes. J'ai le désir de m'en aller et d'être avec Christ, ce qui est de beaucoup le meilleur. Philippiens chapitre 1, verset 23. Et nous aimons mieux quitter ce corps et demeurer auprès du Seigneur. 2 Corinthiens chapitre 5, verset 8. Être avec Christ ne peut signifier que vivre d'une manière consciente. Une présence que nous ignorons est comme si elle n'était pas. Si Paul désire si ardemment partir de cette terre, c'est qu'il sait qu'il jouira alors d'une présence de Christ dépassant infiniment tout ce qu'il est possible de réaliser ici-bas. Mais le texte décisif est celui de Luc, au chapitre 16, déjà cité, car il indique clairement ce qui arrive aussitôt après la mort. Le méchant commence à souffrir tandis que le racheté est dans un bonheur qui s'exprime tout entier, comme le dira Paul, dans le fait d'être avec Christ. Il est ainsi répondu d'une manière précise et certaine à la question posée « Où vont les morts ?» Le rebelle va dans un lieu de tourment qui est comme une sorte de prison préventive, mais le juste, c'est-à-dire celui que Jésus a justifié, se repose dans la présence de son Sauveur. Envisageons maintenant la seconde question, que font-ils? C'est là d'ailleurs que l'imagination humaine se donne libre cours et que les erreurs se multiplient. Nous venons de voir que les morts, en Christ, se reposent. Cela exclut donc une activité. On nous objectera les versets, particulièrement ceux de l'Apocalypse, où il est parlé du service des saints et de l'activité céleste. Une telle objection résulte d'une incompréhension. On confond ce qui se passe avant la résurrection avec ce qui a lieu après la résurrection. Dans le passage de Luc au chapitre 16, le mauvais riche, aussi bien que Lazare, ne sont pas ressuscités. Ils le seront plus tard. Nous parlerons de la résurrection dans notre prochain entretien. Le Seigneur décrit ici l'état dans lequel les âmes se trouvent et demeurent depuis le moment où elles quittent cette terre jusqu'à celui de la résurrection. Il s'agit d'un état intermédiaire, d'une position d'attente. Un jour viendra où les rebelles ressusciteront pour le jugement, mais auparavant, les justes seront déjà ressuscités pour entrer dans une nouvelle vie où ils auront une activité. En attendant ce grand jour, ils se reposent. Comment concevoir ce repos? Ainsi que nous l'avons déjà dit, Paul le définit comme le fait d'être avec Christ. Cela doit nous suffire. N'est-ce pas la chose essentielle? Qu'importe le reste, le lieu où nous serons et l'aspect qu'il pourra présenter quand on admire un beau tableau? Fait-on attention au cadre? Quand on retrouve un être très cher, le lieu de la rencontre s'efface. Ce que nous regardons avidement, c'est le visage aimé et non l'entourage. Si nous aimons vraiment le Seigneur, nous nous réjouissons à la pensée d'être un jour avec lui. Et tout ce qui sera autour de lui nous intéresse en définitive fort peu. Tout cela sera certainement merveilleux, mais ne pourra que pâlir et disparaître devant l'éclat de sa personne. Ici-bas, toutes sortes de choses viennent toujours troubler ou interrompre notre communion avec Christ. Mais quand nous aurons été transportés dans cet au-delà, nous pourrons nous abandonner entièrement à la joie de cette présence, assurés que rien, absolument rien, ne pourra nous en distraire. À ce propos, il importe de réagir contre des conceptions qui n'ont aucun fondement dans la Bible. Certains pensent et enseignent que les morts voient les vivants. Et ils trouvent en cela une certaine consolation. Il leur est précieux, disent-ils, de savoir que le regard de leurs disparus repose sur eux. Mais il faut reconnaître que la Bible ne parle nulle part d'une telle possibilité. N'est-il pas évident, d'autre part, que si les morts voyaient ce qui se passe,

Les morts se reposent et, par suite, il serait contradictoire d'admettre qu'ils puissent agir en faveur des vivants. Nous n'avons dans toute la Bible aucune mention ou la moindre indication d'une prière adressée par un mort en faveur des vivants. Il n'y aurait que celle du mauvais riche, dans Luc, au chapitre 16, qui demandait à Abraham d'envoyer Lazare sur la terre pour avertir ses frères. Mais sa demande lui est péremptoirement refusée. Ils ont Moïse et les prophètes, qu'ils les écoutent. Le seul exemple contenu dans la Bible d'une prière faite par un mort amène donc un refus d'écouter. N'est-ce pas décisif? Il est question dans la Bible de nombreuses interventions d'anges en faveur de personnes en danger. En d'autres occasions, ils apportent des messages ou transmettent des révélations de la part de Dieu, mais jamais on y trouve un mort chargé d'une semblable mission. Beaucoup de gens cherchent à entrer en contact avec leurs défunts, ignorant la plupart du temps que la chose est condamnée d'une manière absolue. Elle constitue devant Dieu une abomination. On lit dans le Lévitique, « Ne vous tournez point vers ceux qui évoquent les esprits. » Il s'agit des esprits des morts. Et encore, si quelqu'un s'adresse aux morts et aux esprits, je tournerai ma face contre cet homme, je le retrancherai du milieu de mon peuple. Chapitre 19, verset 31, chapitre 20, verset 6. Nous lisons également dans le livre du Deutéronome au chapitre 18 et au verset 11 et 12 qu'on ne trouve chez toi personne qui interroge les morts, car quiconque fait ces choses est en abomination à l'Éternel. Et c'est à cause de ces abominations que l'Éternel, ton Dieu, va chasser ces nations devant toi. Le roi Saül est abandonné de Dieu et périt tragiquement parce que, est-il dit, dans le premier livre des Chroniques, au chapitre 10 et au verset 13, il interrogea et consulta ceux qui évoquent les morts. Nous nous arrêterons là, mais nous pourrions citer d'autres passages de la parole condamnant d'une manière absolue l'évocation des morts. Qui veut obéir à Dieu et ne pas encourir son jugement doit se tenir éloigné de semblables pratiques, de quelque nom qu'on puisse les désigner. La plus grande prudence est indispensable en cette matière. Avant de terminer, précisons également qu'il est impossible de trouver dans la Bible un seul verset recommandant aux vivants de prier pour les morts. Si les défunts avaient besoin des prières des vivants, il serait inconcevable que les écrivains inspirés de l'Ancien Testament, les apôtres et Jésus lui-même, soient demeurés muets sur un sujet qui aurait eu une telle gravité. Ce silence de tous est parfaitement concluant. Les morts en Christ sont dans leur repos avec Christ. Les autres sont entre les mains du juste juge, dont nous n'avons pas à craindre que le jugement soit entaché d'erreurs ou d'imperfections. La conclusion s'impose d'elle-même. À la mort, deux chemins s'ouvrent devant l'homme. L'un mène à la paix et au repos, l'autre au tourment. Et c'est à nous de faire notre choix maintenant.

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1: C'est Danny Oerter qui chante.

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Bienvenue sur Radio Bonne Nouvelle, à votre conférence biblique avec Monsieur Serge Tarasenko, physicien nucléaire et chrétien convaincu. Une conférence qui a été enregistrée lors d'une série de conférences enregistrées en Suisse. Le parachèvement de la création, c'est le titre de son allocution. 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

Nous sommes en train, comme on dit en science, de reboucler. Ça veut dire qu'on achève un tour complet. Nous sommes partis, oui, mercredi soir, nous sommes partis sur une vision du départ de toute chose. Cette création qui a émergé par Christ et qui allait emporter en son sein comme des miettes, comme des annonces, qu'elle est destinée à Christ. C'est ça la vision qui nous a échappé. Dans toute notre façon de diviser, analyser, remarquer, on n'est pas responsable. Je dis on parce que la plupart d'entre nous sont de culture occidentale, qui est une culture d'analyse, analytique. On plonge toujours dans le détail, mais à force de sombrer dans le détail, on oublie l'ensemble. Et en route, on perd des éléments importants de cet ensemble, et on finit par émerger avec des petits versets, des petites formules, qu'on essaye ensuite de recoller ensemble, mais on ne retrouve pas l'ensemble de départ. Figurez-vous que c'est tellement propre à notre culture que pendant 20 siècles, la science a travaillé de la même façon. Elle a tout divisé. Il y a eu les disciplines. Et dans chaque discipline, il y avait des sous-disciplines. On a regardé tout dans le détail, et une fois qu'on a cru connaître le détail d'une façon précise, on a essayé de recoller le tout pour essayer d'avoir une image d'ensemble. Et ça ne marchait jamais. Il manquait toujours quelque chose, c'était incohérent, et vite on faisait des recherches, parce qu'on se doutait de ce qui manquait. On avait un peu le portrait prototype, robot comme on dit dans la police, de la particule qui manquait, on finissait par la trouver. Et on reconstituait le tableau, ça y est, là où on avait cru boucher les trous, il y en avait d'autres. Et ainsi de suite. Et un jour, des gens très, très influents, très sages, ont posé la question de savoir... Mais est-ce qu'on n'a pas progressé dans le mauvais sens? Et le tournant du siècle dont j'ai tant parlé, c'est avant et surtout de découvrir que le monde n'est pas fait de détails, que la réalité c'est un tout, et que le détail est l'expression d'un tout, et non pas l'inverse. Ce que nous sommes, nous nous disons nous sommes uniques au monde. C'est vrai, nous sommes uniques, il n'y en a jamais comme nous, il n'y en a jamais eu. Et on a cru qu'on était, de ce fait, des individualités bien détachées. Nous avons, pendant des siècles, combattu pour cette liberté individuelle. Nous avons écrit des lois protégeant la liberté individuelle. Et en fait, on a perdu de vue que si aujourd'hui nous sommes là assis en train de respirer, en train de réfléchir, d'écouter, c'est parce que nous appartenions à un ensemble qui, n'existant pas, aurait fait de nous des non-êtres, c'est-à-dire rien du tout, des néants. C'est parce qu'il y a un ensemble qui existe, que nous, en tant qu'individus, nous existons. Cet ensemble, c'est Christ. Ah, on a du mal à le saisir. Christ, pour nous, c'était quelqu'un qui est remonté à la droite du Père et avec le qui on correspond. Par émetteur-récepteur. Et des quelquefois, ça ne marche pas. Et c'est bouché et on s'inquiète, on se panique. Mais Christ était l'ensemble duquel ce que nous sommes a émergé. Donc il est normal qu'il y ait des traces laissées en nous, même lorsque nous naissons dans ce monde, que nous suivons la voie d'un incroyant, que nous devenons le pire des blasphémateurs. Il y a quelque chose de celui duquel nous sommes sortis en nous, qui ne demande qu'à être réactivé. Je m'excuse de ce terme un peu technique. Réactivé. Si vous voulez une image plus belle, c'est la belle au bois dormant. Qui demande à être réveillé. Et parce que l'homme finit par se rendre compte qu'il a une dimension qui demande à être réveillée, il la cherche dans sa puissance cérébrale aujourd'hui. Il dit, le troisième souffle, ou plutôt il ne parle pas du troisième, il dit, notre second souffle, c'est dans l'exploration de toutes les possibilités intellectuelles et leur transfert dans des machines, des super robots, des super ordinateurs et autres. Voilà dans quel rêve nous vivons. Un rêve sans fondement qui a l'air logique, mais qui ne débouchera nulle part. Car il ne fera que créer de problèmes encore plus immenses. Il ne fera encore que vider davantage l'âme humaine. Et quand l'âme humaine est vidée, elle se jette dans toutes sortes de courts-circuits. La drogue, la violence, les religions de l'Est, et ceci et cela. Ou la religion tout court. Nous avons perdu de vue le fait que nous sommes sortis d'un tout pour y retourner.
y retourner. La parole de Dieu nous dit, lisons ces deux versets dans le premier chapitre de la lettre que Paul a écrite à l'église d'Éphèse, et où il dit dans les versets 9 et 10, et je préfère traduire mot à mot de l'anglais. Éphésiens, chapitre 1, versets, en fait, 7 à 10. Dans la traduction de mot à mot, il y aura peut-être quelques petites hésitations, vous me les pardonnerez. C'est à travers lui, au prix de son propre sang, que nous sommes rachetés, librement pardonnés, à travers cette grâce généreuse et gratuite qui a débordé dans nos vies et qui nous a donné sagesse et vision. Car Dieu nous a permis de connaître le secret de son plan, et le voici. Il a eu pour dessein longtemps, longtemps avant nous, de par sa volonté souveraine, que toute histoire humaine trouve sa consommation en Christ, trouve sa finalité en Christ, afin que tout ce qui existe dans les cieux ou sur la terre puisse trouver sa perfection et sa plénitude en lui. Voilà le thème de la création. Si Dieu crée, à partir de lui, c'est pour que tout retourne à lui dans la perfection. Le point de départ n'est pas la perfection. On n'a jamais vu un artiste produire quelque chose instantanément de parfait. Même perfection sans un artiste, c'est encore des choses qui laissent à désirer. Ce qui nous donne une motivation pour améliorer encore. Je regarde ici, il y a des artistes remarquables devant moi là, que j'ai connu depuis peu. Et parce qu'il est un Dieu parfait, on a raison de dire il ne peut que créer parfait. Mais ce qui est parfait ne peut plus se laisser enfermer dans le temps, dans l'espace, dans la matière, dans ce qui se détériore, dans ce qui se décrépille, s'éparpille. Ce qui est parfait, ça ne peut être que quelque chose qui dure, qui n'est plus lié par tout cela. Mais si ce qui était parfait était créé dès le départ, il ne serait même pas créé puisqu'il serait déjà parfait. Il n'y a même pas besoin de création. Le parfait ne se crée pas lui-même. Dieu est incréé, nous disent nos théologies. C'est du bon sens. Le fait que l'on crée, c'est qu'on commence par une ébauche. Et ensuite, on amène cette ébauche par retouches successives jusqu'à sa perfection. Nous sommes créés en tant qu'ébauche et nous émergeons dans la perfection. Mais toujours, l'homme est anthropocentriste. Il ne pense qu'à lui, si ce n'est pas à l'échelle d'individus, à l'échelle d'une civilisation. Il se voit au centre d'un univers, la planète Terre, centre de l'univers. Et puis on oublie le reste. Mais la vision biblique n'est pas du tout celle-là. Si Dieu amène toute chose à la perfection, il le fait dans le monde de l'invisible comme dans le monde du visible. L'homme participe. Nous allons voir tout à l'heure, il y joue un rôle central. Mais tout est amené à la perfection. L'univers entier. Et l'univers le sait qu'il doit être amené à la perfection. Vous vous rendez compte? Pas seulement les animaux, les arbres, les pierres, les atomes, les électrons le savent. Oui, je vois des visages qui me disent « ça commence à dérailler chez l'orateur ». Mais suite à nos préjugés, on a perdu de vue cela, la Bible dit. On a perdu de vue, on s'est centré sur nous-mêmes, sur nos schémas, on a fait des schémas pour expliquer, et on est tombé en plein dedans, et le jour où on veut s'en sortir, on ne voit plus que des schémas. Et on s'exprime par schéma interposé. Le résultat, on est prisonnier. Alors d'autres me diront, aujourd'hui, il y a quand même 5% de ce que vous avez dit que j'ai compris. C'est un progrès parce que l'autre fois, c'était 1%. Et ils oublient tout simplement ce que je leur ai dit. Si vous êtes là pour comprendre, autant que vous leviez et partiez.
Nous communiquons non pas au niveau de comprendre. Ça va bien dans une salle de cours, quand on regarde les apparences de l'univers, avec ces superpositions permanentes que nous faisons de ce que nous ressentons des apparences et le fonctionnement de l'influx nerveux à travers ces milliards d'aiguillages appelés neurones. C'est tout ce qui se passe au niveau de la compréhension. Ne croyez pas qu'il y ait une réalité quelconque derrière le fait que j'ai compris quelque chose. Il n'y en a aucune. Tout simplement une superposition qui a collé. C'est tout. La vraie communication, elle s'établit sur un autre plan. Et d'abord, ce n'est pas quelque chose de statique. Ça commence par un peu ce qui a été notre séminaire. Un orateur dont les paroles sont à 90% quelquefois incompréhensibles. Bonne chose. Au moins comme ça, il n'y a pas de jaloux. Mais qui sont les porteurs d'un message qui doit trouver son écho en vous? Au moins pendant ce séminaire, j'ai eu une dizaine, ce n'est pas une vingtaine de personnes qui sont venues me voir et qui m'ont dit « c'est curieux, c'est comme si j'avais su tout ça, c'était quelque part en moi. » Et le fait que vous l'ayez mentionné, ça y est, c'est venu vivant pour moi, c'est venu clair. Mais je le savais, entre guillemets. Il a suffi, presque la magie d'une certaine parole prononcée par un orateur, pour que quelque chose qui était enfermé peut-être, j'allais dire depuis des siècles avant que la personne n'existe, qui était enfermé et soit devenu concret. Mais cette personne oubliera, ça ne restera pas dans sa mémoire, mais c'est rien. Le fond dans lequel c'était reste immuable, intangible. On ne peut pas le déplacer. Il débouchera jusque dans la vie éternelle. Les personnes qui m'ont fait ces réflexions avaient déjà touché quelque chose de leur dimension éternelle, qui était venu en quelque sorte tirer une petite sonnette, allumer un petit signal dans le monde de ce qu'elles étaient capables de saisir à un moment donné. Et s'adresser à quelqu'un, enseigner quelqu'un, c'est pas lui coller des connaissances, souvent mal digérées par celui qui les transmet, et qui, vous, à vos tours, prenant les connaissances mal digérées, allez les retransmettre à d'autres d'une façon encore plus mal digérée, ça sent le vomi tout ça. Non, la vraie communication, l'enseignement en or, si vous voulez, la base, c'est de d'éveiller cet écho. Tout à l'heure, nous avons entendu le cor des Alpes, et je remercie nos deux frères pour cette prouesse. Pour moi, c'est de la prouesse. Vous étiez là, pas par curiosité, tellement bon, il y avait des curieux. Mais je le voyais sur vos visages. Il y avait quelque chose qui vibrait dedans. Il n'y a pas que votre dimension nationale suisse, et je puis comprendre qu'on me vibre à ça, en tant que Suisse. Mais moi, je ne suis pas Suisse. Je viens des steppes de l'Asie centrale. Vous savez, il y a quelques générations, il y avait encore le couteau entre les dents. Et j'ai pourtant vibré aussi. Ils ont fait le véritable enseignement. Ils ont peut-être soufflé aussi fort qu'ils pouvaient dans un tuyau. Mais le résultat était merveilleux. On a vibré. Il n'y avait aucun mot derrière leur musique. Il n'y avait rien à comprendre. Il suffisait de recevoir et on vibrait. Ça, c'est la communication. C'est ainsi que Dieu veut communiquer avec nous. Il ne veut pas communiquer par l'intermédiaire d'une image. Comme tout, comme dans cette musique, personne ne nous a dit « Attendez, je vais vous faire un cours sur comment ça marche, ce tuyau-là. Et puis, pourquoi vous réagissez comme ça ? Je vais vous expliquer, vous savez, dans le fond de votre personne, il y a tout un être, là, un subconscient, qui est rattaché au passé, puis ça va... Oh, c'est intéressant, sur le plan académique, je dis pas, je ne ridiculise pas ça, je dis que c'est intéressant. Mais la belle jambe que ça vous donne. Moi, je préfère entendre directement la musique, parce qu'elle fait vibrer quelque chose en moi. Et Christ, de la même façon, n'a jamais voulu même que l'on se rappelle ce qu'il était sur terre pour communiquer avec nous. Je pourrais ouvrir un passage, mais je préfère le citer de mémoire. À la fin du séjour de Christ sur terre, il a comme une dernière conversation avec ses disciples. Et il leur dit, encore un temps et vous me verrez. Et pourtant, ils étaient là en train de le voir. Encore un temps et vous me connaîtrez et vous m'entendrez. Mais ils étaient en train de l'entendre. De quoi parlait-il ?
Eh bien, il disait ceci, il voyait Jésus physiquement, mais ce n'est pas Jésus réellement qu'il voyait. Il voyait ce que Christ, au niveau du temps, de l'espace, de la chair et du sang, était capable de projeter comme image. Mais quand cette image a disparu, lorsqu'il s'est élevé au ciel, et c'est ce que nous avons célébré au cours ce week-end de l'Ascension, ce qui était physiquement accessible a disparu. Ça ne veut pas dire que Christ est disparu. Au contraire, Christ n'a pas bougé. Il a toujours été. Il était, il est, il sera. Il est toujours le même, hier, aujourd'hui, éternellement. Mais ce qu'il voyait de Christ n'était qu'un phénomène transitoire, qui n'avait pas de réalité en soi. C'est ça qu'il disait. Et Paul se fait l'écho de cette pensée lorsqu'il dit, et je l'ai lu ce passage, je me rappelle l'une des soirées, nous ne voyons plus personne selon la chair, et même Christ nous ne le voyons pas selon la chair. Parce que il enchaîne tout de suite en disant, voici, toutes choses anciennes sont passées, toutes choses sont devenues nouvelles. D'essayer de retrouver Christ au niveau d'une étude bien soignée, au niveau d'une imagerie, au niveau d'un effort, c'est essayer de retrouver quelque chose qui ne subsiste pas. C'est ça le passé. Mais parce que nous sommes une nouvelle création, parce que toutes choses anciennes se passaient, voici, nous sommes une nouvelle création, à ce moment-là, nous avons accès à la réalité de Christ. Non pas quelque part, non pas par un effort, mais comme nous l'avons vu, par une mort. Il faut que nos images se brisent. Et ce n'est pas nous qui les brisons. Elles ont été brisées sur la croix, nous l'avons vu. Il suffit de reconnaître, Seigneur, cette image, je veux la lâcher. C'est dur de lâcher une image. Et lorsqu'il parle, peut-être nous ne ressentons rien, mais il parle. C'est le seul, la foi, le test, cette assurance que nous avons qu'il parle. Au-delà de tout sentiment, il nous fait la grâce quand même de faire que ça atteigne le sensible. Parce que ce serait peut-être trop demandé d'un coup. Nous sommes chair et os encore. Il atteint quelquefois le sensible. Mais ne faisons pas du sensible une condition sine qua non, c'est-à-dire une précondition au-delà de laquelle nous disons, ben, si j'ai rien senti, il n'y a pas de Christ. Il y a souvent beaucoup plus de richesse à vivre sans rien sentir qu'à demander sans cesse de sentir quelque chose. Il y a des gens qui ne vivent que par message. Il leur faut une telle révélation, il faut une telle prophétie pour, par exemple, changer de lieu, ou changer de type de vie, ou ceci ou cela. Il leur faut du sensible. Il faut savoir sortir de ça. Il faut savoir croître, sortir du lait spirituel. Ce Christ a quitté la terre précisément pour que ne nous attachions plus à une image de Christ qui était Jésus-Christ incarné. Il a accompli sa mission, il a pris notre condition, il l'a brisée. Avec lui, il s'est laissé entraîner dans le fond de notre misère qui est la mort. Il a fait ce qu'il a fait à faire. Plus de raison qu'il reste une enveloppe qui d'ailleurs s'est transformé dans un corps glorifié, ce qui nous arrivera aussi. Alors pourquoi, même si nous n'avons plus Christ physique, nous accrocher à d'autres images? La réalité de Christ, on peut à la limite même pas en parler. Le fait qu'on en parle déjà réduit ça aux mots que nous en disons. Et c'est ce Christ-là qui devient de plus en plus réel dans le sens de au-delà du temps et de l'espace. Déjà, nous sortons du temps et de l'espace. Son sacrifice est extraordinaire, nous l'avons vu ce matin. Alors qu'en 1987, nous sommes assis ici, nous étions déjà crucifiés il y a 2000 ans avec lui. Il était déjà dans nos... Nous étions dans ses pensées, nous étions déjà au début de l'univers. Nous étions déjà sortis du temps et de l'espace. Et un jour, nous sommes nés. Là, nous sommes vraiment enfermés dans le temps et l'espace. Nous avons grandi. Et puis, nous sommes donnés au Seigneur. Et petit à petit, nos images nous ont quittés. De nouveau, nous sommes repassés progressivement, hors du temps et de l'espace. Trop souvent, nous pensons que notre réalité, c'est le temps et l'espace. Et puis, c'est tout. Et puis, il faut cohabiter avec cette prison. Et vous savez où ça mène, la cohabitation. Il n'y a pas besoin de nous faire un schéma au-delà de la frontière. Alors, Paul, et je suis gré, mon frère qui a lu ce matin dans 1 Corinthiens 13, Paul nous rappelle au niveau
de ce passage de 1 Corinthiens 13, la fin du chapitre, il nous rappelle au verset 12 du chapitre 13 de la 1 Corinthiens, ces paroles remarquables que je lis de nouveau en paraphrasant l'anglais, c'est-à-dire en le traduisant. En ce moment, nous sommes comme des hommes, nous sommes une confrérie, nous sommes une famille, c'est ça, une famille, en train de regarder à des réflexions déroutantes provenant d'un miroir. J'aime beaucoup ça. Cet homme-là n'a pas fait de l'imagination, il s'est référé à toutes les facettes possibles des mots grecs qui a servi à l'origine de ce texte. Et il les a intégrés dans ces phrases que nous venons d'entendre. Nous sommes en train de regarder, de voir des réflexions, des images réfléchies à partir de la mémoire, mais déroutantes. Elles sont déroutantes pour ceux qui veulent aller au fond des choses. Au début, elles ne sont pas déroutantes du tout, elles sont très confortables, ces images. Très confortables. Mais même au niveau de la science, on s'est posé la question, finalement, il y a quelque chose qui ne colle pas, comme je vous l'ai dit tout à l'heure. Nous sommes déroutés au niveau de la science. Nous sommes en train de tourner en rond en ce moment. Mais, dit la parole, le temps viendra où nous verrons la réalité dans son entièreté et face à face. En ce moment, tout ce que je sais, c'est une petite fraction de la vérité. Mais le temps viendra où je la connaîtrai aussi pleinement que Dieu m'a connu. Voilà ce que dit Paul. Aussi pleinement que Dieu m'a connu. Au fond, nous sommes partis sur ce thème de la connaissance. Rappelez ce septamètre, mot peut-être un peu savant. C'est un verre à 7 pieds. Quelqu'un disait, moi je préfère un verre à 1 pied avec du bon vin dedans. C'est un verre à 7 pieds que j'ai utilisé parce que ça s'est trouvé que les mots faisaient 7 pieds. Savoir, certes, c'est les apparences. Mais connaître, c'est-à-dire entrer dans la réalité au-delà des apparences, voilà la clé pour renaître, en fait pour naître à la vie réelle. Parce que la vie dans laquelle nous sommes n'est que mort. Donc, connaître n'est pas quelque chose qui est total maintenant. On procède par un déroutement pour commencer. Tant que nous avons des images qui ne nous déroutent pas, ben on n'a pas fait un pas. Le premier pas est fait quand on constate qu'elles nous déroutent. Parce que ça veut dire qu'on se trouve en position de faiblesse, de plus en plus totale. Et quand on a atteint le fond, on réalise que tout a été fait pour nous faire traverser la limite de ces images par cette mort. Et nous entrons dans la réalité de plus en plus. Et n'est-ce pas Jean qui le rappelle, lui qui a été le témoin de cette conversation où Jésus a dit « Dans un peu de temps, vous me verrez ». Il rapporte une autre parole de ce même Jésus et qui donne une idée du processus de la connaissance. Et je crois que c'est dans Jean 14, verset 21. Jean 14, 21, il est dit ceci, « Tout homme qui connaît mes commandements et qui obéit est l'homme qui réellement m'aime. Et tout homme qui réellement m'aime sera lui-même aimé de mon Père. Et moi aussi je l'aimerai et me ferai connaître à lui. » Au fond, connaître, c'est se faire connaître d'eux. C'est toujours dans un rapport, mais qui devient de plus en plus intime, qui commence par un distinct, quelque chose de distinct, de détacher nos images. On ne peut pas partir sans images, on ne peut pas faire le grand saut d'un coup. Mais petit à petit, ces images s'effacent, et nous sommes transformés d'image en image, nous dit la parole, jusqu'à une intimité totale avec Christ. Connaître, c'est être connu d'eux. C'est-à-dire, cette rencontre ne peut se faire que, comme disait, rappelait Jacques tout à l'heure, que si lui veut se faire connaître à nous. Et il l'a fait. Et je ne sais pas si vous avez remarqué, on dirait qu'il y a là presque comme une règle, une méthode. Oh, les paradoxes dans l'Évangile, on n'a pas fini d'en voir le fond. Regardons, à première vue, l'homme qui connaît mes commandements, qui obéit, c'est celui qui m'aime. Faisons un effort, apprenons les commandements. Après, disons, j'aime le Seigneur, et puis alors,
obéir d'abord, et ensuite je peux dire j'aime le Seigneur, parce que je connais le commandement et je m'efforce d'obéir. Et ensuite, celui qui m'aime comme ça réellement, eh bien, sera enfin aimé de mon Père. C'est-à-dire, je fais d'abord l'effort de connaître le commandement, d'y obéir, je prouve par là que j'aime Dieu, et parce que je l'aime, il m'aime. Mais il y a un passage dans la Bible qui dit, c'est lui qui nous a aimés le premier. Nous ne pouvons l'aimer que parce qu'il nous a aimés le premier. Alors quoi? Une contradiction de plus? Non. Nous n'avons pas saisi le fond de ce paradoxe. Mettons-nous sur la piste, celle qui est proposée. Apprendre ses commandements, obéir, ça a été toute l'histoire d'Israël. Et montrer par là, dans l'effort que je fais, d'obéir, de mettre en application les commandements, je monte, j'arrive péniblement à montrer que je l'aime. Eh bien, à quoi j'arrive? À un constat d'échec. Alors, vous allez me dire, alors il nous propose un échec, là, alors là. Pas du tout. Suivez pas de logique là-dedans. La logique, c'est un outil, réservez-le pour des choses qui sont que des apparences. Pourquoi est-ce qu'il nous dit ça comme ça? Il dit même qu'il réellement m'aime. La réalité, on croit que c'est l'amour le plus pur qui soit. Quand on peut aimer, mais réellement aimer, c'est aimer avec le meilleur amour. Eh bien non, c'est pas ce que ça veut dire. La réalité, ça a donné le mot réalisme. Eh bien, il y a du réalisme là-dedans. Le réalisme, c'est que c'est un échec. Voilà le réalisme. Essayons d'apprendre les commandements, d'y obéir, et de dire, Seigneur, tu vois, je t'obéis, donc je t'aime. Donc, c'est à ton tour de m'aimer maintenant, puisque ta parole le dit. Eh bien, on arrive dans le magma, la patouille la plus complète. On est dans le noir, si toutefois, on veut considérer ce noir. On ne sait plus où on en est. Mais il dit, tout homme qui m'aime dans ce réalisme, c'est-à-dire le réalisme, c'est que je ne peux pas aimer Dieu par moi-même. C'est ça le réalisme. Voyez jusqu'où va le paradoxe de la parole. Vous me direz, il faut être un oriental pour le déceler. C'est vrai, ça a été écrit dans une perspective orientale. C'est vrai que Descartes n'était pas né quand la Bible a été écrite et qu'il n'y a aucune logique dedans. C'est vrai, mais nous sommes habillés de logique et on cherche la logique là-dedans. Et on débouche sur de fausses conclusions. On débouche sur une religion par l'effort. J'apprends, allez hop, au boulot, à l'institut. Ensuite, en application, j'obéis. Allez hop, on organise l'obéissance. Égare celui qui désobéit. Et une fois que tout le monde est dans le rang, en train de marcher au pas, Seigneur, la preuve, on t'aime, tu vois, à ton tour de nous aimer. Voilà. Voilà où mène la logique. Et pourtant, elle semble sous-jacente à ce texte. Mais il n'y a rien. Aimer réellement, c'est ce réalisme de constater que je ne sais pas aimer Dieu. Je ne peux qu'aimer que mes images de Dieu. Ce Dieu que j'aime, c'est celui que je me représente.

aimé de mon père. Mais oui, c'est ça la compassion de Dieu. Quand il nous voit au fond de notre trou, dans cette misère, dans cette incapacité de l'aimer, et que l'on le constate, on dit « Seigneur, je suis dans la panade, je n'y comprends plus rien, ça ne marche pas, ma vie spirituelle ne marche plus, j'ai plus goût à lire la Bible, j'ai plus goût à aller aux réunions, il y a quelque chose qui tourne pas rond. » Eh bien, c'est celui-là qui est le plus en avant, parce qu'il a atteint le fond du trou. Et à ce moment-là, Dieu a compassion et l'aime réellement à ce moment-là. Voilà le sens du texte. Ah, ça choque nos logiques, hein. Elles sont choquées, elles sont réduites en morceaux. Et alors, parce que Dieu, effectivement, nous a ayant aimé le premier, mais il nous force pas son amour dans la gorge. Il attend qu'on arrive au fond de son trou, de notre trou. Et à ce moment-là, on découvre à quel point il nous a déjà aimés. Et c'est seulement à partir de ce moment-là que la réalité des Christ, au-delà de nos images, se fait connaître à nous. Voilà le secret de la connaissance. Voilà le secret de la renaissance. Je sais que certains qualifieront cet enseignement radical, inusité, perturbant, intrigant, peu importe le qualificatif. C'est pas le qualificatif qui compte. Nous sommes, et je vous le répète encore, dans un état de communication sur un autre plan que comprendre, comparé aux autres enseignements. Nous sommes, avec cet outil extraordinaire, cette capacité de test que nous avons en nous, les éléments de Christ en nous, ils sont là. Et c'est ceux-là qui vont vibrer, réagir en écho. Si je vous raconte des blagues, tôt ou tard, il y aura le retour. Et vous dira, si je ne peux pas accepter ça, il y a quelque chose, à mon avis, qui ne colle pas. Ça peut être aussi une réaction, dans ce sens-là, de quelqu'un qui se raidit contre ça. Mais il y a cette possibilité d'avoir la conviction, oui, ce n'est pas tellement le frère qui a parlé, qui a dit vrai. Comme ça a été répété ce matin, le frère n'a été qu'un moyen de transmission, un réflecteur, un miroir, avec ses paroles, avec son vocabulaire. Mais cette fois-ci, nous ne regardons plus au miroir. Nous ne regardons plus ce que nous voyons dans le miroir comme étant la réalité ultime. Nous le voyons comme simplement un intermédiaire par rapport à la source, l'origine. Et Dieu nous a créés de telle façon que ça puisse faire tilt en nous. Quand c'est de la source que ça vient. Et je suis sûr, je suis convaincu que dans grand nombre d'entre nous, non seulement ça fera tilt, mais ça fait déjà tilt. Alors, si ça est la connaissance, vous comprenez qu'il y a un chemin fantastique ouvert devant nous pour que ça progresse. Et dans ce chemin, puisque nous sommes encore chair et sang, petit à petit tombent toutes sortes d'attachements aux apparences. Nous ne pouvons pas détruire les apparences. Ce n'est pas possible. Elles ne disparaîtront que lorsque le temps et l'espace disparaîtront. Mais tant que nous vivons dans les apparences, ce que nous découvrons, c'est une libération par rapport aux apparences. C'est une libération par rapport à nous-mêmes qui sommes la première apparence que nous voyons. Quand nous nous examinons, quand nous nous analysons, on découvre en prenant cette altitude à quel point tout ça était futile, irréel, vain. Et le plus je me détache des apparences qui sont moi, l'ancien, le premier Adam, le plus j'entre dans cette réalité indescriptible, ce mystère que nous lisions hier. Ce mystère, impossible de le décrire, mais fait d'une telle intensité de vie, de la vraie vie, anticipation de la vie éternelle. Et le plus j'entre dedans, le plus je me concentre sur Christ, le plus je me centre sur lui, le moins je me centre sur moi, le plus je me décentre par rapport à moi-même. Voilà le cheminement. Et quand je procède dans ce cheminement, c'est alors que, regardant les apparences, je découvre aussi qu'au-delà des apparences, il y a une réalité. À commencer par mes frères et sœurs. Comme dit Paul, les autres aussi, je ne les regarde plus selon la chair. Je ne les vois plus selon la chair. Parce que je suis, toutes choses anciennes sont passées, toutes choses sont devenues nouvelles, je suis une nouvelle création. Le mot grec, ktisis, ce n'était pas cosmos. Cosmos, c'est l'état des choses. Ktisis, vous savez ce que ça veut dire en grec? Quelque chose en devenir. Une réalité en devenir. Une vaste réalité, presque illimitée. Illimitée, on peut dire. Mais en devenir.

0: C'est ça ce que nous sommes. Nous sommes enfin entrés dans ce courant qui emporte toutes choses à la perfection. Tant que nous sommes bloqués dans nos images, dans notre chair et notre sang, nous n'avons aucune participation. Nous terminerons dans le néant. Et c'est ce que nos poètes célèbrent, nos musiciens. Lorsqu'on enterre même un homme d'État, ça fait vraiment presque futile et triste de voir que voici un homme qui a manié tant de pouvoir, ce n'est plus qu'un ensemble de chair en décomposition en train de disparaître dans un trou. Voilà où tout se termine, quand on n'est pas dans le courant qui mène à la perfection.
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Et ce courant englobe la réalité de notre création. J'aimerais terminer sur cette image. C'est-à-dire, quand nous découvrons ceux qui nous entourent, quand nous réalisons qu'ils sont bien plus que ce que nous voyons, et c'est là le paradoxe, à ce moment-là, nous entrons dans leur réalité. Et nous découvrons qu'il y a unité. Pas l'unité de l'amalgame des religions et des credos. Ça, c'est qu'une unité des apparences qui ne tient que ce qu'elle tient. Mais une unité qui dure éternellement. Je vous vois, vous me voyez. Mais je ne vais pas vous surprendre, mais en vous disant que ce n'est pas vous que je vois. Ce que je vois de vous, mon frère, ma sœur, c'est qu'une apparence de vous. Votre vrai vous-même. Avec mes yeux, je ne peux pas le voir. Ce qu'on se voit de nous-mêmes, c'est que des petites choses qui vont passer. Oh, elles ont certes un certain éclat. Un éclat, une beauté, quelque chose qui peut nous faire vibrer. On peut entendre des sons, comme la musique tout à l'heure. Ça nous fait vibrer. Mais le but, Dieu nous crée, nous enferme dans des apparences pour que nous réalisions que derrière les apparences, il y a la réalité. Réaliser en réalisant que nous ne réalisons rien. C'est ça le premier pas. C'est, il nous attire comme un aimant vers nos limites. Et le plus vite on les a atteintes, le mieux c'est. À ce moment-là, nous pouvons regarder l'autre comme Christ les voit. Parce que lui nous voit dans une vraie dimension. Oh, certes, il voit nos apparences. Certes, il nous aime. Et il nous dit, aimez-vous vous-même. Aimez votre prochain comme vous-même. Mais au grand jamais, jamais les apparences font suite les apparences. Mais notre amour se centre sur ce qu'on ne voit pas. Et la grande erreur de cet anthropocentrisme qui se glisse dans notre science humaine en ce moment, la science de la connaissance de l'homme, c'est de fixer notre regard sur nos apparences et de nous dire « acceptez-vous comme vous êtes ». Même chez nous, les chrétiens ont dit « acceptez-vous comme vous êtes ». Dieu vous aime comme vous êtes. Mais c'est se moquer de Dieu que de dire cela. Il ne regarde pas à ce que nous sommes. Il regarde à notre devenir. Il regarde à ce qu'il a déjà créé pour que nous devenions. Voilà ce qu'il aime. Christ en nous. Il nous voit habillés d'apparences qui vont disparaître. Mais au-delà de nos apparences, il nous aime au centre de nous-mêmes. La réalité éternelle, c'est ça qu'il aime. Et qui nous demande d'aimer en notre tour. Alors, à ce moment-là, les apparences prennent un sens complètement différent. Je peux avoir affaire à quelqu'un qui me hait, qui me persécute tous les jours, et je ne vais pas chercher pourquoi. C'est fini l'introspection. Je sais que derrière cette apparence, il y a quelqu'un qui a le potentiel de Christ, qui un jour pourra émerger dans une vie en Christ. Et c'est ça que j'aime, parce que par moi-même, je suis incapable de le faire, mais parce que lui habite en moi et moi en lui. Je l'aime avec l'amour de Dieu. Et quel que soit le mal qu'il me fait, je ne suis pas perturbé. Heureux serez-vous lorsqu'on vous persécutera, on vous haïra, on dira et on fera toutes choses mauvaises contre vous. Heureux, oui, parce qu'au-delà de ce mal qui n'est que temporaire et qui change vite, croyez-moi, eh bien, il y a toute la réalité de ce qui demeure. Et c'est avec les yeux de Christ que je découvre. Ce n'est pas du mysticisme, comme disait quelqu'un l'autre soir. Ça n'a rien à voir. Peut-être que les mystiques l'ont saisi. Mais dans ce sens, alors, nous sommes tous appelés à être des mystiques. Si c'est ça le mot. Mais il y a plus qu'un mot derrière. Voilà la réalité de l'autre. Et sortant du cercle de l'humanité, enfin nous portons le regard sur cet univers duquel nous nous sommes aliénés, voilà le terme. Vous savez, le fait d'observer l'univers autour de nous, d'un sujet à un objet, c'est déjà de l'aliénation. C'est déjà un mur de séparation. Il y a déjà comme deux natures différentes. Celui qui observe et ce qui est observé. Alors vous vous rendez compte du rapport qu'il y a. C'est pas du tout la connaissance, ça. C'est le savoir. Parce que la connaissance suppose un mouvement dans les deux sens. Si moi... j'interpelle la nature au niveau de mes expériences en tant que scientifique. La nature se moque pas mal de ce que j'interpelle. Elle ne me répond pas. Elle me dit, tiens, tu veux me connaître? Ben moi, je vais me faire connaître à toi. Jamais un électron n'a jamais dit ça à l'homme. Jamais au grand jamais.
il se laisse faire. Tout au moins, ce que l'électron est comme apparence se laisse faire. Mais la réalité derrière, on n'en sait rien ce qu'elle devient. On ne le saura jamais. Donc la nature qui m'entoure, parce que je m'en suis aliéné, je ne la considère même pas dans ce mouvement en avant vers la perfection. Il n'y a que l'homme qui atteint la perfection en Christ. Le reste, ah oui, peut-être, ah, il y a un texte qui dit que tout ça, ça va exploser, ça va brûler, tout ça, ça va disparaître. Deux pierres. Les éléments embrasés vont se dissoudre, et puis hop, mais non, il parle déjà de nouveaux cieux et de nouvelles terres. Rien ne se perd, rien ne se crée, tout se transforme. Lavoisier était décidément un prophète. Il n'y a rien qui disparaisse. Tout se transforme. Mais au moment final, ou ça se transforme vers la perfection, ou vers l'anéantissement. Les temps de feu, image utilisée par la lecture biblique. Il faut se trouver dans ce courant, auquel la nature participe de plein droit depuis le début. Ah, c'est que j'en jette des éléments. Eh bien, sans plus tarder, cernons tous ces éléments et lisons dans Romains 8 ce passage des plus mystérieux qui soit de la parole. Et là encore, je vais traduire mot à mot de l'anglais. Romains 8, nous allons lire les versets 18 à 25 et nous resterons sur les versets 19 et 20 et 21. Alors Romains 8, 18. En ce qui me concerne, tout ce à travers quoi nous devons aller maintenant, c'est rien, c'est même moins que rien, comparé à ce futur extraordinaire, cet avenir extraordinaire que Dieu a préparé pour nous. L'ensemble de la création est sur la pointe des pieds, debout sur la pointe des pieds, pour admirer la remarquable vision des fils de Dieu en train d'entrer dans ce qu'ils sont réellement. Le monde de la création ne peut pas voir cette réalité jusqu'ici, non pas parce qu'il a choisi d'être aveugle, mais parce que dans le dessein de Dieu, il a été ainsi limité. Et pourtant, ce monde de la création a reçu une espérance. Ce n'est pas moi qui le dis, c'est la Bible. Et cette espérance est qu'à la fin, l'ensemble de ce qui est créé sera sauvé de la tyrannie du changement et de la détérioration. Et aura sa part dans cette liberté extraordinaire qui ne peut appartenir seulement qu'aux enfants de Dieu. C'est clair pour chacun qui a des yeux pour voir, et c'est les yeux au-delà des yeux physiques, que dans le temps présent, toute la vie créée gémit dans une sorte de souffrance universelle. Et il est également clair aussi que nous, qui avons reçu un avant-goût de l'esprit, sont dans un état de tension, de souffrance, pendant que nous attendons cette rédemption de nos corps, qui voudra dire que nous avons enfin réalisé la totalité de notre statut de fils de Dieu. Nous avions été sauvés par cette espérance. Et rappelons-nous que l'espérance toujours signifie attendre pour quelque chose qu'on ne voit pas encore. Mais qui peut espérer quand il voit la chose? Si nous espérons pour quelque chose que nous ne voyons pas, ce qui est la véritable espérance, alors nous devons nous installer dans ce que nous sommes pour l'attendre avec patience. Voilà Romains 18 à 25 du chapitre 8. Et ce que je remarque, c'est que le monde de la création est sur la pointe des pieds, une image, pour dire que la création entière attend quoi? Un vague événement? Le coup de trompette? La fin des temps? Non. Elle est en train d'attendre que ceux qui sont appelés à être fils de Dieu enfin se réveillent, enfin traversent cette barrière de nos apparences. Enfin découvre ce troisième souffle, enfin sorte de la chair et du sang sans l'abandonner, mais découvre leur dimension éternelle. C'est cela, la gestation
le devenir des fils de Dieu. Et la Bible dit, on ne l'a jamais atteint pleinement sur cette terre. Il faudra que l'ensemble de notre être ait traversé cela. Il faudra donc que l'ensemble de notre être ait traversé la mort. Nous l'avons traversé sur la croix, en Christ. Nous sommes nés de nouveau, un être spirituellement vivifiant. Mais il reste encore le corps, quel bastion de résistance, qui tire en arrière. On l'a jusqu'au bout celui-là. Mais un jour aussi il est brisé, il est démantelé pour être remantelé dans une forme glorifiée pour la vie éternelle. Et à ce moment-là seulement, le salut est complètement terminé. Le salut est un mouvement qui non seulement nous concerne, mais englobe la création entière. Ça veut dire que non seulement il englobe, mais que Dieu a donné à la création de pressentir cela. Il lui a donné cette tension de l'attente, cette souffrance qui précède l'accouchement. Et elle attend quoi? Les yeux braqués sur quoi la création? Sur nous. Nous sommes le maillon vital. Et que tant que le dernier de ceux que Dieu connaît, qui se tourneront vers lui, qui deviendront une créature nouvelle, n'a pas fait ce pas, il restera encore quelque chose du temps et de l'espace. Mais quand cela sera fait, c'est un fini du temps et de l'espace. Tout est prêt pour la perfection et nous entraînons dans notre sillage l'ensemble de la création. Quoi? Les arbres, les pierres, les jolies montagnes, la neige, les nuages, le bleu du ciel, c'est-à-dire l'ozone. C'est un mot. On ne sait pas ce que c'est que ce bleu. C'est un mot savant. Tout ça? Oui. Et je vais vous dire une chose. Et là, on va plonger au fin fond du creuset de nos laboratoires. Alors, attachez vos ceintures. Vous ne savez pas ce qu'on a découvert, ce qu'on commence à découvrir. C'est faux de dire on a découvert. On est en pleine effervescence. Quand on se penche sur l'origine de la matière, quand on descend au plus intime des apparences de la matière, les apparences ne sont pas fausses. Il ne faut pas croire que c'est le péché qui a fait que ces apparences sont fausses. Le péché, la chute, a fait qu'on a déifié ces apparences et qu'on a dit ça, c'est la réalité ultime. C'est ça qui a fait la chute. Dieu a créé ces apparences. Ne l'attribuons pas au diable, ce qui n'est pas à lui. Pas la peine de voir le diable partout. Il est vaincu de toute façon. Et s'il revient nous embêter, il faut lui dire qu'il a 20 ans de retard, 20 siècles de retard. 20 siècles. Ah, j'ai jamais connu un retardataire pareil, moi. Ah, ça, vous avez, on a une sacrée puissance sur lui. Hein. T'as 20 siècles de retard, mon ami, mon ennemi plutôt. Eh bien, lui n'a même pas pu toucher à la création. Il n'a fait que donner une autre option. Et en fait, il n'a fait qu'exploiter le terrain d'un recto verso. Rappelons-nous, Dieu crée l'univers avec possibilité d'arriver, possibilité de s'égarer. C'est pas Satan qui crée la possibilité de s'égarer. C'est Dieu. Sa sagesse nous dépasse. Je crée la lumière, je crée l'obscurité. Je crée la prospérité, je crée l'adversité. Il crée la possibilité, c'est un pari terrible qu'il fait. Mais en même temps, il crée les moyens de nous sortir notre égarement. C'est ça la grandeur de la croix. Et elle nous suit depuis le commencement, comme nous le disions ce matin. Ce n'est pas un palliatif qu'il a amené quand il a trouvé qu'on s'était pas mal égaré. C'était plutôt la pagaille dans l'humanité. Alors vite, la croix. Non. Trop souvent, nous disons « Merci Seigneur, parce que tu as tout fait sur la croix. » Et maintenant, nous, eh bien, on constate cela, et puis on peut marcher en nouveauté de vie. On détache encore les choses. Il faut être très précis avec son vocabulaire. Il faut se sortir des formules classiques. Il faut dire « Merci Seigneur, parce que tu m'as fait le privilège d'être avec toi sur la croix. Parce que si je n'avais pas été sur la croix avec toi, eh bien jamais je n'aurais débouché dans la vie éternelle. » Voilà un vocabulaire corrigé. Nous vivons des temps où toutes nos petites phrases vont passer par-dessus la fenêtre. Elles vont sortir, être emportées dans la tourmente des choses qui changent. Vous allez voir une église comme vous ne la reconnaîtrez pas. Parce que nous serons dedans. Moi le premier, j'aurai des choses à changer. Et alors, parce que nous avons trop réduit les choses à notre schéma, nous avons perdu de vue cette remarquable vision que Paul nous expose.
d'une création en marche qui sera transformée, mais qui n'attend. Elle ne sait pas, elle ne voit pas la réalité. Mais elle sait, entre guillemets, parce que savoir, ça n'a rien du tout avec le savoir de l'homme, avec ses images. Elle sait, d'une façon ou d'une autre, qu'elle va participer aux noces de l'agneau, à l'entrée dans la perfection. Et quand je dis elle sait, c'est ce qu'on découvre. On ne va pas aussi loin aujourd'hui. Mais déjà, quand on regarde la matière s'organiser, au niveau le plus élémentaire, sans cesse revient cette question qu'on a, comme je disais au début, dans nos sessions, avec laquelle on a triché. Le pourquoi. Et maintenant, le pourquoi est revenu au galop. Et ce qui fait le tournant de notre siècle. Pourquoi tout ça? Et à force d'être magnétiquement, littéralement fasciné par cette question, on continue à faire des expériences avec les moyens considérables dans nos laboratoires, qui se chiffrent par milliards. Des expériences qui coûtent très cher, mais qui ont une valeur inestimable. On commence à découvrir, pas en façon claire, mais si vous voulez, un peu comme par personne interposée, qu'il y a comme une connaissance dans la matière. Que la matière, c'est pas le hasard, et puis que ça s'organise comme ça peut. C'est que même au niveau de l'électron, au niveau du quark, au niveau du neutrino et autres, ils savent déjà que par exemple deux quarks up et un down doivent toujours s'associer ensemble pour former un proton. Ils ne vont pas en prendre un troisième de plus dans le train. Il n'y a que deux up qui vont venir avec un down et pas deux. Elles savent. Et quand je relatais cette expérience où les photons partaient en direction opposée et qu'on perturbait un faisceau et l'autre, sans qu'on ait touché à quoi que ce soit, a été perturbé, un peu comme deux jumeaux, eh bien c'est parce qu'ils savaient, les photons, que quand l'un est perturbé, l'autre doit l'être aussi. Et il n'y avait aucune transmission de savoir. C'était inhérent. Savaient, entre guillemets. Voilà ce que la science découvre. Ils appellent ça une conscience. Il y a comme une conscience dans l'univers. Ce que ça veut dire, ils ne veulent pas parler de Dieu, c'est normal. Heureusement, je bénis Dieu qui n'en parle pas. Parce qu'il mettrait Dieu dans une image. C'est lui la conscience de la matière, etc. Ce serait trop facile. Et il refuse par honnêteté, et je salue leur honnêteté. Mais bien sûr, il y a de ceux qui, lorsque on leur présente le message, le refusent aussi. Je vous dirai tout de suite qu'il y en a très peu qui présentent le message. C'est très difficile d'avoir accès à eux. Non pas parce qu'on manque de moyens ou de vocabulaire, mais c'est un monde fermé que nous, chrétiens, avons négligé. Ça ne nous intéresse pas. On a peur de ces gens-là. Ou un intellectuel qui est pareil, ça y est, tout le monde baisse la tête. On flatte l'intellectuel. Oh, on a eu un tel docteur dans notre assemblée, un type qui avait tel diplôme. Oh, on a eu un savant l'autre jour. On est fiers. Ce sont des êtres humains comme nous. Ils sont confrontés à des problèmes gigantesques. Ils ont en main une responsabilité terrible. Ils sont en train de donner la forme à la civilisation du XXIe siècle en fonction de leur découverte. C'est terrible comme puissance. Et nous les ignorons. Oh, bien sûr, il est hors de question d'aller leur réciter en jargon de Canaan les petites formules qu'on connaît bien. Et encore, le Seigneur n'est même pas limité par ça, il peut en toucher. Mais nous vivons un temps exceptionnel où de plus en plus iront. Parce qu'il y a un malaise dans la science. De plus en plus de savants sautent du train. C'est arrivé au moment où l'Amérique a failli faire l'option des réacteurs rapides de Jean Crémalville. C'est fini ça. Ça ne reviendra plus aux États-Unis. Parce que 5 savants ont eu le courage de sauter et d'aller voir le président Carter. Au niveau de la guerre des étoiles, c'est la même chose. Il y en a qui quittent le métier et qui font savoir. En France, il y a un biologiste célèbre, excusez-moi, j'ai oublié son nom, qui saute du train parce qu'il voit à quel point on commence à manipuler le contenu génétique pour plus tard se réserver le droit de faire des êtres programmés. Beaucoup sautent. Et je crois que mon départ du monde actif de la science correspond. Parce que si nous partons, c'est pas pour aller planter des poireaux, même à Swanage en Angleterre, là où j'habite. Et je plante pas de poireaux parce que je sais pas le faire. Oui, je suis ignare là-dedans, là je connais rien. C'est parce que nous avons quelque chose à dire, pas seulement au monde, mais à nos collègues. Il faut les interpeller, il faut qu'ils se remettent en question. Le temps est arrivé de la remise en question.
Le temps est arrivé de se poser, de savoir qu'est-ce que c'est que cette conscience, la matière. Qu'est-ce qu'elle sait, cette matière? Où est-ce que ça l'amène? Car si la matière sait comment s'associer, pour former un autre corps, vous croyez que ça s'arrête là, son savoir? Il va très loin. Elle sait qu'elle débouchera dans la perfection. Voilà ce qu'elle sait, la matière. Et un génie de l'envergure de Teilhard de Chardin l'avait déjà vu. Ah, il n'y a pas toujours dit les choses correctement. Par exemple, la chute de l'homme, la barrière, la tentation permanente de l'homme de refuser Dieu, il a ignoré comme un accident temporaire. Et bien d'autres choses. Mais il a eu une préscience extraordinaire du fait que tout était centré dans un mouvement vers le point oméga. L'achèvement de tout, pour lui, c'est le thème de notre soirée. Tout a été fait pour lui, comme nous l'avons vu. La nature le sait. Il n'y a que l'homme, parmi toutes les créatures de l'univers, qui s'obstine à croire le contraire. Qui dit non, l'avenir, c'est dans un cerveau plus développé, d'évoluer dans les machines. Voilà l'imbécile. Le fou, je devrais dire. La folie des hommes. Et pourtant, Dieu a pitié de cette folie. Il continue de nous interpeller. Il met au sein de notre société des gens responsables. Pas seulement responsables sur le plan des affaires professionnelles, mais à qui il dévolue une tâche, une mission. Et j'ai le privilège d'en avoir une comme cela. Les choses vont changer, je vous garantis. On va parler de cette conscience, on va aller très loin. Et je crois que les choses s'accélèrent, parce que même dans leur milieu, Dieu continue de cheminer avec eux. Loin de nous ces images, parce qu'ils ne sont pas sauvés, parce qu'ils sont sous la puissance de Satan, et bien terminé, il n'y a pas de Dieu là-dedans. Il est avec eux sans qu'ils le sachent. Dieu n'a jamais abandonné ce monde qu'il a tant aimé. Jamais, il ne le fera jamais. Alors, loin de nous la pensée de nous évader du monde. Dans le confort de nos petites assemblées, et bien de trembler quand le lundi matin vient, parce que de nouveau, on est replongé dans le monde que Dieu a tant aimé. Non, la nature entière sait qu'elle doit aussi participer à la perfection. Elle ne sait pas ce que c'est, elle ne sait pas que c'est Christ, car Dieu l'a ainsi limité, comme il est écrit. Mais toutefois, elle sait. Et savoir, c'est pas seulement statique, c'est une espérance. Une espérance, c'est un moteur puissant. Une énergie fantastique. Un mouvement en avant. Par quoi se traduit-il? Peut-être par le fait qu'il y a une transformation permanente de nos structures, dans toute chose. Tout est en mouvement en permanence, etc. Mais ça va bien plus loin. Mais elle sait aussi ceci. C'est qu'elle n'arrivera pas à la perfection tant que le dernier de ceux qui seront appelés fils de Dieu n'est pas venu en existence. N'est pas sorti des prisons des apparences de la chair et du sang pour déboucher enfin par la mort et la résurrection en Christ dans une vie nouvelle. Tant que le dernier n'est pas, elle sait que cette espérance peut être vaine. C'est un pari immense, cosmique. Voilà l'image avec laquelle je voudrais vous laisser, que Paul nous livre. Cette espérance selon laquelle toute forme de vie sera sauvée de la tyrannie du changement, de la détérioration, et aura sa part dans cette liberté des enfants de Dieu. Car la liberté, chers amis, on n'a peut-être jamais parlé, c'est écrit sur nos frontons, c'est dans la devise du canton de Vaud et de la France, liberté, mais on ne sait pas de quoi on parle. La liberté, c'est pas seulement de pouvoir s'organiser comme on veut, parce que ce qu'on veut, c'est pas forcément ce que Dieu veut. Et quand, tant qu'on n'a pas réconcilié les deux, eh bien c'est de la tyrannie sous l'apparence de liberté. La liberté, c'est d'être enfin capable de faire 100% la volonté de Dieu, parce que c'est celle qui me maximise, qui m'amène à mon meilleur, c'est-à-dire Christ. C'est la seule volonté qui, mise en route, est capable de m'amener à mon maximum, c'est-à-dire Christ. Le reste n'est que apparence de liberté qui m'emmène dans des tyrannies encore plus grandes. C'est là le drame des révolutions. On part et on revient au même point. Et d'ailleurs en anglais, quand on dit tour par minute pour un moteur, on dit revolution per minute. C'est-à-dire, un tour, quand on revient au point de départ, c'est une révolution, et c'est ça. Seulement un moteur revient à peu près le même, avec un petit peu de métal disparu par usure.
Mais nous, après une révolution, qu'est-ce qu'on perd comme plume? Ah oui, on a peut-être dégagé une société plus libre, mais regardez ce qu'on a perdu dans le parcours. Voilà nos révolutions. C'est ça, la course à la liberté? Jamais de la vie. La liberté des enfants de Dieu, c'est d'être capable de faire 100% sa volonté. Oh, nous devenons progressivement capables, ce transfert dont on a tant parlé. Mais un jour, nous serons entièrement dans sa volonté. Il n'y aura plus un atome de notre volonté qui ne soit pas soumis et intégré à sa volonté. C'est ça, l'arrivée à la perfection. Et j'aimerais simplement terminer en lisant deux passages dans le dernier livre. Nous sommes partis au début sur une image de lumière qui séparait le dessin de l'anti-dessin. C'est-à-dire le seul qui débouche à l'imperfection de toutes nos idées faites sur des apparences, sur nos philosophies, nos religions, nos traditions, qui n'est que la ténèbre. Alors qu'on appelle ça le siècle des Lumières, celui de la Renaissance. Quel siècle de ténèbres! Nous sommes partis sur cette réalité de la séparation. Qu'en adviendra-t-il à la fin? Eh bien, nous lisons dans la parole, et j'aimerais lire avec vous simplement quelques versets des chapitres 21 et 22 d'Apocalypse. Dans les deux cas, les 4 et 5 premiers versets. Puis je vis un nouveau ciel et une nouvelle terre. Tout se transforme. Car le premier ciel et la première terre avaient disparu, et la mer n'était plus. Et je vis descendre du ciel, d'auprès de Dieu, la ville sainte, la nouvelle Jérusalem, préparée comme une épouse qui s'est parée pour son époux. Et j'entendis du trône une voix forte qui disait, « Voici le tabernacle de Dieu avec les hommes. Il habitera avec eux, ils seront son peuple, et Dieu lui-même sera avec eux. Il essuiera toute larme de leurs yeux, et la mort ne sera plus. Et il n'y aura plus ni deuil, ni cri, ni douleur, car les premières choses ont disparu. » Et au chapitre 22, « Et il me montra un fleuve d'eau de la vie, limpide comme du cristal, qui sortait du trône de Dieu et de l'agneau. Au milieu de la place de la ville et sur les deux bords du fleuve, il y avait, et on le retrouve, un arbre de vie, celui qui était là depuis le commencement, produisant 12 fois des fruits, rendant son fruit en chaque mois, et dont les feuilles servaient à la guérison des nations. » Voilà la vraie guérison. Plus de technique, plus de méthode. La guérison. Par l'arbre de vie. Ça n'a jamais changé. C'est toujours l'arbre de vie qui guérit. Il n'y aura plus d'anathème. Le trône de Dieu de l'agneau sera dans la ville. Ses serviteurs le serviront et verront sa face, et son nom sera sur leur front. Il n'y aura plus de nuit. Et ils n'auront plus besoin ni de lampe, ni de lumière, parce que le Seigneur Dieu les éclairera et ils régneront au siècle des siècles. Plus besoin de lumière, parce que son antithèse, l'obscurité, a disparu. Plus besoin de faire la différence, elle ne sert plus à rien. Dieu est tout en tous. C'est ce vers quoi nous sommes tous appelés. Donnons-nous rendez-vous.

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On a tous des cursus et des chemins totalement différents. Pour ma part, j'ai vécu une enfance dorée avec des parents qui m'aimaient, de tradition catholique, non pratiquant, mais qui essayaient de faire vivre à ma sœur et à moi-même les valeurs chrétiennes, les valeurs humanistes, le pardon, le partage, s'éloigner de l'égoïsme, penser aux autres. Et j'ai grandi jusqu'au lycée sans vraiment trop me poser des questions sur la foi, sur Dieu. J'avais pas vraiment non plus de désir en moi-même de connaître Dieu. C'était absolument pas des questionnements que je me posais. Ce n'est qu'à partir de mes études que j'ai faites sur Lyon, des études d'ingénieur en informatique et en électronique. Et c'est à partir de ces moments-là, donc en devenant jeune adulte, que j'ai commencé à me poser des questions sur l'éternité, ayant avec moi des camarades dans ma promotion qui étaient pratiquants et qui avait une foi en Jésus-Christ. À cette époque, je vivais en tant qu'étudiant, et là aussi, malheureusement, bien malheureusement, bien souvent, dans l'égarement, dans la débauche, que ce soit au niveau alcool, tabac, stupéfiant, même au niveau sexuel, je ressentais un vide, je ressentais que ma vie, elle avait besoin de quelque chose d'autre, de quelque chose de plus fort, d'une direction, d'un idéal. Et je me souviens à cette époque d'avoir fait plusieurs fois des demandes à Dieu. Et aussi je me souviens que souvent je me disais « mais tu n'es pas assez pur, tu n'es pas assez saint pour t'approcher de Dieu comme ça. C'est réservé à des personnes, c'est réservé à d'autres personnes, mais pas à toi. Est-ce que Dieu peut t'entendre ?» C'est donc à cette époque que je me suis dit « bon, allez, j'ai envie de parcourir le monde ». Alors j'ai fait des dossiers pour partir dans le cadre de la coopération, dans le cadre donc de mon service national, et je suis parti au Burkina Faso en tant que professeur de mathématiques en collège à Ouagadougou. Là, j'ai fait tout de suite la connaissance d'un chrétien burkinabé qui avait mon âge, et je me suis lié d'amitié avec lui, et ce chrétien, chaque nuit, lisait un livre avec sa lampe torche. Et rapidement, je me suis rendu compte que c'était la Bible. Et alors, cette amitié faisant, il m'a parlé de Jésus. Il m'a parlé que Jésus avait fait de lui un homme neuf, un homme nouveau. Et moi, j'étais vraiment enthousiaste. C'était la première fois qu'on me parlait de Jésus, de cette forme-là, d'un Jésus vivant qui peut transformer. Alors, on discutait des

Je me suis dit, mais bon sang, l'évangile, c'est la personne de Jésus-Christ, c'est... Mais finalement, c'est vrai. Mais finalement, la vie éternelle, mais c'est vrai. Et je me suis dit oui, pourquoi pas. Et j'ai accepté ça de manière simple. Et je me suis adressé à Dieu dans mon cœur, malgré, c'est vrai aussi, il y a une bataille dans le cœur, on se dit, mais non, ça peut pas être ça, il y a des batailles, l'incrédulité qui peut venir aussi, il y a l'orgueil, et... mais finalement je savais que ce chemin que je commençais à apercevoir en la personne de Jésus, c'était le bon, c'était le vrai, c'était l'unique, c'était celui dont j'avais besoin, et à un moment donné j'ai dit oui, et je savais que c'était le bon choix, alors j'ai commencé à vivre une nouvelle vie, j'ai abandonné les excès, toutes les sortes d'excès, l'alcool, la cigarette, etc. Et je le faisais non pas parce que j'avais découvert une morale, mais parce que j'avais envie de faire plaisir à Dieu, j'avais envie d'être pur, j'avais envie d'être neuf, j'avais envie de faire plaisir à Dieu par amour. Et chemin faisant, ben Dieu a été fidèle, il m'a gardé, et il est là encore aujourd'hui, et je veux le remercier parce qu'il est vivant, il est présent.

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1: Soyez les bienvenus dans votre émission Graines de vie avec Edith. Ah, c'est une joie de vous retrouver chaque jour comme ça dans cette émission, parce que je crois que la lecture des proverbes, c'est très pratique pour la vie de tous les jours, et il y a toujours quelque chose de bon de la part de Dieu.
2: Bonjour, nous voici dans notre émission quotidienne, inspirée par le livre des proverbes. Aujourd'hui, 20 mai, bien sûr, c'est le proverbe 20 que nous allons méditer pendant quelques minutes. Michel, nous t'écoutons.
3: Proverbe chapitre 20. Le vin est plein d'insolence et l'alcool rempli de tapage. Celui qui s'en laisse griser ne pourra être sage. La colère du roi est comme le rugissement d'un jeune lion. Celui qui l'excite se nuit à lui-même. Rester loin des querelles fait honneur à l'homme, mais tout insensé s'y jette à corps perdu. À la saison froide, le paresseux n'a pas envie de labourer. Au temps de la moisson, il cherche à récolter, mais ne trouve rien. Les projets que forme l'homme dans son cœur sont comme des eaux profondes, mais l'homme intelligent sait y puiser. Beaucoup de gens font état de leur bonté, mais où trouver un homme sincère? Le juste vit de façon intègre, quel bonheur pour ses enfants après lui. Lorsque le roi siège au tribunal, d'un coup d'œil, il dissipe tout ce qui est mal. Qui osera dire « J'ai purifié mon cœur, je suis pur de toute faute ». Ceux qui ont deux poids différents et ceux qui utilisent deux mesures différentes sont l'un et l'autre en horreur à l'Éternel. Le jeune enfant manifeste qui il est par ses actes. On voit si sa conduite sera pure et droite. L'Éternel nous a donné des oreilles pour entendre et aussi des yeux pour voir. N'aime pas trop le sommeil pour ne pas finir dans la pauvreté. Garde tes yeux ouverts et tu auras de quoi te rassasier. L'acheteur dit toujours « C'est une bien mauvaise affaire », mais dès qu'il est parti, il se félicite de ce qu'il a obtenu. Il existe quantité de perles et de bijoux en or, mais les joyaux les plus précieux sont des lèvres qui dispensent la connaissance. Si quelqu'un s'est porté garant des dettes d'un étranger, prends-lui son vêtement, et s'il a cautionné des inconnus, exige qu'il te donne des gages. Au premier abord, le pain mal acquis est savoureux, mais par la suite, ta bouche se trouvera pleine de cailloux. Lorsque tu fais des projets, prends conseil et ne te lance pas dans une bataille sans une stratégie bien conçue. Celui qui va colportant des racontars trahit des secrets, n'est donc pas de relation avec un bavard. Si quelqu'un maudit son père ou sa mère, sa vie s'éteindra en pleine ténèbre. Il n'y a pas de bénédiction durable sur une propriété acquise d'emblée avec précipitation. Ne dis pas « Je me vengerai ». Confie-toi en l'Éternel et il te délivrera. L'Éternel a horreur des poids truqués. Les balances faussées lui déplaisent. C'est l'Éternel qui trace la voie d'un homme. Comment un humain pourrait-il comprendre par quel chemin il passe? Il est dangereux pour l'homme de consacrer précipitamment quelque chose à l'Éternel et de ne se mettre à réfléchir qu'après avoir fait son vœu. Un roi sage chasse au loin les méchants et n'hésite pas à les vanner à la roue. L'esprit de l'homme est une lampe que l'Éternel a donnée et qui sonde les profondeurs de l'être. La bonté et la fidélité du roi assurent sa protection. Oui, par sa bonté, il a fermé son trône. La fierté des jeunes gens, c'est leur force. Mais l'honneur des vieillards, ce sont leurs cheveux blancs. Les plaies d'une blessure sont un remède contre le mal, et les coups que l'on reçoit purifient l'être intérieur.

Au verset 5, nous avons lu « Les projets que forme l'homme dans son cœur sont comme des eaux profondes, mais l'homme intelligent sait y puiser. » Dans les Proverbes, l'intelligent est toujours le fils de la sagesse, celui, celle qui recherche le conseil de Dieu. Nos pensées, nos intentions peuvent être cachées au plus profond de notre cœur sans que nous les révélions à quiconque. La personne intelligente sait les utiliser au bon moment. Quand j'étais enfant, j'habitais un petit village qui n'avait pas l'eau courante, mais mon grand-père, à qui appartenait la maison que nous habitions, avait fait creuser un puits dans le jardin. Ensuite, il ne s'était pas contenté d'installer une poulie et une chaîne avec un seau pour aller puiser l'eau. Non, il avait fait installer des canalisations pour amener l'eau dans la maison. Et notre habitation était une des rares, peut-être la seule du village, à avoir l'eau au robinet. Mon grand-père était un homme intelligent qui ne s'était pas satisfait d'avoir trouvé de l'eau profonde près de chez lui, mais il avait su comment y puiser et comment l'utiliser. Et cette image nous parle de ce qui se passe dans notre vie. Lorsque nous avons reçu Jésus et que nous marchons avec lui, il nous donne sa pensée. Nous trouvons cela dans la première épître aux Corinthiens, chapitre 2, verset 16. Et le psaume 32, verset 8 nous dit « Je t'instruirai et je te montrerai la voie que tu dois suivre. Je te conseillerai, j'aurai le regard sur toi. » C'est le désir de notre Papa Céleste de nous enseigner, de nous diriger jour après jour. Jésus est le bon berger, le divin guide. Il est d'ailleurs le seul chemin qui nous conduise à Dieu. Il est le guide de notre salut. Il ne nous entraînera pas de force. Chacun doit le suivre pas à pas. Il prend grand soin de ceux qui le suivent. Christ est venu nous communiquer une nouvelle façon de penser et de vivre. Et c'est à notre esprit qu'il va se révéler et parler. C'est en étant attentif, en filtrant nos pensées au travers de la parole de Dieu, la Bible, en étant résolu à abandonner toute pensée qui nous conduit au péché, que nous reconnaîtrons ce que Dieu a placé en nous. Chacun a la responsabilité de réfléchir, de comprendre ce que le Saint-Esprit veut lui montrer chaque jour, afin d'avoir une marche, une manière de nous conduire qui soit digne de Dieu. Alors ne vous découragez pas, mais prenez le temps de puiser dans toutes les richesses que Jésus a déposées dans votre cœur. Soyez bénis, bon courage et à demain dans notre prochaine émission.

Eh bien, c'était une joie de passer ces quelques instants en votre compagnie. Vous pouvez bien sûr nous contacter. Vous écrivez à Tremplin, Edith Pet, boîte postale 21, 30310, Vergèze. Ça s'écrit V-E-R-G-E-Z-E, Vergèze, France. Vous avez besoin de la prière, notez-le dans votre courrier. Par courriel, edith.tremplin@gmail.com. Je répète, edith.tremplin@gmail.com. Faites connaître cette émission autour de vous et puis rendez-vous à demain. Au revoir et que Dieu vous bénisse.

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se lève dans les ténèbres pour les hommes droits, pour celui qui est miséricordieux, compatissant et juste. Heureux l'homme qui exerce la miséricorde et qui prête, qui règle ses actions d'après la justice, car il ne chancelle jamais. Voici le psaume 112, la bonne nouvelle pour vous sur Radio Bonne Nouvelle. Oui, si les ténèbres sont là, la lumière se lèvera. Ne vous lassez pas d'être miséricordieux, compatissant et juste.

Je m'appelle Marc, je suis le quatrième d'une famille de quatre, une famille sans problème. Très jeune, mon père m'a fait faire du sport. Et bon, bah, assez vite, je me suis révélé assez bon. On est vite monté au niveau national. Et j'aimais beaucoup ça. Mais vers 17 ans, je me suis vraiment posé la question pourquoi vivre, à quoi ça servait. Et je me disais, mais si on vit pour mourir un jour, c'est vraiment bête. Ça sert à rien du tout, c'est complètement absurde. Mais plus cette idée de mort grandissait en moi, parce que je voyais des choses qui étaient vraiment moches, comme quand j'ai appris tout ce qui s'est passé au niveau des camps de concentration, par exemple, on se demande comment ça a pu exister, comment on a pu faire ça un jour, c'est incroyable. Il y a vraiment de quoi être écœuré. Mais tout comme cette idée dans mon cœur grandissait de mort, de suicide, eh ben, j'étais obligé de réaliser qu'il y avait des choses qui étaient belles. Un paysage, ou bien un enfant, ou une amitié. J'ai continué à faire du sport de plus en plus, parce que il y avait que ça qui comptait dans ma vie. Tous les soirs, on avait un entraînement. Je faisais beaucoup de gymnastique. Donc, on faisait pas mal de compétitions. Et puis, en même temps, j'ai fait du kendo, un art martial. Et j'aimais beaucoup ça aussi. Je m'y donnais à fond. Mais je réalisais quand même toutes les limites du sens que je donnais à ma vie. Un jour, j'avais un de mes amis qui faisait de la gymnastique avec moi, qui était meilleur que moi. Enfin, on avait beaucoup de points communs parce qu'on faisait, on était, enfin, moi, je faisais ce qu'il faisait, mais en plus casse-cou. Et un jour, on faisait un double saut périlleux au bar parallèle. Il a eu un accident très grave. Il s'est cassé deux vertèbres. Et pendant un bon bout de temps, pendant plusieurs mois, on s'est demandé s'il pourrait recommencer les entraînements. Et c'était le type de garçon qui était, quand il venait sur les plateaux, enfin, dans les compétitions, il était vraiment très, très admiré parce qu'il était très fort. Et à partir de ce jour-là, quand on l'a revu dans les compétitions, presque plus personne venait lui adresser la parole. Les gens étaient gênés et c'est là où j'ai vu un petit peu qu'on l'aimait bien, non pas pour lui-même mais pour ce qu'il était, enfin, de par le sport. Alors je me demandais si une amitié vraie était possible. Et un jour j'ai rencontré des chrétiens. Alors je me disais chrétien, hein, j'avais reçu une éducation chrétienne, donc j'étais chrétien, je croyais en Dieu. Mais dans ma vie, il y a des choses qui passaient bien avant Dieu, enfin en l'occurrence le sport. Et j'ai entendu des gens donc qui ont parlé de l'évangile. Et j'ai compris qu'être chrétien, c'était pas de se dire chrétien, d'avoir reçu une éducation religieuse, mais c'était un engagement, un oui total qu'on disait à Dieu. C'est-à-dire qu'on lui laissait vraiment, on lui laissait vraiment la première place. Et là, je savais qu'il n'avait pas la première place. Je lui avais pas dit un oui clair. J'avais encore ce que je voulais faire moi. Je connaissais pas d'ailleurs bien l'évangile. Il y a vraiment des paroles de Jésus qui me parlaient vraiment beaucoup, comme s'aimer les uns les autres ou quand on te frappe sur la joue droite dans la joue gauche. C'était complètement impossible pour moi de vivre ça. Mais je savais que celui qui tendait l'autre joue était plus fort que celui qui frappait. Parce que un jour on meurt et s'il y a rien après, bah, ça sert à rien. Mais s'il y a une vie éternelle, ben, faut pas la louper. Si Dieu existe, faut pas le louper non plus. Alors, ben, j'ai dit oui, c'est oui à Dieu et ça a changé beaucoup de choses. D'abord, bon ben, j'ai senti fort que le sport était à la première place dans ma vie, que ce n'était pas juste. J'ai donc arrêté. J'ai senti très fort que c'était bon que j'arrête. Je me suis occupé de jeunes. Au niveau des ambitions professionnelles aussi, où bon ben, souvent on a le désir de faire de grandes choses. Et là, bon ben, j'ai pu accepter une place d'agent hospitalier. Je suis dans un hospice. D'ailleurs, où je rencontre toutes sortes de gens, où je vois mourir des tas de sortes de gens, des anciens directeurs de banque, des anciens notaires, des boxeurs. Ça fait drôle d'ailleurs de voir ces gens qui meurent. Mais ce qui est merveilleux, c'est surtout cette vie éternelle qu'on peut avoir quand on a donné notre vie à Jésus. Et c'est quelque chose de très simple. Et c'est ça être chrétien.

Pour moi, je regarderai vers l'Éternel. Je mettrai mon espérance dans le Dieu de mon salut. Mon Dieu m'exaucera. Ainsi s'exprimait la foi vivante du prophète Michée. Regarder vers Dieu, c'est être sauvé du désespoir. Regarder vers lui, c'est être délivré de ses soucis. Regarder, c'est être délivré de ce qui nous obsède. C'est être possédé d'une paix qui surpasse toute compréhension, d'une force vitale nouvelle, d'une joie sans pareille. Est-ce difficile de regarder? Nous ne pensons pas qu'il puisse y avoir geste plus simple. Regarder, c'est fixer son attention sur quelqu'un ou sur quelque chose. Regarder à Dieu, c'est fixer son attention sur lui. C'est s'attendre à lui, compter sur son intervention. C'est, en un mot, avoir la foi. Celui qui sait s'attendre à Dieu en est revitalisé. Il demeure calme et confiant toujours. C'est pourquoi nous vous disons, amis à l'écoute, regardez à Dieu. C'est votre espérance et votre salut. Il vous répondra.

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1: Je m'appelle Sébastien Gerbier, j'ai 47 ans, je suis originaire d'Annecy, j'ai grandi à Doussard. Je suis prof de dessin à Annecy, j'ai un atelier. Et je suis également illustrateur pour des grandes compagnies, des multinationales. J'ai découvert par moi-même la religion et la Bible, disons, de façon un petit peu plus profonde que vraiment survolée quand j'avais plutôt 30 ans, quand j'étais déjà dans un chemin intérieur. Et au-delà, en fait, la Bible a été une porte vers la spiritualité et vers mon intériorité, en fait.
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2: Sébastien, quel a été votre parcours de vie et peut-être quel est votre parcours professionnel? Je ne sais pas si vous liez les deux.
1: Oui, évidemment. En tant qu'artiste, je lis évidemment ma vie personnelle et ma vie professionnelle. Mon parcours a été en fait plutôt, disons, chaotique avec du recul. C'est quand même un beau parcours fait de belles montées, de belles descentes. En tout cas, un parcours qui m'a invité à l'intériorité, à la connexion avec moi-même. Et puis qui m'a forcé à trouver ma place, puisque je me suis toujours senti quand même relativement décalé des autres, de par ma sensibilité, ma douceur, que sais-je, je sais pas comment on peut appeler ça, jusqu'à en faire une force aujourd'hui en tant qu'artiste.
2: Comment est-ce que vous exprimez votre art? Parce que vous avez fait des écoles d'art, et puis ensuite vous êtes devenu, je sais pas si il faut aller jusque-là, artiste.
1: J'ai fait une école d'art appliquée, alors je vais pas rentrer trop dans les détails, mais en fait l'art appliqué, j'ai vraiment fait, moi, une école de design. Donc j'ai vraiment appris à dessiner des objets. Oui, bien sûr, c'est artistique, mais il y a quand même de grosses contraintes techniques. Donc une école à Paris avec beaucoup de contraintes vraiment ancrées dans l'industrie et dans la fabrication. De cette pratique assez rigoureuse du design et de la précision, en fait, j'en ai gardé une rigueur de travail, une qualité d'écoute et puis un travail au service de l'être humain, tout simplement. À savoir que quand on dessine une chaise ou un mug ou que sais-je, on vise l'utilisateur. Donc aujourd'hui, ce que je fais à travers mes cours de dessin, c'est uniquement ça, c'est en direction de la personne qui est en face de moi, tout simplement.
2: C'est intéressant et étonnant parce que vous mettez plus l'accent sur l'humain que sur le design ou le dessin en lui-même.
1: Et oui, c'est la finalité. En fait, peu importe. C'est-à-dire que je pourrais être cuisinier, musicien, que sais-je. En fait, c'est un prétexte. Pour moi, le dessin, l'art est un prétexte. C'est un prétexte pour aller d'un cœur à un autre, tout simplement, en fait.
2: Alors, abordons la notion d'inspiration. Est-ce que ce mot veut dire quelque chose pour vous? Est-ce que vous vous sentez inspiré?
1: Oui. Alors, en fait, c'est une notion assez abstraite. En fait, l'inspiration, elle naît plutôt du silence. Encore une fois, d'une intériorité. J'utilise beaucoup le mot d'intériorité, mais je vois pas d'autre chose. L'inspiration vient d'un calme intérieur, d'une sérénité, d'un lâcher prise, tout en étant à l'affût, aux aguets des idées qui peuvent venir et de ce qui peut se passer, du moindre frémissement qu'il peut y avoir autour. Donc c'est une sorte de dichotomie, en fait, une sorte de double tension entre un lâcher prise absolu, un silence, et en même temps une présence presque ultime et très développée, quoi.
2: À la fois, votre réponse me surprend et ne me surprend pas, parce que j'allais aussi vous demander quelle est la source, et vous avez presque déjà répondu à la question.
1: Ouais, l'histoire de la source, elle est toujours très intéressante. On me pose souvent ça comme question, ne serait-ce que dans mes ateliers, ou quand je dessine, même pour de grandes multinationales, on me demande, mais tiens, comment avez-vous eu l'idée de telle ou telle chose? J'ai rarement la réponse, en fait. Moi, c'est ce que j'appelle des moments de grâce, tout simplement. Donc bon, bah là, on est déjà dans un domaine beaucoup plus grand, mais qui parle probablement à vos auditeurs. Mais voilà, le moment de grâce, je sais pas d'où il vient, je ne sais pas le maîtriser. Il est là et je suis en gratitude de toucher ces moments, point. Après, le reste ne m'appartient pas beaucoup, hein. J'essaie d'être le filtre le plus fin possible et le meilleur outil, voilà.
2: Mais du coup, est-ce que d'être inspiré, c'est quelque chose d'important pour vous?
1: Oui. Oui, parce qu'en fait, toute la différence est faite entre être inspiré, donc se sentir inspiré, où je sens qu'il y a quelque chose de plus grand, et être inspiré uniquement par moi-même, avec mon petit ego, ou avec mes lubies, ou mes peurs, ou que sais-je, ou l'artiste torturé qui est dans son quotidien. J'essaye au mieux d'être plus grand que ça, quoi.
2: Sébastien, vous avez choisi un bref moment musical, enfin on ne peut en écouter qu'un extrait. Quelques mots peut-être sur ce que nous allons entendre.
1: Ouais, j'ai choisi un morceau qui s'appelle Habibi de Tamino, qui est un jeune gars qui a 26 ans, belge d'origine égyptienne, qui a fait, je crois, qu'un seul album pour le moment, parce qu'il est au début de sa carrière, absolument sublime. Je me souviens très bien la première fois que j'ai entendu ce morceau. j'étais sur l'autoroute et vous savez ces moments justement, ces moments de grâce où on a l'impression que la voiture décolle, c'est-à-dire que j'ai monté le son et j'avais cette ligne droite et j'ai eu l'impression tout d'un coup que plus rien n'existait, que la voiture flottait au-dessus du sol et j'avais jamais entendu ça, donc c'est absolument sublime.
2: Tamino Habibi.

0: Sébastien, je vous propose un texte issu de la Bible, tiré des poèmes que sont les psaumes, dans la première partie, donc du texte biblique, un extrait du psaume 139. « C'est toi qui as créé ma conscience, c'est toi qui m'as tissé dans le ventre de ma mère. Je te dis merci parce que tu m'as créé. Oui, mon corps est étonnant et très beau. Ce que tu fais est magnifique, je le reconnais. » Qu'est-ce que vous inspire ce texte, Sébastien, par rapport à tout ce qu'on a dit et en lui-même ?
1: Alors, ce texte m'inspire tout d'abord beaucoup de douceur. Le premier mot qui me vient, c'est le mot douceur. D'ailleurs, je fais juste la relation avec le morceau qu'on vient d'entendre, qui est plein de douceur. Et Habibi en arabe veut dire mon chéri, mon amour. Donc, il y a cette relation au sublime, à la douceur. Et puis, évidemment, la gratitude. Je le reconnais. Moi, j'entends juste de la gratitude. Une grande prière de merci. Hein, c'est vraiment de la gratitude avant tout.
0: Et c'est tourné vers où? Vers qui? Vers quoi?
1: Ah, mais ça, c'est vous qui savez.
0: Non, mon cher pas monsieur. Certain du tout.
1: En tout cas, je pense que chacun, chacune d'entre nous avons notre réponse. Moi, évidemment, vers du plus grand, et en même temps, je ne me détache pas du plus grand. C'est-à-dire que cette prière, ces quelques mots de gratitude vont vers Dieu ou du plus grand, l'univers, je ne sais pas. Je ne sais pas encore le nommer aujourd'hui, malgré bientôt mes 50 ans, j'en sais rien.
0: Est-ce que c'est nécessaire de nommer ?
1: Ouais, je crois que ça me calmerait la tête d'avoir quelques mots un petit peu plus précis, je crois, à force d'essayer de chercher la bonne dénomination, mais je finis par accepter de me dire, ok, j'ai pas de mots précis, mais c'est ainsi et c'est très bien. Et en même temps, ces mots-là sont tournés, moi je pense à ma mère, je pense à ma... voilà, au sang qui coule, à travers toutes nos veines, tous ensemble, à l'humanité, enfin je trouve que ce mot-là, voilà, on sait pas effectivement à qui il s'adresse, mais on peut l'adresser à pas mal de niveaux, il y a plusieurs niveaux de lecture pour moi.
0: Merci Sébastien d'alimenter ainsi notre réflexion. Peut-être un tout petit mot sur votre actualité, ce que vous vivez encore une fois. De quelle manière est-ce qu'on peut retrouver vos dessins, ce que vous faites ?
1: Alors mon actualité, écoutez, j'en ai pas beaucoup, c'est pas plus mal en fait. J'ai juste une vie qui est plutôt paisible, sereine, qui me permet d'avancer, de faire mon petit bout de chemin sans vraiment beaucoup d'embûches aujourd'hui. Ce qui me permet justement d'avoir cette sérénité intérieure dont on parlait tout à l'heure, qui est une sorte de calme pour avoir le silence dans la tête, pour se laisser inspirer. Néanmoins, j'ai un site internet. Donc moi, je m'appelle Sébastien Gerbier. Il y a sébastiengerbier.com, mais il y a aussi coursdedessinannecy.fr. Mais si vous tapez Sébastien Gerbier, vous allez trouver. Et là, il y a pas mal d'exemples de mes dessins, des travaux de mes élèves, puisque je ne suis que le metteur en scène en coulisses de mes chers élèves que j'ai tellement de plaisir à accompagner. Donc vous verrez et mes dessins et les travaux également de mes élèves.
0: Voilà, si on est à Annecy, on peut vous retrouver en chair et en os, mais oui. Sinon via internet en cherchant Sébastien Gerbier. Merci beaucoup pour ce partage, Sébastien.
1: Merci beaucoup Fabrice, merci.
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lumière se lève dans les ténèbres pour les hommes droits, pour celui qui est miséricordieux, compatissant et juste. Heureux l'homme qui exerce la miséricorde et qui prête, qui règle ses actions d'après la justice, car il ne chancelle jamais. Voici le psaume 112, la bonne nouvelle pour vous sur Radio Bonne Nouvelle. Oui, si les ténèbres sont là, la lumière se lèvera. Ne vous lassez pas d'être miséricordieux, compatissant et juste.

0: Bonjour et bienvenue à Espérance aujourd'hui. Je m'appelle Ian.
1: Et je m'appelle Hélène. Nous sommes heureux de vous retrouver.
0: À l'occasion de la fête de Pâques, les chrétiens célèbrent la résurrection de Jésus-Christ, dont nous allons parler lors de cette émission spéciale.
1: Nous allons suivre les événements qui relatent la résurrection de notre Seigneur, tels que nous les trouvons dans l'évangile de Jean. Jean était l'apôtre de Jésus. Il fut, de par sa position, un témoin oculaire.
0: Parce qu'il est ressuscité, Jésus a transformé la vie des premiers disciples.
1: Jésus est vivant. Il peut transformer nos vies aujourd'hui encore.
0: Lisons un premier texte trouvé dans l'évangile de Jean, chapitre 20, versets 11 à 16. Cette lecture sera suivie d'une courte méditation donnée par Jean-Yves.
2: Tout en pleurant, Marie se pencha vers le tombeau. Elle vit deux anges assis à l'endroit où le corps de Jésus avait été déposé. Ils lui dirent, « Pourquoi pleures-tu ? On a enlevé mon Seigneur, la répondit-elle, et je ne sais pas où on l'a mis. » Elle se retourna et vit Jésus qui se tenait là, mais elle ne savait pas que c'était lui. « Pourquoi pleures-tu ? Lui demanda Jésus. « Qui cherches-tu ? » Pensant que c'était le gardien du jardin, elle lui dit, « Si c'est toi qui l'as emporté, dis-moi où tu l'as mis pour que j'aille le reprendre. » Jésus lui dit, « Marie. » Elle se tourna vers lui et s'écria en hébreu, « Rabboni !» ce qui veut dire « Maître ».
3: Marie a assisté à la crucifixion de Jésus. Elle a été témoin de l'injustice et la cruauté des hommes. Elle a vu un être cher souffrir atrocement dans son corps et dans son âme. Et cette mort violente l'a plongée dans la tristesse et le désespoir. Ainsi endeuillée, Marie est arrivée au tombeau, car elle pensait y embaumer le corps de Jésus. Mais là, sa tristesse et sa détresse se transformèrent en joie, car elle y a rencontré Jésus, vivant, ressuscité d'entre les morts. La perspective d'un avenir sombre pour elle s'est effacée et l'espoir a pu renaître dans son cœur. La mort demeure une réalité de nos jours. Nous savons tous ce que c'est de perdre un être bien-aimé et d'être plongé dans le deuil et la tristesse. Nous mourrons tous également un jour, et cette pensée peut susciter crainte et angoisse. Tout comme pour Marie, la résurrection de Jésus peut changer notre attitude devant la mort, car elle nous prouve que la mort n'est pas une triste fin, mais le passage vers une existence merveilleuse. Par sa résurrection, Jésus nous a frayé un chemin vers la vie éternelle, et il nous déclare que si nous mettons notre espérance en lui et le suivons, il nous ressuscitera d'entre les morts. Lorsque nous perdons par la mort un bien-aimé qui croit en Jésus, il est normal d'en éprouver du chagrin. Cependant, la pensée qu'un jour nous le retrouverons dans la vie éternelle nous aide à surmonter nos moments de tristesse et à nous appuyer sur l'espoir que seul Jésus donne. Il en est de même à l'approche de notre propre mort. Si nous avons l'assurance de connaître Jésus, nous pouvons connaître la paix au sein même de la souffrance. Par sa résurrection, Jésus a triomphé de la mort et il nous assure la victoire. La mort peut amener des pensées négatives, mais la résurrection les transforme en joie.
1: Lisons maintenant la deuxième partie du récit sur la résurrection de Jésus-Christ, trouvée dans l'évangile de Jean, chapitre 20, versets 19 à 20. Cette lecture sera suivie d'une courte méditation, donnée de nouveau par Jean-Yves.
2: Ce même dimanche, dans la soirée, les disciples étaient dans une maison dont ils avaient verrouillé les portes parce qu'ils avaient peur des chefs des Juifs. Jésus vint, il se trouva là au milieu d'eux et il leur dit « Que la paix soit avec vous ». Tout en disant cela, il leur montra ses mains et son côté. Les disciples furent remplis de joie parce qu'ils voyaient le Seigneur. « Que la paix soit avec vous », leur dit-il de nouveau.
3: Les disciples avaient peur, et nous pouvons les comprendre. Peu de jours auparavant, leur maître, Jésus, fut arrêté et condamné injustement à mourir d'une façon violente et humiliante sur une croix. Les disciples avaient perdu celui en qui ils avaient mis tous leurs espoirs, et ils devaient craindre de subir le même sort. Tout d'un coup, celui qu'ils croyaient mort est apparu devant eux, vivant, ressuscité, et il leur a annoncé à deux reprises « Que la paix soit avec vous ». Par sa résurrection, Jésus voulait calmer leurs craintes et apaiser leurs peurs. Oui, Jésus désirait les rassurer. C'était bel et bien lui. Il avait un corps qu'il pouvait toucher. Il était réellement ressuscité d'entre les morts, tout comme il leur avait annoncé longtemps à l'avance. Jésus voulait apaiser leurs peurs. Puisqu'il était vivant, puisqu'il était ressuscité d'entre les morts, les disciples ne devaient plus craindre les autorités. Jésus est Seigneur, Dieu l'a déclaré. Il l'est de par sa résurrection. Jésus est vivant et il veille sur les siens. Il est le maître de l'univers et s'occupe personnellement de chaque personne qui espère en lui. Dans un monde où les malheurs suscitent la peur, la réalité de la résurrection de Jésus doit nous rassurer. Oui, nous connaîtrons des épreuves, mais au sein de l'épreuve, Jésus nous apporte sa paix et l'espérance qu'un avenir meilleur nous attend, car nous ressusciterons pour vivre éternellement avec lui.
1: Écoutons maintenant la suite des événements tels que Jean les relate dans son évangile, chapitre 20, versets 24 à 28. Ensuite, Yuva nous fera part de quelques pensées sur ce texte.
2: L'un des douze, Thomas, n'était pas avec eux lors de la venue de Jésus. Les autres disciples lui dirent « Nous avons vu le Seigneur !» Mais il leur répondit « Si je ne vois pas la marque des clous dans ses mains, et si je ne mets pas la main dans son côté, je ne croirai pas. » 8 jours plus tard, les disciples étaient de nouveau réunis dans la maison. Cette fois-ci, Thomas était avec eux. Jésus vint, il se tint au milieu d'eux et leur dit « Que la paix soit avec vous !» Puis il dit à Thomas « Place ton doigt ici, vois mes mains, avance ta main et mets-la dans mon côté. Ne sois donc pas incrédule, mais crois. » Thomas lui répondit « Mon Seigneur et mon Dieu !»« Parce que tu m'as vu, tu crois ?» lui dit Jésus. « Heureux ceux qui croient sans avoir vu. »
4: On reproche souvent à Thomas son incrédulité, le fait qu'il ait douté de la résurrection de Jésus-Christ, qu'il n'a pas cru les autres disciples. Thomas ne pouvait y croire sans preuve concrète. Ce n'est tout de même pas tous les jours qu'une pareille nouvelle est annoncée. Pourtant, Jésus avait annoncé aux disciples qu'il devrait mourir et qu'ensuite il ressusciterait entre les morts. Et il avait aussi prouvé, durant son ministère, qu'il est le maître de la vie en ressuscitant plusieurs personnes. Le fils de Naïm, la fille de Jaïrus et Lazare. Malgré l'incrédulité de Thomas, le Christ ressuscité vient le rencontrer et il fait preuve envers lui de compassion et de grâce. Il se présente devant Thomas, il lui demande de le toucher. Jésus répond ainsi à ses doutes et interrogations. Et Thomas croit enfin. Jésus est réellement ressuscité. La foi jaillit de son cœur. Jésus est Seigneur. Aujourd'hui, de nombreuses personnes sont incrédules. Pour diverses raisons, elles ont du mal à croire que Dieu existe, qu'il est bon, qu'il est tout-puissant. La patience de Jésus envers Thomas nous montre qu'il n'agit pas avec indifférence envers ceux qui doutent. Jésus se montre compréhensif. Il désire fortifier leur foi, affermir leur espérance en lui. Cependant, quand Jésus dit « Heureux ceux qui croient sans m'avoir vu », il laisse supposer qu'en dehors de quelques exceptions, il n'apparaîtra plus devant les hommes. Il nous invite ainsi à croire au témoignage des disciples trouvés dans la Bible, car ils attestent tous que Jésus est réellement ressuscité.
1: Écoutons à présent la lecture de Jean, chapitre 21, versets 15 à 17, où le Christ ressuscité rencontre un de ses disciples. Yuva nous fera part de quelques pensées sur ce texte.
2: Après le repas, Jésus s'adressa à Simon-Pierre. « Simon, m'aimes-tu plus que ne le font ceux-ci ? » « Oui, Seigneur, répondit-il, tu connais mon amour pour toi. » Jésus lui dit, « Prends soin de mes agneaux. » Puis il lui demanda une deuxième fois, « Simon, m'aimes-tu ? » ? « Oui, Seigneur, lui répondit Simon, tu connais mon amour pour toi. » Jésus lui dit, « Nourris mes brebis. » Jésus lui demanda une troisième fois, « Simon, as-tu de l'amour pour moi ?» Pierre fut peiné, car c'était la troisième fois que Jésus lui demandait, « As-tu de l'amour pour moi ?» Il lui répondit, « Seigneur, tu sais tout. Tu sais que j'ai de l'amour pour toi. » Jésus lui dit, « Prends soin de mes brebis. »
4: Souvenons-nous de la nuit où Jésus fut arrêté. Simon-Pierre a alors trahi son maître à trois reprises. Trois fois, des personnes l'ont interpellé. Elle le soupçonnait d'être un proche de Jésus et trois fois Simon-Pierre a menti. Il a nié le connaître. Plus tard, Simon-Pierre a vécu cet incident comme un véritable échec. Il se savait coupable. Il avait déçu son maître et en était profondément attristé. Et ne pouvons imaginer qu'après la résurrection de Jésus, Simon-Pierre devait se sentir gêné en sa présence. Voilà donc le contexte de sa rencontre avec le Christ ressuscité. Les trois questions de Jésus, « Simon, m'aimes-tu ?» rappellent les trois occasions où Simon-Pierre a nié connaître Jésus. Elles lui permettent d'affirmer ses véritables sentiments pour Jésus. Ensuite, on lui disait à trois reprises, « Prends soin de mes brebis. » Jésus montre que même si Simon a failli à son devoir, il jouera pourtant un rôle important dans l'Église. À travers cette conversation donc, Jésus prouve qu'il est celui qui pardonne. Il veut aussi rassurer Simon-Pierre, l'assurer de sa confiance en lui. Nos tentatives de plaire à Dieu peuvent aussi échouer. Nous pouvons profondément décevoir Jésus, le foncer et même l'abandonner. Et quand nous prenons conscience de nos manquements à son égard, nous pouvons en ressentir de la culpabilité et nous demander si Jésus nous acceptera de nouveau, si nous avons encore une place dans son cœur. Ce texte donc apporte des réponses rassurantes. Il n'existe pas de péché qui ne puisse être pardonné, car le Christ ressuscité pardonne. Quelles que soient nos fautes, il désire aussi nous confier des tâches pour le servir. Avec le Christ ressuscité, un nouveau départ dans la vie est toujours possible.
0: Nous avons vu donc que Jésus est ressuscité et qu'il est venu retrouver chacun de ses disciples. Il a aussi parlé à chacun selon ses propres besoins. Jésus est vivant aujourd'hui et il peut également transformer vos vies.
1: Nous avons appris que le Christ ressuscité peut changer notre tristesse en joie. Il peut calmer nos craintes et nos angoisses et nous donner sa paix. Il peut également changer nos doutes et nos interrogations en conviction et espérance. Et enfin, il nous accorde son pardon toutes les fois que nous péchons.
0: Quels que soient vos besoins, apportez-les à Jésus. Il est vivant, il veut apaiser vos cœurs et vous faire du bien.
1: Je vous dis au revoir.
0: Au revoir et que Dieu vous bénisse.

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1: Soyez les bienvenus dans votre émission Graines de Vie avec Edith. Ah, c'est une joie de vous retrouver chaque jour comme ça dans cette émission, parce que je crois que la lecture des proverbes, c'est très pratique pour la vie tous les jours, et il y a toujours quelque chose de bon de la part de Dieu.
2: Bonjour, nous voici dans notre émission quotidienne, inspirée par le livre des proverbes. Aujourd'hui, 20 mai, bien sûr, c'est le proverbe 20 que nous allons méditer pendant quelques minutes. Michel, nous t'écoutons.
3: Proverbe chapitre 20. Le vin est plein d'insolence et l'alcool rempli de tapage. Celui qui s'en laisse griser ne pourra être sage. La colère du roi est comme le rugissement d'un jeune lion. Celui qui l'excite se nuit à lui-même. Rester loin des querelles fait honneur à l'homme, mais tout insensé s'y jette à corps perdu. À la saison froide, le paresseux n'a pas envie de labourer. Au temps de la moisson, il cherche à récolter, mais ne trouve rien. Les projets que forme l'homme dans son cœur sont comme des eaux profondes, mais l'homme intelligent sait y puiser. Beaucoup de gens font état de leur bonté, mais où trouver un homme sincère? Le juste vit de façon intègre, quel bonheur pour ses enfants après lui. Lorsque le roi siège au tribunal, d'un coup d'œil, il dissipe tout ce qui est mal. Qui osera dire « J'ai purifié mon cœur, je suis pur de toute faute ». Ceux qui ont deux poids différents et ceux qui utilisent deux mesures différentes sont l'un et l'autre en horreur à l'Éternel. Le jeune enfant manifeste qui il est par ses actes. On voit si sa conduite sera pure et droite. L'Éternel nous a donné des oreilles pour entendre et aussi des yeux pour voir. N'aime pas trop le sommeil pour ne pas finir dans la pauvreté. Garde tes yeux ouverts et tu auras de quoi te rassasier. L'acheteur dit toujours « C'est une bien mauvaise affaire », mais dès qu'il est parti, il se félicite de ce qu'il a obtenu. Il existe quantité de perles et de bijoux en or, mais les joyaux les plus précieux sont des lèvres qui dispensent la connaissance. Si quelqu'un s'est porté garant des dettes d'un étranger, prends-lui son vêtement, et s'il a cautionné des inconnus, exige qu'il te donne des gages. Au premier abord, le pain mal acquis est savoureux, mais, par la suite, ta bouche se trouvera pleine de cailloux. Lorsque tu fais des projets, prends conseil et ne te lance pas dans une bataille sans une stratégie bien conçue. Celui qui va colportant des racontars trahit des secrets, n'est donc pas de relation avec un bavard. Si quelqu'un maudit son père ou sa mère, sa vie s'éteindra en pleine ténèbre. Il n'y a pas de bénédiction durable sur une propriété acquise d'emblée avec précipitation. Ne dis pas « Je me vengerai ». Confie-toi en l'Éternel et il te délivrera. L'Éternel a horreur des poids truqués. Les balances faussées lui déplaisent. C'est l'Éternel qui trace la voie d'un homme. Comment un humain pourrait-il comprendre par quel chemin il passe? Il est dangereux pour l'homme de consacrer précipitamment quelque chose à l'Éternel, et de ne se mettre à réfléchir qu'après avoir fait son vœu. Un roi sage chasse au loin les méchants et n'hésite pas à les vanner à la roue. L'esprit de l'homme est une lampe que l'Éternel a donnée et qui sonde les profondeurs de l'être. La bonté et la fidélité du roi assurent sa protection. Oui, par sa bonté, il a fermé son trône. La fierté des jeunes gens, c'est leur force. Mais l'honneur des vieillards, ce sont leurs cheveux blancs. Les plaies d'une blessure sont un remède contre le mal, et les coups que l'on reçoit purifient l'être intérieur.

Au verset 5, nous avons lu « Les projets que forme l'homme dans son cœur sont comme des eaux profondes, mais l'homme intelligent sait y puiser. » Dans les Proverbes, l'intelligent est toujours le fils de la sagesse, celui, celle qui recherche le conseil de Dieu. Nos pensées, nos intentions peuvent être cachées au plus profond de notre cœur sans que nous les révélions à quiconque. La personne intelligente sait les utiliser au bon moment. Quand j'étais enfant, j'habitais un petit village qui n'avait pas l'eau courante, mais mon grand-père, à qui appartenait la maison que nous habitions, avait fait creuser un puits dans le jardin. Ensuite, il ne s'était pas contenté d'installer une poulie et une chaîne avec un seau pour aller puiser l'eau. Non, il avait fait installer des canalisations pour amener l'eau dans la maison. Et notre habitation était une des rares, peut-être la seule du village, à avoir l'eau au robinet. Mon grand-père était un homme intelligent qui ne s'était pas satisfait d'avoir trouvé de l'eau profonde près de chez lui, mais il avait su comment y puiser et comment l'utiliser. Et cette image nous parle de ce qui se passe dans notre vie. Lorsque nous avons reçu Jésus et que nous marchons avec lui, il nous donne sa pensée. Nous trouvons cela dans la première épître aux Corinthiens, chapitre 2, verset 16. Et le psaume 32, verset 8 nous dit « Je t'instruirai et je te montrerai la voie que tu dois suivre. Je te conseillerai, j'aurai le regard sur toi. » C'est le désir de notre Papa Céleste de nous enseigner, de nous diriger jour après jour. Jésus est le bon berger, le divin guide. Il est d'ailleurs le seul chemin qui nous conduise à Dieu. Il est le guide de notre salut. Il ne nous entraînera pas de force. Chacun doit le suivre pas à pas. Il prend grand soin de ceux qui le suivent. Christ est venu nous communiquer une nouvelle façon de penser et de vivre. Et c'est à notre esprit qu'il va se révéler et parler. C'est en étant attentif, en filtrant nos pensées au travers de la parole de Dieu, la Bible, en étant résolu à abandonner toute pensée qui nous conduit au péché, que nous reconnaîtrons ce que Dieu a placé en nous. Chacun a la responsabilité de réfléchir, de comprendre ce que le Saint-Esprit veut lui montrer chaque jour, afin d'avoir une marche, une manière de nous conduire qui soit digne de Dieu. Alors ne vous découragez pas, mais prenez le temps de puiser dans toutes les richesses que Jésus a déposées dans votre cœur. Soyez bénis, bon courage et à demain dans notre prochaine émission.

Eh bien, c'était une joie de passer ces quelques instants en votre compagnie. Vous pouvez bien sûr nous contacter. Vous écrivez à Tremplin, Edith Pet, boîte postale 21, 30310, Vergèze. Ça s'écrit V-E-R-G-E-Z-E, Vergèze, France. Vous avez besoin de la prière, notez-le dans votre courrier. Par courriel, edith.tremplin@gmail.com. Je répète, edith.tremplin@gmail.com. Faites connaître cette émission autour de vous et puis rendez-vous à demain. Au revoir et que Dieu vous bénisse.

se lève dans les ténèbres pour les hommes droits, pour celui qui est miséricordieux, compatissant et juste. Heureux l'homme qui exerce la miséricorde et qui prête, qui règle ses actions d'après la justice, car il ne chancelle jamais. Voici le psaume 112, la bonne nouvelle pour vous sur Radio Bonne Nouvelle. Oui, si les ténèbres sont là, la lumière se lèvera. Ne vous lassez pas d'être miséricordieux, compatissant et juste.

Bonjour, je m'appelle Estelle, j'ai 22 ans. Je ne pensais pas avant que je serais encore vivante après mes 18 ans. Pas parce que j'avais une maladie incurable, mais parce que mourir, c'était pour moi le seul chemin que je voyais pour arrêter de souffrir. J'ai toujours été timide avec les autres, jusqu'à même en avoir peur. Depuis toute petite, je me sentais différente. Je me pensais inférieure et je ne me défendais pas lorsqu'on m'humiliait, notamment à cause de ma couleur de peau. Je me rappelle qu'on m'appelait caca au centre aéré. En effet, je pense que le racisme, ça existe toujours, et qu'il est parfois encore présent dans les cours de récréation. Puis, une fille se disant être mon amie me harcelait moralement et me surnommait « petit chien ». Je disais rien, je prenais sur moi, sans me rendre compte du gouffre qui était en train de se former dans mon cœur. Il est ensuite arrivé un moment où j'ai commencé à me punir pour soulager ma souffrance. Je vous passe les détails de l'automutilation que je me suis infligée durant des années. Mon bras porte encore les marques de cette période. J'ai d'ailleurs longtemps été incapable de mettre des manches courtes, tellement j'avais honte. Et puis, ma peur des autres a grandi, et s'est étendue à d'autres peurs. La peur de l'école, qu'on appelle la phobie scolaire. J'appelais le lycée la fosse aux lions. Ensuite, il y a eu la peur de la nourriture, et de manger en public. Je mangeais de moins en moins, ou bien toujours la même chose. À partir de là, la descente aux enfers s'est accélérée. Et en classe de seconde, j'étais déscolarisée. Je passais mes journées dans le noir à pleurer. J'étais profondément désespérée, et je ne me voyais plus d'avenir si ce n'était la mort. J'ai donc fait plusieurs tentatives de suicide, qui m'ont finalement conduite à être hospitalisée plusieurs fois en psychiatrie. Et Dieu dans tout ça. J'ai toujours cru. J'ai eu ma première Bible à l'âge de 7 ans, et à l'hôpital, elle était avec moi sur ma table de chevet. Il y a un psaume qui m'a d'ailleurs beaucoup touchée, c'est dans le psaume 91 où il est écrit « Tu es mon refuge et ma forteresse, mon Dieu en qui je me confie. » Et ça, je l'ai expérimenté. Dieu m'a souvent parlé au travers de la Bible, et il a mis sur ma route des hommes et des femmes qui m'ont rappelé que Dieu était là et qu'il pouvait me secourir. Mes parents aussi, ils ont beaucoup prié car ils ont énormément souffert de voir leur fille mourir à petit feu. Chaque jour, leur préoccupation première, c'était de s'assurer que je ne fasse pas de bêtises. C'est dans la prière que j'ai puisé la force et le courage pour persévérer malgré les circonstances. En tout cas, sans le soutien de mes parents et la protection de Dieu, je ne serais probablement plus de ce monde pour témoigner. Le dénouement de mon histoire se passe à l'hôpital, après une énième mise en danger. Je suis dans ma chambre à faire le point sur ma vie, à cogiter, et tout d'un coup, une illustration que j'ai vue passer sur les réseaux sociaux me vient à l'esprit. Il s'agit d'un homme qui dépose ses fardeaux à la croix, mais qui les reprend ensuite avec lui lorsqu'il repart. Et en fait, je me sentais comme cet homme. À ce moment-là, j'ai compris. Je me suis enfermée dans ma salle de bain, et je suis tombée à genoux devant Dieu. Et là, j'ai ressenti la puissante présence de Dieu venir sur moi, et je me suis effondrée en larmes. J'étais juste faible, devant lui, avec mes regrets, mes fautes, mais aussi avec mes espoirs. Ensuite, j'ai senti comme deux chemins qui se traçaient devant moi. Un à ma gauche, qui me menait vers les hôpitaux, l'autodestruction, la dépression, la peur, et toutes ces choses que j'avais acceptées jusqu'ici. Et un autre à ma droite, qui me menait vers l'église, vers l'inconnu, mais vers une destination où je pouvais sentir l'espoir et la vie. Ce jour-là, à genoux dans ma salle de bain, j'ai déclaré que c'était la fin des hospitalisations, la fin de cette lutte acharnée contre moi-même, et j'ai choisi la vie. Et là, il y a comme un poids qui m'a quitté, et toute ma vie a commencé à être transformée. Depuis, je ne suis plus esclave du regard des gens. J'ose même prendre le micro aujourd'hui pour en parler. Si j'avais dû me définir avant, j'aurais dit que ma vie était un échec, et que ma voix ne comptait pas. Mais aujourd'hui, je me définis comme une voix vivante. Ma voix compte, et je suis aimée, car mon Père Céleste m'aime, et c'est ça qui a le plus de valeur. Mon prénom malgache, c'est Fonja. Savez-vous ce que cela veut dire? Ça veut dire fleur. Aujourd'hui, je peux déclarer que la fleur fanée, elle n'est plus. Elle a repris vie, en étant arrosée par la grâce et l'amour parfait de Dieu. J'avoue que je suis encore en chantier. Toutes les blessures ne sont pas encore guéries. Mais être vivante aujourd'hui témoigne déjà que la vie abondante se trouve en Jésus-Christ. Il est le seul chemin, la vérité et la vie.

C'est d'un bloc de marbre informe et inutilisable que Michel-Ange tira l'incomparable statue de David qui orne, comme vous le savez, depuis plus de 4 siècles de cela, la place de la Seigneurie à Florence. Sous le ciseau de l'artiste, la difformité s'est convertie en beauté. La pierre froide et morte est devenue un chef-d'œuvre palpitant de vie. Dieu peut aussi tirer parti d'une existence gâchée, la vôtre peut-être, à condition toutefois qu'elle lui soit donnée, abandonnée sans réserve, pour qu'il en fasse vraiment à sa guise ce qui lui paraît le plus profitable pour vous. Son divin ciseau nous façonne. Les uns après les autres tomberont les déchets de nos illusions, c'est vrai, mais c'est une bonne chose. Il brisera notre orgueil, c'est douloureux, mais c'est une bonne chose. Il réduira en poussière nos prétentions, ça fait mal, mais c'est une bonne chose. Il anéantira nos plans, ça peut paraître désespérant, mais c'est essentiel. Nous souffrirons aussi parce que notre marbre est fait de chair. Nos cœurs saigneront de larges blessures sans doute, mais seul l'inutile tombera et le résultat, à condition que nous laissions faire Dieu jusqu'au bout, sera un monument qui nous réjouira et qui sera d'une incomparable beauté. Christ vivra en nous. Et c'est lui qui, cela il faut aussi le remarquer, c'est lui qui pourra être entreaperçu en nous par d'autres, c'est lui que d'autres pourront discerner à travers la pierre dure que nous sommes tous.

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témoigner sur plusieurs guérisons que j'ai eues. Une guérison d'une enfance, un viol, abus sexuel, inceste, de la part de mon beau-père et de ma mère, ainsi que des coups. J'ai été anorexie boulimique de 1994 à février 2004. Puis j'ai eu une guérison de l'autopunition que j'ai exercée sur moi. Pour moi, Dieu, il n'existe pas. On me parlait de Dieu, mais il n'existe pas parce que pour moi, il avait permis que toutes ces personnes me fassent du mal. Donc, il n'existait pas. Je voulais rien entendre. Ma famille m'a laissé tomber. Plus personne ne voulait me parler. Et quand on me parlait de Dieu, je faisais semblant d'écouter les gens, de dire voilà, allez hop, ça y est, déballe-moi ton truc là, que je puisse partir. Ça ne me faisait rien du tout. Puis un jour, j'ai prié. J'ai dit à Dieu, si tu existes, montre-moi. Montre-moi quelque chose. Parce que je me suis séparée du papa de mes filles à cause des violences conjugales. Donc je me suis retrouvée dans un foyer. J'ai lu la Bible. Je suis venue à des conférences. Et à un moment, dans une conférence, il parlait de blessures d'enfance. Et je ne voulais pas m'approcher. Je me suis dit, ça, c'est pas pour moi, c'est quelqu'un d'autre. Donc déjà s'approcher, je dis, j'avais raison, c'était pas pour moi. Donc à force, c'est en train de ruminer dans mon coin, me faire du mal. Donc il y a une personne qui s'est approchée, on a prié, puis là vraiment, et j'ai compris que Dieu souffrait quand moi je me faisais du mal. Donc je me suis dit, c'est pas trop bien de ma part, quoi. Moi, j'ai grandi de plus en plus dans la foi, et j'ai une relation avec Dieu extraordinaire. J'arrive même pas à expliquer la relation que j'ai avec lui. J'ai eu la guérison de mon enfance qui s'est faite il n'y a pas longtemps dans une réunion de femmes. Je ne voulais pas me lever non plus. J'étais scotchée sur ma chaise. J'ai dû me lever. Puis là, j'ai pleuré toute la souffrance de mon enfance. Toute la souffrance là est sortie complètement. Et je suis sortie d'ici délivrée. C'est vraiment la première fois que j'étais heureuse de dire, tout est parti, génial. Donc il a guéri toutes mes plaies qui n'étaient pas cicatrisées encore. Ma vie au niveau de mon enfance s'est transformée. J'arrive mieux à accepter, à mieux en parler. C'est pour ça qu'aujourd'hui, je peux vous en parler. Au niveau de mon enfance, les nuits, c'est extraordinaire. Je fais plus de cauchemars, plus rien. S'il y en a qui ont vécu aussi des choses comme moi, qu'elles confient leur vie à Dieu et Dieu il fera le nécessaire.

La lumière se lève dans les ténèbres pour les hommes droits, pour celui qui est miséricordieux, compatissant et juste. Heureux l'homme qui exerce la miséricorde et qui prête, qui règle ses actions d'après la justice, car il ne chancelle jamais. Voici le psaume 112, la bonne nouvelle pour vous sur Radio Bonne Nouvelle. Oui, si les ténèbres sont là, la lumière se lèvera. Ne vous lassez pas d'être miséricordieux, compatissant et juste.

0: monter en puissance.
1: Je fumais énormément. Et j'essayais de me débarrasser de cette fumée. J'ai essayé de toutes sortes de façons, même avec la volonté. J'y suis arrivée d'ailleurs, mais je retombais toujours. Et un jour, quelqu'un est venu me voir et m'a dit très gentiment, voilà, savez-vous que vous qui avez la foi, car j'avais déjà la foi, mais je ne connaissais pas le Dieu, le Seigneur, le Christ, comme quelqu'un qui pouvait intervenir dans ma vie de tous les jours. Et surtout pas à ce niveau même de petits problèmes personnels comme est celui de la fumée. Et cette personne me dit, voilà, est-ce que vous savez que le Seigneur peut même vous guérir du tabac ? Alors j'ai trouvé ça très gentil, c'était plein de bonnes intentions, et puis bon, j'ai vivement remercié, mais ça m'a paru gentillet, mais pas tellement réaliste. Et puis je me suis trouvée dans certaines circonstances où vraiment tout s'en mêlait. Et j'avais quand même lu un petit peu les évangiles, et je me rappelais un passage où Jésus disait à Nicodème, qui était venu le voir la nuit pour qu'on ne voit pas s'adresser à Jésus, il lui avait dit « il faut que tu naisses de nouveau pour pouvoir vraiment goûter aux choses de la vie éternelle ». J'ai repensé à cette chose-là, et il avait aussi dit que pour goûter aux choses de la vie éternelle, il fallait qu'on redevienne comme des petits enfants. Ce qui évidemment n'est pas tout à fait simple quand on a un esprit qui se veut rationnel en tout cas, parce que c'est vrai pour la médecine, il faut quand même avoir un certain jugement sur les choses. Mais j'ai compris, à travers ce que j'ai vécu donc, que le Seigneur ne nous demande pas d'être idiots, mais d'être comme des enfants, en effet, et on peut recevoir comme des enfants d'un Père qui nous aime. J'ai été donc amenée à dire un jour, bah, écoute Seigneur, puisque tu peux tout, j'aimerais bien que tu me viennes à mon aide pour cette histoire de fumée. J'ai reçu à ce moment-là quelque chose, j'ai su que j'étais libérée. Enfin, il y avait peut-être 2-3 jours, un peu de difficulté, parce qu'il y a des gestes, tout ça dans la fumée. Mais j'ai été vraiment libérée à ce moment-là. Pendant ces 2-3 jours, je me suis sentie aidée. Et j'ai été véritablement complètement délivrée. Et ça, je sais que ça n'est pas venu de moi, c'est venu de la part du Seigneur qui m'a fait ce cadeau. Et à la différence des autres fois où je m'étais arrêtée de fumer, là, je n'ai plus envie de fumer. Alors que les fois précédentes, évidemment, ça continuait de me torturer. Là, j'ai été vraiment libérée. Une vraie libération, comme le Seigneur peut nous en donner. Alors, ça m'a quand même passablement impressionnée. Ça m'a enseigné beaucoup plus que beaucoup de discours. J'ai vu que c'est vrai que quand on l'appelle, mais sincèrement et effectivement, comme un enfant, ça lui plaît, je suppose, je ne sais pas, mais en tout cas, il nous répond. Et il vient à notre secours, quel que soit le problème qu'il y ait.

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lumière se lève dans les ténèbres pour les hommes droits, pour celui qui est miséricordieux, compatissant et juste. Heureux l'homme qui exerce la miséricorde et qui prête, qui règle ses actions d'après la justice, car il ne chancelle jamais. Voici le psaume 112, la bonne nouvelle pour vous sur Radio Bonne Nouvelle. Oui, si les ténèbres sont là, la lumière se lèvera. Ne vous lassez pas d'être miséricordieux, compatissant et juste.

Psaume 12. Dieu tient ses promesses. Au chef de chœur, un psaume de David à chanter avec accompagnement de la harpe à 8 cordes. Au secours, ô Éternel, il n'y a plus d'homme pieux. On ne peut plus se fier à personne. Chacun trompe son prochain, lui disant des flatteries, la duplicité au cœur. Que l'Éternel extermine ces gens aux lèvres flatteuses et à la langue arrogante. Qu'il retranche ceux qui disent « Notre langue nous rend forts, nos alliés, ce sont nos lèvres. Qui dominerait sur nous ?» Mais l'Éternel dit « À cause des pauvres qui sont opprimés et des malheureux qui vont gémissant, maintenant, moi, j'interviens pour accorder le salut à ceux qui sont méprisés. » Les paroles du Seigneur, ce sont des paroles pures. C'est de l'argent affiné, 7 fois purifié par le feu dans un creuset. Éternel, tu tiens parole et tu nous protégeras toujours contre ces individus. Tout autour, des méchants rôdent et la corruption domine parmi les humains.

Jésus marche vers Jérusalem, entouré d'une foule de disciples transportés de joie, louant Dieu à haute voix pour tous les miracles qu'ils ont vus. Mais lui, Jésus, embrassant Jérusalem du regard,

avec Monsieur Samuel Bastide en guise de conférence. Cette fois-ci, écoutons l'histoire de la tour de Cré. Cré, cette ville au sud-est de Valence. Oui, l'histoire du protestantisme français, l'histoire des Huguenots. 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

tour de craie. Si ceux-ci se taisent, les pierres mêmes crieront, disait Jésus aux pharisiens qui s'indignaient des cris de la foule, saluant le Messie le jour des rameaux. Les acclamations du monde ne vont pas aujourd'hui au charpentier de Nazareth, et les acclamations de ses disciples ne troublent personne. Mais dans le silence pesant qui enveloppe son œuvre, ceux qui savent prêter l'oreille entendent les pierres crier. Il n'en est guère de plus autorisée et de plus éloquente que celle de la tour de craie. Elle dresse la masse imposante de ses 700 mètres cubes de pierre au sommet d'une crête de rocher qui a valu son nom à la ville qu'elle couronne. On la voit sur la rive nord de la vallée de la Drôme, à moins de 20 km à l'est du Rhône, à 25 km au sud-est de Valence. Elle faisait partie de la province du Dauphiné, qui appartenait de droit aux fils aînés des rois de France depuis 1349. À ses pieds, la cité de Craie étage au flanc de la colline les façades irrégulières de ses maisonnettes ensoleillées, d'où monte le bruit des métiers à tisser la laine, le ronflement des papeteries ou des tanneries et les chants des fileuses. C'est une petite ville industrielle de 6000 habitants, d'origine romaine. On retrouve dans les anciennes demeures des monnaies, des amphores, des mosaïques, des bustes de marbre et des inscriptions funéraires du temps des Césars. Les ruelles étroites, voûtées, en escalier, qui montent à la tour, ont été foulées par les légions romaines. De loin, la tour a l'aspect d'une bâtisse rectangulaire plus haute que large. Mais de près, on y distingue 7 façades inégales et on y découvre la trace de constructions successives d'âges et de styles différents, reliés au nord par un mur épais sans fenêtre de 52 mètres de haut, supportant d'énormes mâchicoulis. L'entrée est au sud, sur la face regardant la ville. Elle est entourée d'une construction crénelée appelée corps de garde. On y pénètre par la porte du fort, au-dessus d'un fossé muni d'un pont mobile. Passé le pont-levis et le corps de garde, on se trouve devant une haute ouverture ogivale fermée par une double porte de bois et de fer. Les verrous, les ferrures, la robustesse des gonds causent aux visiteurs une impression de malaise et presque d'épouvante. Toutes les portes qu'on devine dans la pénombre ferment des cachots et portent encore leur triste guichet et leur numéro. Derrière s'ouvrent des salles basses et sombres comme des chambres de torture. On croirait même parfois entendre des os craquer et des patients gémir. Un escalier monumental fait de poutres mal équarries dessert les 4 étages de la tour. Il remonte, assure-t-on, à la jeunesse de Louis XI. Exilé par son père dans le Dauphiné, son fief héréditaire, le dauphin se blessa en montant les anciens degrés de pierre. Furieux, il ordonna à ses gens d'aller prendre dans la forêt de Sau le bois nécessaire pour construire les marches actuelles. De grands vestibules, éclairés du côté de la ville, donnent accès aux anciennes salles seigneuriales transformées en prison. Sur le seuil d'une étroite cellule du 2e étage, on aperçoit l'ouverture grillagée d'une oubliette taillée dans le rocher à 8 mètres de profondeur. On y descendait les malheureux au moyen d'une poulie dont l'anneau est fixé à la voûte. Au 3e étage, plusieurs portes verrouillées le long d'un corridor bas donnent accès au cachot des fers, ainsi nommé
à cause d'une lourde chaîne scellée au mur et terminée par des ceps rouillés qui semblent teints de sang. L'édifice est couronné par plusieurs terrasses entourées de créneaux. La plus vaste a été tardivement recouverte d'un toit de tuiles romaines. Le quatrième étage, ainsi ajouté, se remplit à plusieurs reprises de prisonniers. Au sommet de la façade, six grands crocs de fer font saillie. C'est là qu'on pendait les corps des condamnés dont les restes en putréfaction étaient la proie des corbeaux et des vautours. De terrasse en terrasse, par des escaliers de pierre taillés dans l'épaisseur des murs, on s'élève jusqu'au grand mur du nord. De là, la vue s'étend, dans un rayon de 30 km, des Cévennes à l'ouest, par-delà le Rhône, jusqu'aux Alpes, dont on aperçoit à l'est les cimes dentelées et neigeuses. Entre ces deux lointaines murailles, dans une campagne verdoyante, parsemée de villages coquets, la Drôme déroule ses eaux, couleur de ciel. Au cours des siècles, ce paysage gracieux fut souvent obscurci par la fumée des autodafés, et la rivière transparente qui chante gaiement sous les saules se rougit du sang des martyrs. La partie la plus ancienne de cette construction remonte au IVe siècle. C'était l'un des postes de signalisation avec fanal permettant de communiquer de Valence en Italie par le mont Genèvre. La dernière persécution de Dioclétien ensanglantait alors le pays. Cette région avait été l'une des premières contrées de la Gaule à adopter le christianisme. Elle fut l'une des premières persécutées. Ces cirques, comme ceux de Rome, entendirent les râles des fidèles dévorés par les fauves. Longtemps, les aigles romaines victorieuses passèrent et repassèrent au pied de la tour de Crêt, et le fanal transmit à Rome des bulletins de victoire. Le jour vint, cependant, où le flot des barbares débordait, submergeant les légions et semant la destruction et le carnage dans la vallée, se rua pour la saccager sur la cité orgueilleuse qui faisait trembler le monde. Fondé sur le glaive, l'Empire périssait par le glaive au 5e siècle. 5 siècles plus tard, la tour de Crêt vit partir les paysans du Dauphiné avec leur seigneur pour les grandes croisades à l'appel du pape Urbain II. Au cri de « Dieu le veut !» ils allaient, la croix rouge sur la poitrine et l'épée au poing, semer de leurs cadavres toutes les routes de l'Orient et couvrir de sang la Palestine dans l'idée puérile d'arracher le tombeau vide du Sauveur aux mains des infidèles. Pendant 2 siècles, de 1096 à 1270, à la mort de Louis IX, la prétendue guerre sainte fit rage. 6 millions d'hommes périrent dans ces aventures sans autre résultat que les haines, la rancune et la rudesse des mœurs qui sont la conséquence de toutes les guerres. Au 12e siècle, la tour de Crêt vit à ses pieds l'horrible tuerie, connue sous le nom de croisade des Albigeois. Les Albigeois s'étaient élevés contre l'immoralité et la vénalité du clergé. On les appelait cathares, c'est-à-dire purs. Leur devise était pureté et lumière. Ils faisaient du Nouveau Testament l'unique règle de leur foi et de leur vie. Albi était leur centre principal, d'où le nom d'Albigeois que leur donnèrent leurs ennemis. Mais ils étaient très répandus dans le Midi. Le pape Innocent III en décida l'extermination en 1208 et chargea le fanatique Simon de Montfort de l'épouvantable massacre. « Tuez-les tous ! Dieu connaîtra ceux qui sont siens !» commandait le légat papal à Béziers.
700 malheureux, réfugiés dans l'église de la Madeleine, y furent égorgés. Les croisés, en quittant la ville, y laissèrent un monceau de ruines fumantes, encombrées de 20 000 cadavres. Carcassonne fut pillée de fond en comble. Cray fut deux fois investie. Elle dut enfin capituler et la population fut anéantie. Mais Simon de Montfort fut tué au siège de Toulouse par un boulet de pierre qu'une femme avait lancé avec un magonot. La croisade avait fait 1 million de victimes et détruit la civilisation provençale. L'Inquisition, décrétée par le pape Grégoire IX, acheva de faire disparaître dans les tortures les traces de la prétendue hérésie cathare. La tour de Cray fut bien des fois illuminée par la flamme des bûchers de l'Inquisition. Les tortionnaires du Saint-Office finirent par soulever l'indignation générale. En 1241, la foule se jeta sur les cachots de l'Inquisition et délivra les emmurés. Mais le catharisme avait été frappé à mort et ne se releva pas. Les Vaudois, qui furent confondus dans la même persécution, étaient de très authentiques chrétiens, dont la confession de foi, connue sous le nom de la noble leçon, témoignent des sentiments évangéliques. Ils font volontiers remonter leur origine au premier temps du christianisme, dans les hautes vallées des Alpes italiennes, où ils vivaient retirés du monde, leur doctrine aurait conservé au cours des siècles la pureté apostolique. Mais on pense plutôt qu'ils tirent leur nom et leur origine de Pierre Valdo, riche marchand lyonnais. Vers l'an 1200, il avait fait traduire et recopier à prix d'or la Bible latine, seule employée alors, par deux prêtres. Pour la faire connaître, il allait de ville en ville accompagné de ses disciples. On les appelait les pauvres de Lyon. Ils voyageaient à cheval, comme de simples colporteurs, offrant de porte en porte leurs marchandises. Leur activité a été dépeinte dans une complainte touchante. Le colporteur vaudois. « Oh, regardez, ma belle et noble dame, ces chaînes d'or, ces bijoux précieux, les voyez-vous, ces perles, dont la flamme effacerait un éclair de vos yeux? Voyez aussi ces vêtements de soie qui pourraient plaire à plus d'un souverain, quand près de vous un heureux sort m'envoie. Achetez donc, ô pauvre pèlerin !» La noble dame, à l'âge où l'on est vaine, prit les bijoux, les posa, les reprit, les enlaça dans ses cheveux d'ébène, se trouva belle, et puis elle sourit. « Que te faut-il, vieillard? Des mains d'un page, dans un instant tu vas le recevoir. Et pense à moi, si ton pèlerinage te reconduit auprès de ce manoir. » Mais l'étranger, d'une voix plus austère, lui dit « Ma fille, il me reste un trésor plus précieux que les biens de la terre, plus éclatant que les perles et l'or. On voit pâlir, aux clartés dont il brille, les diamants dont les rois sont épris. Quels jours heureux, luirait pour vous, ma fille, si vous aviez la perle de grand prix. Montre-la-moi, vieillard, je t'en conjure, ne puis-je pas te l'acheter aussi ? » Et l'étranger, sous son manteau de bure, chercha longtemps un vieux livre noirci. « Ce bien, dit-il, vaut mieux qu'une couronne. Nous l'appelons la parole de Dieu. Je ne vends pas ce trésor, je le donne. Il est à vous, le ciel vous aide. »
Adieu. Il s'éloigna. Bientôt, la noble dame lut et relut le livre du Vaudois. La vérité pénétra dans son âme, et du Sauveur, elle comprit la voix. Puis, un matin, loin des tours crénelées, loin des plaisirs que le monde chérit, on l'aperçut dans les hautes vallées où les Vaudois adoraient Jésus-Christ. Au XIVe siècle, les Vaudois peuplaient les Cévennes comme la Provence et les Alpes italiennes. En 1448, le pape Innocent III lança contre eux une croisade. On livra aux flammes, on massacra les villages provençaux de Cabrières et de Mérindol. Après 1685, le duc de Savoie ordonna de détruire les derniers Vaudois. Beaucoup s'enfuirent en Suisse. L'un d'eux, capitaine Friquet, consul de Prajla, fut emprisonné à la tour de Cré en 1688. Mais au bout d'un an, il avait scié deux barreaux de sa cellule et il dévala avec une audace inouïe jusqu'au bas des fossés, puis gagna la Suisse. Il arriva à Nyon, sur les bords du lac de Genève, juste à temps pour prendre part à la campagne que projetaient ses frères. Les Vaudois exilés s'étaient rassemblés à Prangin, au nombre de 972, dans l'intention de retourner dans leur pays. Leur pasteur, Henri Arnaud, ex-officier de Guillaume d'Orange, prit la direction de l'entreprise et couvrit sa troupe de lauriers, en reprenant de haute lutte le pays d'où on les avait chassés. Dans leur élan irrésistible, ils avaient bousculé tout un régiment qui tentait de leur barrer la route au pont de Salabertran, sur le penchant du Mont Cervin. Leur inébranlable fidélité a fini par triompher de toutes les embûches. Rien n'a pu les arracher et arracher leur foi de leur cœur et de leur montagne. L'Église vaudoise brille toujours dans les ténèbres de la superstition, selon la belle devise qu'elle s'est donnée, « Lux lucet in tenebris », la lumière, lui, dans les ténèbres. Au XIVe siècle, le comte Arnaud, seigneur de Cray, avait juxtaposé à la tour romaine diverses constructions entourées de murs crénelés pour en faire un imposant château féodal. La forteresse de Cray allait prendre directement part dès le XVIe siècle sous cette forme aux luttes religieuses. Le réformateur Guillaume Farel, né près de Gap en 1490, avait évangélisé le Dauphiné avec un succès remarquable. À sa parole ardente, les couvents étaient désertés et brûlés, et les citoyens juraient de vivre et de mourir dans le pur évangile. Obligé de fuir en Suisse, il décida les bourgeois de Neuchâtel et de Genève à opter pour la réforme. C'est à lui que Genève doit Calvin. C'est lui qui obligea le grand organisateur des églises réformées à s'y établir en le menaçant de la malédiction divine s'il passait outre. Le Dauphiné, devenu protestant sous l'action de Farel, dut lutter courageusement pour sa foi. Au cours des quatre premières guerres de religion, la tour de Cray, considérée comme une place forte de premier ordre, passa tour à tour au pouvoir des réformés et de leurs ennemis. Au cours de la cinquième guerre, dont l'horrible Saint-Barthélemy donna le signal, le chef des troupes protestantes du Dauphiné, Charles Dupuis Montbrun, fut blessé à Blacot et emprisonné à la tour de Cray. C'était un homme de cœur. On le surnommait le Brave. De retour d'une campagne d'Italie, il avait appris que sa sœur s'était faite protestante à Genève. Il jura de la ramener morte si elle ne renonçait pas à son hérésie.
mais la prédication de Théodore de Bèze lui ouvrit les yeux. Il se convertit et devint le chef des troupes protestantes de sa province. Au mépris des lois de la guerre, Henri III le fit exécuter. L'échafaud était dressé devant la porte de France à Grenoble. On dut l'y porter sur sa chaise à cause de ses blessures. Le bourreau, tremblant, s'y prit à trois fois pour lui trancher la tête. S'attirant ce reproche du patient, « Mais tu ne sais donc pas ton métier, Marot !» L'édit de Nantes de 1593, que signa Henri IV, arrêta l'effusion de sang et permit au protestantisme de reprendre son essor. Ils purent ouvrir 763 églises, des écoles, des collèges, des académies, mais les hostilités reprirent sous Louis XIII. En 1629, le défenseur de Privas, Alexandre Dupuis-Montbrun, marquis de Saint-André, petit-fils du précédent, fut comme lui emprisonné à la tour. Il réussit à s'enfuir et devint l'un des grands hommes de guerre de son temps. Louis XIII fit démanteler la forteresse de Crest, mais il en laissa subsister le donjon sur la prière des habitants. La tour de Crest devint dès lors une prison d'État. Elle allait participer, sous cette forme, aux tourments infligés à l'Église sous la croix pendant le siècle qui suivit la révocation de l'édit de Nantes. Tous les chemins conduisant à la tour allaient être foulés par de longues théories de martyrs, hommes, femmes et enfants, coupables aux yeux de la monarchie persécutrice d'avoir voulu rester fidèles à leur conscience. Enlever les enfants huguenots à leur famille, pour les élever dans la religion qu'il voulait imposer à son peuple, parut très habile au despote paillard qui se faisait appeler le très chrétien Louis XIV. Le roi ordonna de les enfermer dans les couvents ou les maisons dites de nouvelles converties. Ce qui souffrirent ces enfants, Dieu seul le sait. On s'en fait une idée en lisant les récits de Blanche de Gamont, de Saint-Paul Trois-Châteaux, sortie infirme et couverte de plaies des mains de la rapine, directeur de l'hôpital général de Valence, et de son amie Jeanne Terrasson de Die. Sur les 127 marches du grand escalier des Cordeliers, taillé dans le roc vif qui conduit au couvent de Crest, les soldats entraînèrent plus d'un de ces pauvres petits que leur mère suivait en pleurant. En 1739, M. Dumont de Crest, apprenant qu'on allait lui enlever sa fille, s'enfuit avec elle dans les bois, laissant à la maison sa femme alitée. Le subdélégué Subode la fit traîner mourante à la tour, et le pauvre père, pour la sauver, dut livrer son enfant. Il ne la revit pas. Cette persécution des tout-petits eut un résultat inattendu. La terreur qui pesait sur ces jeunes têtes les porta à l'illuminisme. Au lendemain de la révocation, des bandes d'enfants se mirent à parcourir les villages du Dauphiné, se roulant à terre en proie à des convulsions étranges et criant à tous ceux qui avaient abjuré par crainte des supplices « Repentez-vous, repentez-vous !» On racontait que des bébés au berceau se mettaient à exhorter la famille à la fidélité. Parents et voisins, frappés de stupeur, pleuraient et priaient autour d'eux. L'intendant du Dauphiné, Bouchu, en fit arrêter et interroger des centaines, sans rien comprendre à cette épidémie de fanatisme, comme il l'appelait. Deux garçonnets, l'un de Gigord et l'autre de Montclar, subirent la question dans les cachots de la tour de Crest. Le fils d'une pauvre veuve de Crupy y fut pendu. La première des enfants prophètes connus
fut l'âgeux d'Isabeau Vincent, née à Sao en 1671. Elle était orpheline et son parrain l'employait comme bergère aux environs de Cray. Elle commença à parler en extase la nuit du 3 février 1688. Ses parrains surpris furent réveillés par les discours émouvants qu'elle prononçait en dormant dans le réduit qui lui servait de chambre. Bientôt, de tous côtés, on accourut pour l'entendre. Dans l'extase, sa figure décharnée et ses yeux apeurés prenaient une beauté impressionnante au point qu'on ne l'appela plus que la belle Isabeau. À genoux, au milieu de son troupeau, elle implorait « Je ne suis pas capable de parler, mais, ô Dieu, délie ma langue, si c'est ton bon plaisir !» Et des flots d'éloquence sortaient de ses lèvres, tandis qu'elle exhortait ses nombreux auditeurs à la fidélité. Elle fut arrêtée et enfermée à la tour de Cray en 1688. L'intendant Bouchu la fit comparaître devant lui. Elle avait à peine 17 ans, mais les menaces du grand seigneur ne la firent pas trembler. « Mon seigneur, vous pouvez me faire mourir, » lui dit-elle. « Dieu en suscitera d'autres qui diront de plus belles choses que moi. » Parole émouvante et combien prophétique. À vues humaines, ce sont ces étranges petits prophètes du Dauphiné qui sauvèrent l'église des Huguenots au moment où, frappés de stupeur par la persécution implacable du roi Soleil, elle paraissait effondrée. À leur appel, des fidèles, des apôtres, des martyrs se dressèrent de proche en proche. Et quand les persécuteurs eurent fait périr les derniers prophètes, ils se trouvèrent devant une légion de fidèles et de pasteurs dont la vie et le témoignage parlaient si haut et si bien qu'ils mirent au cœur de la nation entière l'amour de la liberté. L'interdiction de célébrer le culte poussa les protestants dauphinois à s'exiler. Et les cachots de la tour de Cray se fermèrent sur un grand nombre de fugitifs. Le Parlement de Grenoble en condamna 900 entre les années 1685 à 1687, sans réussir d'ailleurs à arrêter l'exode. Ceux qui, faute de ressources ou de circonstances favorables, ne furent partir, se réunirent dans les bois de la Reille, ou la forêt de Sao, autour de prédicateurs improvisés. Des milliers d'auditeurs furent arrêtés et conduits à la tour de Cray avant d'être jugés. En 1687, dans une assemblée de nuit au Lozeron, parmi les 500 ou 600 participants, écoutant le prédicant Magna, on arrêta une jeune femme de Beaufort, Louise Moulin. Elle fut condamnée à être pendue devant sa porte. Avant de monter l'échelle fatale, elle demanda la faveur d'allaiter une dernière fois son enfant. Puis, ayant déposé le petit être dans les bras de sa nièce en larmes, elle se livra au bourreau. On montre encore, sous le toit d'une vieille maison de Beaufort, la poutre noircie et fusée où la jeune mère, qu'on appelait la maréchale, rendit à Dieu son âme vaillante. On conduisit à la tour de Cray, en 1699, un vieux notaire de Bordeaux, Philippe de Saulce de la Tour, accusé d'avoir célébré le culte dans sa propre maison. Il avait 78 ans. Sa femme, âgée et infirme, en l'attendant, lui broda une courte pointe de Hollande avec lions et chimères que l'on voit au musée du désert sur la table de communion de la salle des forçats. Le travail dura longtemps, mais le prisonnier ne revint pas.
En 1740, on avait enfermé dans l'un des cachots de la tour de Craie un jeune huguenot, arraché à son lit de maladie, Jacques Romieux, pour avoir fait un exercice de piété. 4 mois après, le guichetier le trouva mort sur le sol. Il tenait entre ses mains crispées le livre qu'il avait consolé à ses derniers moments, « Entretien solitaire d'une âme avec son Dieu ». En 1745, on introduisit à la tour de Craie un tailleur d'Aoust, Antoine Riaille, et un cordonnier de Châtillon, Paul Achard. Ils furent marqués au fer rouge sur la place de leur village des lettres infamantes G.A.L. Ils eurent le douloureux honneur d'être les derniers huguenots délivrés des galères en 1775 après 30 ans de martyr. En 1747, le seigneur du plan de Baie, Paul-Alexandre de Montron, était dépouillé de son fief et jeté à la tour de Craie parce qu'une réunion avait eu lieu dans une grotte sur ses terres. La grotte fut solennellement murée par ordre de l'intendant. Cette église héroïque eut des conducteurs dignes d'elle, dont la tour de Craie pourrait raconter le martyr. Et entre tous, celui qui fut le restaurateur du protestantisme dauphinois, Jacques Roger. Il était né à Boissière, dans la Vaunage. On voit près de l'église la modeste demeure où il vit le jour. Il exerçait le métier de faiseur de bas de soie. On voit dans la cuisine une cachette dans le plafond où il dut s'abriter. Il se destina très jeune à la prédication, en dépit des édits. Pour être à la hauteur de la tâche, il fit quelques études de théologie à Berne, tout en gagnant sa vie. Il fut consacré pasteur en Württemberg et rentra en Dauphiné à la mort de Louis XIV. Il se fixa aux petites vachères, près de Craie. À l'entrée de la cuisine, sous les premières dalles, on trouve encore une cachette entre les poutres du plafond. Et on conserve au musée du désert un émouvant recueil de sermons, écrit de sa propre main, avec un soin admirable, sans rature ni surcharge. Ses prédications éloquentes attirait dans l'immense cirque naturel du Clairon des dizaines de milliers d'auditeurs. Il forma la plupart des pasteurs du désert de la contrée. Au synode provincial de Gigors, il eut la joie de consacrer 3 de ses élèves dans une assemblée de 12 000 personnes au Clairon. Mais les persécuteurs veillaient. Le 14 février 1745, l'un des nouveaux pasteurs, Louis Ranc, celui-là même qui était chargé des églises de la vallée de la Drôme, fut arrêté à Livron. Il y avait présidé une assemblée et y était resté le lendemain pour un baptême. Il était né en 1719 au village d'Ajou, près de Privas. Le 2

0: Le 12 mars, il arrivait à Die, sa ville natale, au milieu des soldats, en chantant des psaumes. Il avait 26 ans. La potence était dressée sur la place de Notre-Dame. Il monta l'échelle fatale en chantant le psaume 118. 10 tambours qui battaient à tour de bras n'empêchèrent pas d'entendre ces mots triomphants. La voici, l'heureuse journée. L'assistance ne pouvait retenir ses larmes. 6 mois après, le 29 août 1745, aux Petites Vachères, 4 ou 5 compagnies de soldats cernaient de grand matin la petite cabane en plein bois où Jacques Roger avait passé la nuit. Il avait été trahi par un faux frère. « Qui êtes-vous ? » lui demanda l'officier.
1: « Je suis celui que vous cherchez depuis 39 ans, » répondit le vieillard. « Il était bien temps que vous me trouviez. »
0: On voit, au flanc de la montagne, aujourd'hui dénudée, les ruines de la hutte de pierre où le vétéran du Dauphiné vécut ses dernières heures de liberté. Il fut enfermé à la tour de Craie et conduit de là à Grenoble. Le Parlement le condamna à mort, il s'y attendait, ayant déjà été exécuté par contumace. Le 29 mai 1745, il sortait de la citadelle de Grenoble à 4 heures du matin, en chemise, la corde au cou, en chantant le psaume 51, « Miséricorde et grâce, ô Dieu des cieux, un grand pécheur implore ta clémence. » Au pied de la potence, dressé sur la place de la Grenette, il se mit à genoux pour prier, puis il monta sans trembler l'échelle fatale. Il avait 70 ans. Le corps resta exposé 24 heures, puis fut traîné sur la claie et jeté du pont de pierre dans l'Isère. Il avait été longtemps le seul pasteur consacré dans notre pays. Mais après cette dernière explosion de fureur persécutrice, les cachots de la tour de Craie se vidèrent peu à peu des protestants. Et dans le silence de leur conscience, les Dauphinois entendirent avec stupeur l'écho de la voix des vieilles pierres de la terrible prison proclamer la royauté des martyrs que rien n'avait pu vaincre et qui, sur la trace de leur maître, avaient triomphé de l'enfer et de la mort. Le cœur du brutal intendant Bouchu, jusque-là trop docile instrument de l'intolérance royale, en fut troublé, au point d'oser résister à la cour en refusant de condamner les derniers pasteurs. Un prédicant pendu sera à leurs yeux un martyr, écrivait-il, et le sang des martyrs n'est jamais stérile. La voix des vieilles pierres parla si distinctement au Parlement de Grenoble trop longtemps et passionnément persécuteur qu'il réclama l'abolition des lettres de cachet dont il s'était trop longtemps servi et demanda la liberté religieuse. Le cri de la vieille prison fut compris par l'Assemblée des députés dauphinois au château de Vizille, le 21 juillet 1788. Ils y réclamèrent impérieusement la convocation des États généraux et la fin du despotisme. Ce fut le prélude de la Révolution. La tour de Craie servit de prison civile sous la Révolution, de prison militaire sous l'Empire, de prison politique sous Napoléon III. Aujourd'hui, le vent seul pleure sous ses voûtes, fait grincer ses gonds rouillés et éveille au fond des cachots les gémissements des prisonniers et les chants des martyrs. Mais elle dresse encore sa haute silhouette au-dessus de la vallée et montre

0: toujours ses cachots, ses crocs et ses fers, comme une menace et un témoignage. Du haut de sa colline, elle semble prendre en pitié notre triste humanité, qui poursuit le rêve de la fraternité et du bonheur universel, et qui sacrifie de génération en génération ce qui pourrait l'y conduire à la suite du maître. Et elle crie à ceux qui veulent faire partie de cette élite, « Chrétiens, souvenez-vous que le flambeau de l'Évangile a été transmis de relais en relais par la main sanglante des persécutés. Celui que vous voulez servir ne vous a pas appelé à une vie facile, mais à la lutte et à la croix. Vous aurez des tribulations dans le monde, mais prenez courage, a-t-il dit, j'ai vaincu le monde. »
1: C'était une conférence par M. Samuel Bastide qui nous parlait des prisonniers de la tour de Cré. Oui, Cré, cette ville près de Valence, au sud-est de Valence en France. Ces prisonniers protestants, huguenots, emprisonnés pour leur foi au XVIIIe siècle. 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

lumière se lève dans les ténèbres pour les hommes droits, pour celui qui est miséricordieux, compatissant et juste. Heureux l'homme qui exerce la miséricorde et qui prête, qui règle ses actions d'après la justice, car il ne chancelle jamais. Voici le psaume 112, la bonne nouvelle pour vous sur Radio Bonne Nouvelle. Oui, si les ténèbres sont là, la lumière se lèvera. Ne vous lassez pas d'être miséricordieux, compatissant et juste.

La Bible affirme un grand fait sur lequel il vaut la peine d'arrêter quelque peu notre attention. Dieu est présent partout. Alors, quand nous en sommes conscients, nous nous écrions avec le patriarche Jacob « Que c'est redoutable ! L'Éternel est ici et je ne le savais pas. » Il est redoutable, en effet. Et il est surtout redoutable de penser que Dieu assiste en témoin invisible et muet, en quelque sorte comme un spectateur, à toute notre vie. C'est à cause de cela que beaucoup cherchent à écarter Dieu de leur route, comme l'enfant coupable qui se sent regardé et qui fuit ses parents. En songe, Jacob a vu une échelle inaccessible sur laquelle se tenait Dieu. Quant à nous, nous l'avons vu en la personne de Jésus-Christ, sur une croix dont les deux bras étendus nous redisent tout son amour. Alors toute crainte se dissipe, car nous comprenons alors que Dieu n'est pas descendu parmi les hommes pour les juger, mais pour les sauver, non pas pour les écraser, mais pour les soutenir et les aider. Jésus-Christ, effectivement, c'est la Bible qui l'affirme, est venu chercher et sauver ceux qui étaient perdus. Quand nous avons accepté son pardon, nous pouvons nous réjouir de ce qu'il a dit aussi, « Voici, je serai avec vous tous les jours, jusqu'à la fin du monde. » Je le répète, « Je serai avec vous tous les jours, jusqu'à la fin du monde. »

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Je m'appelle Setareh. Setareh, c'est un prénom iranien parce que mon père donc est iranien et ma mère elle est française. Donc je suis née à Téhéran, en Iran, dans une famille très aisée. Mon grand-père était maire de Téhéran. Ma grand-mère, elle était descendante d'une lignée royale. À l'époque, mon père était dans le monde diplomatique et assez proche du Shah d'Iran. Et donc, je suis née donc dans cette famille et je suis fille unique. Donc j'avais un tempérament quand même de petite fille gâtée. Alors bien sûr, en Iran, il y avait toujours beaucoup d'étrangers qui venaient travailler, des Américains, des Français, des Anglais. Et il y avait des écoles pour les enfants de ces personnes. Donc moi, j'ai été mise dans cette école anglaise. Et donc dès ma jeunesse, j'ai pu entendre en fait dans cette école la Bible. Donc pendant toute ma scolarité primaire, j'ai grandi un peu en connaissant les histoires de la Bible. Malgré que j'étais dans un pays musulman, que mon père était musulman, ma mère était catholique, mais en fait j'avais pas vraiment d'enseignement religieux à la maison. Mais je recevais cet enseignement-là à l'école. Comme mon tempérament ne changeait pas forcément et que j'étais très, très gâtée, je commandais un peu tout le monde, le jardinier, les bonnes à la maison. Ma mère, un jour, de désespoir, est allée voir le directeur de l'école, qui était un Écossais, en disant « Où est-ce que je pourrais envoyer cette fille pour la suite de son éducation ?» Alors le directeur, qui était un Écossais, lui avait dit « Mais madame, envoyez-la en Écosse. » À l'âge de 11 ans, j'ai fait mes valises et je suis partie en Écosse, en pensionnat. Et vers l'âge de 16 ans, j'ai dû changer d'école, aller dans une autre école, toujours à Édimbourg. Et là, il y avait un groupe biblique au collège. Et donc, je suis allée à ce groupe biblique et en écoutant le message, j'ai été vraiment touchée par l'amour de Dieu pour tous les hommes. Et même, il parlait que finalement, Dieu n'était pas loin du tout des hommes, mais était proche de l'homme avait donné son fils pour que nous, on puisse être réconciliés avec lui. Et c'était un message tout simple, mais ne serait-ce que ce message-là, il m'avait beaucoup touchée. Et en sortant, on nous avait distribué un petit papier en nous donnant les étapes de comment venir à Dieu. Donc, en priant, en donnant son cœur au Seigneur, ensuite en lisant sa Bible et après à se rattacher dans une église. Et j'avais pris ce petit bout de papier et je me souviens deux nuits plus tard, toute seule dans mon lit, j'avais vraiment prié. J'avais dit, Seigneur, je veux vraiment répondre à cet amour et je te donne vraiment mon cœur. Vraiment, je me donne à toi et je veux t'appartenir. Mais au fond, je ne changeais pas vraiment. Ensuite, donc, j'ai fini ma scolarité et je suis revenue en France parce que par ce temps-là, mon père avait été ambassadeur à Paris. Il y avait eu la révolution en Iran. Et donc, ils avaient dû fuir l'ambassade et ils se sont réfugiés à Aix-en-Provence. Et donc, moi, en revenant d'Écosse, je suis allée à Aix-en-Provence. Et je me suis inscrite dans une fac de droit. Et dès le premier mois de ma fac de droit, j'ai eu un accident de moto. J'ai été envoyée à La Timone à Marseille. Et pendant ce séjour, donc, j'ai rencontré ma kiné, qui était donc la kiné du service. Donc on a commencé à parler, on a sympathisé. Et une fois que j'avais quitté l'hôpital, je suis restée un peu en contact avec elle. Mais très vite, j'ai été pris par le monde, par le plaisir. Et j'ai très vite oublié cette foi. Et donc les années ont continué comme ça pendant 2-3 ans. J'ai un peu fait ma vie. J'ai un peu cherché par tous les moyens aussi à combler un peu ce vide dans mon cœur, cette soif. J'avais un tempérament assez mélancolique finalement, ou un mal de vivre, un mal-être, alors que finalement rien ne le justifiait, mais il était là. Et en troisième année de droit, donc la fille de cette kiné était à la fac de droit. Et je l'ai rencontrée. Et finalement, c'est par son billet qu'on a commencé à parler plus profondément de la Bible. Je me suis rendu compte de plus en plus que Dieu était aussi un Dieu saint, un Dieu de justice, et qu'à cause du péché, c'était aussi un Dieu de jugement. Et au fur et à mesure, vraiment, je pense que Dieu m'éclairait. J'étais, à un moment donné, profondément convaincue de péché, de ma méchanceté, de mon avidité.
Et avec un pasteur, j'ai pu vraiment prier pour demander pardon à Dieu de toute cette avidité qui me conduisait finalement à chercher ma source ailleurs qu'en lui. Et j'ai pu vraiment demander au Seigneur Jésus de me purifier, de vraiment venir habiter dans mon cœur. Et très vite s'est imposé dans mon cœur le désir de m'engager plus, de vraiment lui donner ma vie en retour, comme lui, il avait tout fait pour moi, il m'avait sauvé, il m'avait donné la vie éternelle en Jésus. Moi, en retour, je voulais lui consacrer toute ma vie. Aujourd'hui, quand je réfléchis à ma vie, je vois que depuis que je suis toute petite, Dieu avait posé sa main sur moi, déjà en Iran, et il a conduit toute ma vie, de l'Iran à l'Écosse, en France, pour que finalement je sois tout le temps sous sa parole, et sans que je le sache, je pense que cette parole que j'entendais, elle agissait en moi. Elle crée une foi dans mon cœur, et jusqu'à m'amener là où vraiment j'ai entendu la parole qui a pu vraiment délivrer mon âme et me donner la vie.

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Eh sì, et c'est le groupe One Accord qui nous chante deux morceaux de musique chrétienne contemporaine avant qu'on passe l'antenne aux amis de La Voix de l'Évangile.

C'est la voix de l'Évangile. Une émission présentée par Bruno Godelet et réalisée à la technique par Ray Cambo. C'est avec émotion et tremblement que je commence aujourd'hui ma première émission radiophonique en votre compagnie. Ma voix vous dit peut-être quelque chose, et c'est sans doute parce que vous m'avez entendu ultérieurement dans cette émission. En effet, comme je suis actuellement étudiant à la faculté de théologie d'Aix-en-Provence, mon excellent collègue et ami Frédéric Baudin m'a quelquefois invité à cette émission. Aujourd'hui, il me demande de le remplacer car le Seigneur l'appelle pour prendre d'autres responsabilités. Nous lui souhaitons bon courage et beaucoup de bénédictions. Aujourd'hui, nous recevons sur notre antenne Alain Choiquier. Alain Choiquier, bonjour. Vous êtes prédicateur itinérant et vous sillonnez la France et l'Europe pour annoncer aux hommes le message que Dieu vous a confié. Aujourd'hui, vous nous parlerez de l'Église sous le sang de Jésus. Mais en attendant, nous écouterons le groupe Jude 25 qui nous chante « J'aime

Nous poursuivons encore aujourd'hui sur le thème de l'Église. Nous disions la fois dernière que l'Église est faite d'hommes, de femmes, appelés hors du monde pour se rassembler. Nous avions fait un parallèle entre Moïse et le Christ, le premier ayant sorti tout un peuple, Israël, d'un esclavage totalitaire en Égypte, le second pour sortir lui aussi tout un peuple, l'Église, de l'esclavage du péché, du mal et de la corruption dans le monde. Moïse a donc été une figure du Christ bien des années avant lui. Et nous faisions aussi un parallèle entre l'agneau pascal que toute famille juive devait immoler pour sa délivrance du pays d'Égypte et l'agneau de Dieu qu'est le Christ, dont le sacrifice nous sauve et nous délivre du péché et du monde. Rappelons quelques versets concernant Israël à ce moment-là, en Exode 12. Nous lisons à partir du verset 3. « On prendra, dit Dieu, un agneau pour chaque famille, un agneau pour chaque maison. » Au verset 5, « Ce sera un agneau sans défaut, mâle, âgé d'un an. Toute l'assemblée d'Israël l'immolera entre les deux soirs. On prendra de son sang et on en mettra sur les deux poteaux et sur le linteau de la porte des maisons où on le mangera. » Verset 13, « Le sang vous servira de signe sur les maisons où vous serez. Je verrai le sang et je passerai par-dessus vous, et il n'y aura point de plaie qui vous détruise, dit Dieu, quand je frapperai le pays d'Égypte. » C'est donc, ami auditeur, le sang de l'agneau qui a protégé les Juifs des jugements qui tombèrent sur les Égyptiens. Dieu ayant dit ce que vous venez d'entendre, « Je verrai le sang et je passerai par-dessus vous. » Dieu n'a pas dit à Israël, « Je verrai vos bonnes œuvres, votre charité, vos bonnes dispositions, et je passerai par-dessus vous. » Non, Dieu a dit, « Je verrai le sang. » Ce sang libérateur et protecteur était celui d'un animal innocent qui n'eut rien à faire dans les conflits entre Égyptiens et Hébreux. Et puis, quoi de plus doux qu'un agneau? Quoi de plus innocent et de plus inoffensif? Cet agneau-là, jeune, sans défaut, mourrait pour la délivrance du Juif, pour le salut du Juif hors d'Égypte.

Lisons à présent ce que dit Pierre, l'apôtre à des chrétiens cette fois, dans sa première lettre, au chapitre 1 et au verset 18. « Sachant que ce n'est pas par des choses périssables, par de l'argent ou de l'or, que vous avez été rachetés de la vaine manière de vivre, que vous avez hérité de vos pères, mais par le précieux sang de Christ, comme d'un agneau sans défaut et sans tache prédestiné avant la fondation du monde et manifesté à la fin des temps, à cause de vous qui, par lui, croyez en Dieu, lequel l'a ressuscité des morts et lui a donné la gloire en sorte que votre foi et votre espérance reposent sur Dieu. » C'est Pierre qui vient de nous dire ces choses, parlant du Christ comme d'un agneau sans défaut et sans tache, dont le sang versé à la croix nous rachète, nous sauve, nous libère. En écrivant cela, certainement qu'il devait penser à l'agneau sans défaut sacrifié au pays d'Égypte pour la délivrance des enfants d'Israël. Et de même que Dieu a dit aux Juifs « Je verrai le sang et je passerai par-dessus vous », il n'y aura point de plaie qui vous détruise, de même aujourd'hui. Ce même Dieu voudrait voir le sang du Christ sur nous pour nous épargner ses jugements et faire de nous ses rachetés. Dieu ne nous dit pas non plus aujourd'hui « Je verrai vos bonnes œuvres, votre religiosité, votre charité, vos bonnes dispositions. » Non, Dieu dit « Je veux voir sur vous le sang de mon Fils, le seul sang qui sauve et rachète le pécheur. » Dieu voit-il aujourd'hui le sang de son Fils sur nous ? Au livre de l'Apocalypse, au chapitre 1 et au verset 5 et 6, nous lisons ces gens qui y parlent, rejoignant Pierre en ces termes, « À celui qui nous aime et qui nous a délivrés de nos péchés par son sang et qui a fait de nous un royaume des sacrificateurs pour Dieu son Père, à lui soit la gloire et la puissance au siècle des siècles. » C'est le sang du Christ qui délivre et sauve le pécheur. Jamais les œuvres, pas même les plus excellentes. C'est le sang du Christ qui fait de ceux qui l'acceptent par la foi le peuple de Dieu, l'Église, la famille spirituelle du Père Céleste. De sorte que l'Église est sous le sang du Christ. Elle s'y réfugie, elle s'y trouve en paix et en sécurité et ne font partie de l'Église que ceux et celles dont les péchés ont été lavés, purifiés par le sang de Christ. De ceux et celles qui ont sur eux le sang de l'agneau de Dieu. Il est évident qu'il s'agit d'avoir la foi au sacrifice de Jésus au Golgotha sur la croix. L'Église est à l'ombre de la croix, car il n'y a point de salut que par la croix, le sang et la mort du Christ pour nos péchés. C'est une fois sauvé et sous le sang du Christ que les œuvres doivent se faire, mais seulement une fois sauvé. Sinon, nous nous opposerions à Pierre lui-même qui affirme que c'est le sang du Christ qui sauve et rachète. Êtes-vous sauvé, mon ami? Sinon, acceptez par la foi aujourd'hui la mort et le sang du Christ pour l'expiation et le pardon de vos péchés. Acceptez sur vous le sang du Christ et laissez-vous sauver par lui. Vous ferez alors partie de l'ensemble des rachetés du Seigneur, qu'est le peuple de Dieu, l'Église.

Très jolie chanson du groupe Jude 25, Il mourut à Golgotha. Alain Choiquier, merci pour ce message qui nous rappelle l'efficacité de la croix du Christ. Merci de nous rappeler que ce n'est pas par nos bonnes œuvres ni par notre bonne piété que nous pouvons trouver la paix avec Dieu. Mais c'est bien uniquement par le sang du Christ, par le ministère du Christ. 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
1: Chers amis, vous vous souvenez qu'il y a quelque temps, je vous annonçais dans l'Évangile selon Matthieu, au chapitre 13e, nous avions réuni cette parabole de Jésus qu'on appelle les paraboles du royaume. Aujourd'hui, je vous propose donc très brièvement, bien sûr, la lecture, mais aussi très brièvement, un commentaire sur trois paraboles, sur les trois dernières paraboles dans cet évangile selon Matthieu au chapitre 13e. Voici d'abord cette lecture, le trésor caché, tout d'abord, dans verset 44. Le royaume des cieux est encore semblable à un trésor caché dans un champ. L'homme qui l'a trouvé le cache de nouveau et dans sa joie, il va vendre tout ce qu'il a et achète ce champ. Au verset 45, le royaume des cieux est encore semblable à une marchande qui cherche de belles perles. Ayant trouvé une perle de grand prix, il est allé vendre tout ce qu'il avait et l'a achetée. Au verset 47, le royaume des cieux est encore semblable à une filet jetée dans la mer et qui ramasse des poissons de toute espèce. Quand il est rempli, on le tire sur le rivage, puis on s'assied, on recueille dans des vases ce qui est bon et l'on jette ce qui est mauvais. Il en sera de même à la fin du monde. Les anges s'en iront séparer, les méchants du milieu des justes, et ils les jeteront dans la fournaise de feu, où il y aura des pleurs et des grincements de dents. Avez-vous compris tout cela ? Oui, répondirent-ils, et il leur dit, c'est pourquoi tout scribe instruit de ce qui regarde. Le royaume des cieux est semblable à un maître de maison qui tire de son trésor des choses nouvelles et des choses anciennes. Matthieu 13, versets 44 à 52, et ces trois paraboles n'ont pas leur parallèle dans les deux autres évangiles synoptiques, c'est-à-dire dans Marc et dans Luc. Quelques mots d'explication sur le texte lui-même avant de passer aux brefs commentaires. Le trésor caché. Précaution des temps troublés, quand on craint l'exil ou le pillage, évidemment, ou précaution contre les voleurs. De tels trésors étaient souvent abandonnés et perdus, rarement trouvés par hasard. Alors l'homme cache à la fois le trésor et le fait qu'il l'a trouvé. Mais il achète le champ. Cette opération n'était licite en ce temps-là. Aujourd'hui, le propriétaire du champ aurait des droits sur une partie du trésor, mais serait réputé coupable de vol s'il avait acheté le champ à sa valeur marchande en dissimulant sa découverte. Le point sur lequel porte cette parabole est l'empressement de l'homme à acquérir à tout prix ce trésor. N'y voyons pas des litiges judiciaires ou juridiques et légalistes comme cela se passe dans nos pays actuellement. Dans l'application du royaume de Dieu, personne n'est lésé. Dans le verset 45, nous avons lu donc au sujet d'un marchand qui cherche dans les marchés de pierres précieuses et les pêcheries de plongeurs de belles perles. Boules de nacre se formant dans les huîtres perlières, de la grosseur d'une petite graine à celle d'une noisette. Les belles perles sont sans défaut lourdes et blanches. Le filet, c'est long, traînant par un bord lesté de plomb. On le jetait du rivage ou entre deux bateaux en un cercle se fermant et on le halait à la côte. À distinguer des filets plus petits, qu'on appelle aussi des éperviers en français, dont il est question lors de la vocation des premiers disciples, dans Luc 5 par exemple. Eh bien, qu'apprenons-nous par ces trois paraboles, ces courtes paraboles du royaume que je viens de vous lire dans l'Évangile selon Matthieu au chapitre 13e. Il est question donc de trésors, de perles. C'est la valeur inestimable que représente la possession du royaume que Jésus veut maintenant mettre en lumière. Désormais, l'existence de celui qui a fait cette découverte est transformée. Il possède une joie et une certitude telles qu'il ne recule devant aucun sacrifice. Par là, le royaume apparaît aussi comme une réalité actuelle. Celui qui vend tout ce qu'il a pour acheter le champ ou la perle sait bien qu'il ne lâche pas la proie pour l'ombre. Il le sait d'une certitude qui le transporte d'allégresse. Ceux qui le voient agir peuvent bien le prendre pour un fou. Car c'est folie aux yeux du monde de renoncer à tout, de renoncer à ce que l'on a et à ce que l'on voit pour ce que l'on ne voit pas. Mais lui, l'homme qui a découvert le trésor ou la perle, sait qu'il a agi avec sagesse, avec celle que donne la foi. Dans la parabole de la perle, il y a l'idée de l'habileté, du discernement d'un homme qui cherchait. Est-ce un collectionneur? Sans doute non. C'est un professionnel, un commerçant. La perle rare, pour lui, n'est pas seulement objet d'art, mais un capital, dont la valeur dépassera de beaucoup le prix qu'il aura payé pour l'acquérir. À ces propos, chers amis, auditeurs, auditrices, je vous rappelle que, si cette interprétation que je vous donne est valable, j'ai donné dans un autre message qui se trouve dans mon recueil récemment sorti de presse, l'Évangile en parabole, j'ai donné une autre interprétation où je signale, je crois que c'est aussi très valable, je signale que ce marchand avisé qui achète la perle n'est autre que Jésus lui-même. Jésus qui a laissé tous ses trésors, qui s'est sacrifié pour acquérir une perle comme nous. Moi, me direz-vous, sommes-nous véritablement des perles? Ne sommes-nous pas des pêcheurs? Mais voilà, c'est là le point, c'est que Jésus-Christ nous juge, nous apprécie de telle manière qu'il a pu donner sa vie pour nous. Évidemment, dans nous-mêmes, nous ne valons absolument rien. Et si vous rappelez, la perle dans l'huître n'est autre qu'une excroissance de cette huître, c'est-à-dire quelque chose de comme du cancer. Et pourtant, à nos yeux, la perle est une pierre, est un objet d'une très très grande valeur. Évidemment, tout ceci dit en langage parabolique, mais je voulais simplement vous signaler qu'il est possible également de donner cette interprétation, montrer que Jésus-Christ lui-même peut être considéré ce marchand avisé qui sacrifie tout afin de nous acquérir comme son peuple. Dans les deux autres paraboles, il y a un renoncement nécessaire. Le grand réformateur français Jean Calvin écrit dans son commentaire: « Il faut que ceux qui aspirent et prétendent au ciel se tiennent dépêtrés », il emploie ce vieux langage, ce vieux français, « et il faut qu'ils se tiennent dépêtrés de tout empêchement ». Ainsi donc, Christ n'exhorte pas ses fidèles à renoncer, sinon les choses qui ne se peuvent accorder ou s'accorder, dirions-nous aujourd'hui, avec la crainte de Dieu. Cependant, il leur permet d'user et jouir des biens temporels de Dieu comme n'en usant pas. La parabole du filet rappelle pour le fond celle de l'ivraie que nous avons expliquée lors d'une précédente émission. Elle souligne l'idée que le royaume est chose inconnue jusqu'à son accomplissement. Pécher, c'est agir en espérance. Puis, il nous est dit qu'à la fin seulement se fera le triage entre les hommes. Les versets 51 à 52 de l'Évangile selon Matthieu, chapitre 13e, jettent une lumière précieuse sur le ministère de Jésus qui forme ses disciples. Disciples, ce sont aussi ses élèves, ses étudiants. Ils apprennent auprès de lui. Ils demandent d'eux qu'ils comprennent d'une intelligence profonde et pleine de foi. Les disciples peuvent dire simplement et sincèrement qu'ils ont compris, car la parole de Dieu est claire pour ceux qui sont droits de cœur. Les trésors anciens et nouveaux, par lesquels Jésus conclut donc son discours, ou que l'évangéliste Matthieu conclut cette partie de son évangile consacrée aux paraboles du royaume, les trésors anciens et nouveaux désignent sans doute la loi et l'enseignement de Jésus Pour nous, cela veut dire l'Ancien et le Nouveau Testament. Mais dans les choses de Dieu, tout est à la fois ancien et nouveau. Dans cet exposé, donc, lors de notre émission, nous avons parlé, chers amis, d'après Matthieu 13, versets 44 à 52. D'abord, du trésor et du champ, l'évangile trouvé sans avoir été cherché, puisque c'est l'évangile qui nous cherche. Dans les versets 45-46, la perle de grand prix, l'évangile trouvé à la suite de recherches. Il faut également que nous nous appliquions à trouver le sens, non pas de notre vie, mais à trouver Dieu lui-même. Mais, paradoxe, Dieu se laisse trouver. Et même, il se met à notre disposition de telle sorte que nous puissions le trouver, sans nous égarer. Dans les versets 47 à 50, le filet et le jugement, chacun sera trouvé tel qu'il est. Et puis, versets 51-52, être instruit des choses du royaume.

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0: Merci à Noël Colombier et ses amis pour ce chant. La Bible, c'est quoi? Un livre desséché pour théologiens, curés, pasteurs? Non. C'est un livre, le livre que Dieu nous a donné par la plume de ses prophètes et ses apôtres. On ne peut jamais trop connaître la Bible. Et c'est pour cela que nous allons continuer dans la série de causeries sur les divers livres bibliques présentés par le professeur John Alexander de l'École biblique de Genève, dont il est le doyen. Le deuxième livre de la Sainte Bible, après la Genèse, c'est l'Exode. Un livre fort intéressant, et c'est ce livre que M. Alexander va évoquer aujourd'hui.
1: Si Moïse est l'auteur de la Genèse, il a aussi écrit les quatre livres suivants. Dieu a parlé à son serviteur dans la contrée de Madian, située au désert d'Arabie. Effectivement, Moïse a passé 40 années de sa vie dans cette région qui fut le berceau d'une découverte de grande importance pour le monde, la découverte de l'alphabet. Elle intervint dans l'histoire peu avant que Moïse, poussé par l'Esprit de Dieu, n'écrive le texte de la Genèse. Dieu a sans doute permis cette découverte à cette époque et en cette région pour faciliter la tâche des écrivains sacrés chargés de communiquer sa révélation aux hommes. Si vous avez votre Bible sous la main, prenez la peine de l'ouvrir dans le livre de l'Exode, au chapitre 17, verset 14. Au moment de la bataille avec Amalek, l'ennemi d'Israël, Dieu donne un ordre précis à Moïse.
2: Écris cela dans le livre pour que le souvenir s'en conserve.
1: Dans le livre? Quel livre? Eh bien, tout simplement, la collection de rouleaux de papyrus où Moïse avait déjà rédigé les textes des premières pages de la Bible, c'est-à-dire toute la Genèse et le début de l'Exode. Il devait y ajouter alors la narration de la bataille d'Amalek que nous trouvons au chapitre 17 de l'Exode. Ainsi, la révélation divine se constituait progressivement au fil des jours et des événements. Du reste, le Pentateuch mentionne le livre à diverses reprises. Il est appelé tour à tour « livre de l'Alliance » ou « livre de la Loi » et il joue un rôle toujours plus important dans la vie d'Israël. Dans les derniers chapitres de la Genèse, nous trouvons les fils de Jacob en Égypte. Là, ils se sont multipliés rapidement, devenant un peuple tellement puissant que les souverains d'Égypte commencent à s'en inquiéter. Ici, l'Exode reprend le fil du récit où la Genèse l'a laissé, et c'est de ce livre que nous nous proposons de vous donner un bref aperçu. C'est le 15e siècle avant l'ère chrétienne. Racisme et antisémitisme apparaissent pour la première fois dans l'histoire. Des dispositions hostiles animent les nouveaux pharaons à l'égard d'Israël, soumis désormais à une dure servitude. Les chapitres 1 à 11 de l'Exode peuvent s'intituler « Esclavage en Égypte ». Mais Dieu va délivrer Israël du pays de ses oppresseurs. Il envoie Moïse et Aaron son frère pour transmettre au roi d'Égypte l'ordre de libérer son peuple. Pharaon n'en tient aucun compte et Dieu juge l'Égypte par une succession de plaies catastrophiques qui paralysent son économie nationale. En dépit de ces sévères avertissements, Pharaon continue à s'opposer à la volonté de l'Éternel. Aussi, Dieu inflige-t-il à l'Égypte un châtiment suprême, la mort des premiers-nés dans tous les foyers. Simultanément, Dieu prépare Israël à sa prochaine délivrance. Il ordonne à tout chef de famille de rassembler les siens dans sa maison, d'immoler un agneau, d'en recueillir le sang et d'en asperger les linteaux de sa porte. À ce sujet, je vous invite à lire au chapitre 12 de l'Exode, les versets 12 et 13. C'est Dieu qui parle.
2: Cette nuit-là, je passerai dans le pays d'Égypte et je frapperai tous les premiers-nés du pays d'Égypte. Je suis l'Éternel. Le sang vous servira de signe sur les maisons où vous serez. Je verrai le sang et je passerai par-dessus vous et il n'y aura point de plaie qui vous détruise quand je frapperai le pays d'Égypte.
1: Dieu fait une différence entre ceux qui le servent et ceux qui s'opposent à ses plans. en vertu du sang de l'agneau qui marque les portes des maisons israélites, le peuple est à l'abri du jugement qui sévit sur toute l'Égypte. Le sang de cet agneau, immolé en quelque sorte à la place du premier-né de la famille, est à la fois un signe pour l'ange destructeur et une couverture efficace garantissant Israël du jugement qui s'abat sur l'Égypte. Cette nuit-là, il y eut des pleurs et des détresses terribles dans tout le pays, mais les premiers-nés d'Israël furent épargnés. Et ce peuple qu'on voulait retenir à tout prix comme esclave fut alors chassé du pays. Il quitta triomphalement l'Égypte après plusieurs siècles de terribles servitudes. Le texte biblique précise qu'il sortit à main levée, c'est-à-dire ouvertement, face à ses oppresseurs et dans la victoire de Dieu. L'Éternel ordonna alors que cette délivrance soit célébrée chaque année par la fête de la Pâque. Il s'agissait de rappeler aux générations futures que l'agneau pascal avait été le moyen choisi par Dieu pour accomplir cette extraordinaire rédemption. L'apôtre Paul dit au sujet des Israélites et de Moïse :
2: ces choses leur sont arrivées pour servir d'exemple, et elles ont été écrites pour notre instruction, à nous qui sommes parvenus à la fin des siècles.
1: 1 Épître aux Corinthiens, chapitre 10, verset 11. Pourquoi ces événements survenus en Égypte il y a 34 siècles sont-ils d'un intérêt évident pour nous-mêmes ? Parce que la rédemption d'Israël hors d'Égypte illustre une autre délivrance, celle du pécheur racheté par le sang de Jésus-Christ, que Jean-Baptiste présenta un jour comme l'agneau de Dieu qui ôte le péché du monde. Évangile selon Jean, chapitre 1, verset 29. Ne lisons donc pas l'Exode comme si ce livre ne racontait que de l'histoire ancienne. Israël gémissait sous l'oppression, mais c'était l'image d'une autre servitude, celle qui peut-être vous afflige personnellement, celle qui vous arrache aujourd'hui des larmes et des gémissements. En effet, vous êtes peut-être encore esclave d'un maître plus despote que Pharaon, Satan, le dominateur des âmes, celui qui vous tient par le péché. Or, Dieu ne veut pas vous laisser ployer sous le joug de la servitude. Il est descendu autrefois pour délivrer Israël, et il est descendu une nouvelle fois pour vous délivrer, vous. Et le moyen qu'il a choisi pour cette délivrance, c'est précisément le sang d'un agneau. Non pas un agneau tiré d'un troupeau, mais Jésus-Christ, l'agneau de Dieu, le sauveur des hommes, qui a offert son sang pour nous racheter. Écoutez ce que l'apôtre Pierre écrivit à son sujet.
2: Vous savez que ce n'est pas par des choses périssables, par de l'argent ou de l'or, que vous avez été rachetés de la vaine manière de vivre que vous aviez hérité de vos pères, mais par le sang précieux de Christ, comme d'un agneau sans défaut et sans tache. Prédestiné avant la fondation du monde, il fut manifesté à la fin des temps à cause de vous.
1: 1 Épître de Pierre, chapitre 1er, versets 18 à 20. Israël a cru au moyen choisi par Dieu pour le délivrer. Il était à l'abri, comme couvert par le sang de l'agneau. Résultat, il échappa miraculeusement au jugement sur l'Égypte et quitta le pays. Les chapitres 12 à 15 de l'Exode nous parlent de cette délivrance qui préfigure la glorieuse rédemption du pécheur en vertu du sang de Jésus-Christ versé pour lui à la croix du calvaire. Ne voulez-vous pas, vous aussi, aujourd'hui même, vous mettre à l'abri sous le sang de Christ ? Dieu vous dit, comme à l'Israélite d'autrefois,
2: « Le sang vous servira de signe. Je verrai le sang, et il n'y aura point de plaie qui vous détruise. »
1: Dès l'instant où vous croyez en la vertu expiatoire du sang de Jésus-Christ, vous êtes à l'abri du jugement qui doit venir sur le monde. Vous êtes au bénéfice de son œuvre de rédemption. Vous êtes affranchi de la domination de Satan, le prince de ce monde. Vous changez de maître. Vous passez des ténèbres à la lumière. Vous êtes racheté par le sang de l'agneau pour suivre et servir Dieu. Vous marchez en nouveauté de vie dans le chemin que le Seigneur vous ouvre. Pour Israël, ce fut une succession d'expériences glorieuses. Sortie de l'Égypte, Exode 12 et 13, traversée miraculeuse de la mer Rouge et délivrance de Pharaon, Exode 14, cantique de louange à l'Éternel, Exode 15. Dieu prit en main son peuple au désert, il lui donna une nourriture spéciale, la manne, Exode 16. Il fendit un rocher et en fit couler de l'eau, puis il délivra Israël d'Amalek, son premier adversaire, Exode 17. Du mont Sinaï, il transmit à Moïse ses ordonnances, les 10 commandements, Exode 18 à 20. ces 10 commandements qui constituent la charte des relations de Dieu avec l'homme, dont les obligations morales sont à la base de bien des législations modernes. Et Dieu révèle des lois supplémentaires touchant la vie civile, morale et religieuse d'Israël. Exode 21 à 24. Après la rédemption, c'était la marche de la sanctification, c'est-à-dire l'éducation spirituelle au désert, où le peuple se consacrait à servir Dieu. Et c'est ainsi que nous parvenons au chapitre 25 à 40 de l'Exode, qui nous décrivent la construction du tabernacle, ce temple portatif que les Israélites utilisèrent pendant 40 ans pour adorer Dieu, et qu'ils introduisirent ensuite dans le pays de la promesse. Or, un programme analogue est ouvert aux rachetés de la Nouvelle Alliance, c'est-à-dire aux pécheurs pardonnés par le sang de l'agneau, à l'enfant de Dieu qui marche en nouveauté de vie. Après la rédemption que Dieu lui a accordée, il fera l'expérience de la vie de sanctification et d'éducation de la part de Dieu. Il recevra du ciel la nourriture spirituelle dont il a besoin, et cette nourriture, c'est la parole de Dieu, la Bible. Dans les épreuves de la vie, sa foi sera fortifiée parce que le Seigneur le conduira de victoire en victoire. Il mettra en pratique les commandements de son Dieu et il éprouvera progressivement le désir de servir et d'adorer son Seigneur dans sa marche chrétienne quotidienne. À cette différence près qu'il n'aura besoin d'aucun temple et d'aucun tabernacle, car le tabernacle n'est que l'image des choses célestes, la préfiguration de l'œuvre rédemptrice de Christ pour son Église. Pour conclure ce survol de l'Exode, regardons à la perspective de la gloire éternelle réservée aux croyants de la terre entière. L'Apocalypse, le dernier livre du Nouveau Testament, évoque le cantique par lequel un jour les créatures célestes loueront Jésus-Christ, l'agneau de Dieu.
2: Tu as été immolé et tu as racheté pour Dieu par ton sang des hommes de toute tribu, de toute langue, de tout peuple et de toute nation. Tu as fait d'eux un royaume et des sacrificateurs pour notre Dieu.
1: Apocalypse chapitre 5, versets 9 et 10. Êtes-vous certain de faire partie de ces rachetés, arrachés à la servitude du péché et au royaume de Satan par le sang rédempteur de l'agneau de Dieu? Sinon, acceptez maintenant ce salut parfait et vous vivrez à votre tour une délivrance définitive du pouvoir du péché, un véritable exode sur le plan spirituel, une sortie victorieuse, un nouveau départ dans l'existence.

Oui, nous pouvons vivre l'exode sur le plan spirituel avec Christ dans notre vie. Merci à Monsieur le doyen John Alexander de l'École biblique de Genève pour cette allocution.

Caribbean vous présente à présent Joe Akapsimas à partir avec la participation de Manique.

0: Merci à Manik et Joa Capsimas pour ces très beaux chants. L'histoire est la mémoire d'un peuple. Et si le peuple de Dieu oublierait son histoire, ça serait très dommage. C'est avec plaisir qu'on passe l'antenne à Monsieur le pasteur Frédéric Delforge pour une autre méditation sur un autre homme de Dieu. Parfois, il s'agit d'une femme de Dieu, bien sûr, mais cette fois-ci, il s'agit de Saint Vincent de Paul et l'amour des plus petits. Une page
1: Au cours des siècles, on a beaucoup discuté sur les rapports de la foi chrétienne et de l'action. Vincent de Paul, quand on lui posait la question, renvoyait ses interlocuteurs à Actes 1, où il est question de ce que Jésus a fait et enseigné. Pour Vincent de Paul, on ne peut enseigner sans agir et pratiquer. Mais aussi, tout doit se situer en Christ. « Rien ne me plaît qu'en Jésus-Christ », affirmait-il dans une phrase qui situait bien le sens profond d'un service de Jésus-Christ qui a duré 60 ans, exactement de 1600 à 1660. Né le 24 avril 1581 dans les Landes, Vincent est ordonné prêtre le 13 septembre 1600. Depuis plusieurs années, il mène une vie itinérante. Il voyage en Italie, dans le sud de la France, peut-être même est-il captif des pirates barbaresques et emmené à Tunis. En 1608, il arrive à Paris et en 1610, il devient un des aumôniers de Marguerite de Valois, la fameuse reine Margot. Il se fait alors de nombreuses relations dans la société parisienne, en particulier, il rencontre fréquemment Pierre de Bérulle, qui lui indique des voies prioritaires dans l'œuvre apostolique de ce début du XVIIe siècle, à savoir trois choses, la réforme du clergé, les campagnes déshéritées, l'éducation chrétienne. Effectivement, Vincent de Paul se met à l'œuvre dans ces trois directions. S'il contribue au renouvellement de l'Église catholique romaine en France, c'est d'abord en prenant grand soin de la formation des prêtres, autant au plan de la connaissance qu'au plan de la spiritualité. Mais Pierre de Bérulle l'encourage à se diriger vers les campagnes déshéritées. Et c'est ainsi qu'en 1612, Bérulle amène Vincent de Paul à s'occuper de Clichy, alors une bien modeste bourgade de la région parisienne. C'est encore Bérulle qui le guide vers l'éducation. En 1613, il fait entrer Vincent de Paul au service de Philippe-Emmanuel de Gondi, général des galères. Il s'agit de s'occuper de l'éducation de trois garçons, dont le dernier, le futur cardinal de Ré, vient de naître. Profitant des voyages des Gondi, Vincent enseigne, conseille, évangélise. Et c'est ainsi qu'il passe 10 mois à Châtillon-des-Dombes, aujourd'hui Châtillon-sur-Chalaronne dans l'Ain, une des plus pauvres paroisses de France, où il fonde la première de ses confréries de la charité. Dans son œuvre missionnaire et dans l'organisation de l'assistance aux pauvres, Vincent est aidé par la famille Gondi. Philippe-Emmanuel de Gondi le fait nommer à la responsabilité d'une paroisse qui n'a jamais eu de titulaire, le bagne et les galères. Et c'est ainsi que Vincent devient aumônier général des galères. Vincent ne doute plus de sa mission. Il lui faut s'occuper d'évangéliser et d'aider matériellement les pauvres. Le 17 avril 1625, la congrégation de la mission est fondée. Vincent de Paul prépare les missionnaires et il les envoie dans les campagnes, là où leur présence semble nécessaire. Mais Rome refuse par deux fois d'approuver la congrégation de la mission. C'est seulement en 1633 que cette approbation est donnée. La bulle Salvatoris Nostri du 12 janvier 1633 reconnaît la formation des prêtres comme œuvre principale de la mission. Vincent de Paul, comme Bérulle, comme Bourdoise, comme Saint-Cyran et beaucoup d'autres, doit surtout s'occuper de l'instruction et de la vie spirituelle du clergé, une des conditions fondamentales de renouvellement de la vie de l'Église catholique romaine en France. Le 8 janvier 1632, Vincent et ses compagnons s'installent dans le vaste prieuré de Saint-Lazare-les-Paris. En effet, le couvent est alors en dehors des murs de la capitale. D'où le nom de lazariste donné aux prêtres de la mission. Saint-Lazare devient vite un des centres du renouvellement sacerdotal de la capitale. En particulier, on s'y réunit chaque mardi pour prier, travailler, réfléchir. Monsieur Vincent dirige spirituellement de nombreux prêtres. Des missions sont organisées, surtout dans la région parisienne. Obsédé par les besoins matériels et spirituels du peuple, Vincent de Paul songe à organiser l'assistance aux plus pauvres. Car il s'agit bien d'organiser une assistance jusqu'alors laissée aux aléas des bonnes volontés, nombreuses mais souvent désordonnées. Et Vincent de Paul, animateur exceptionnel, sait utiliser les bonnes volontés qui se manifestent. Il conçoit, entreprend, persévère. Et il réussit là où beaucoup n'ont eu que des résultats dérisoires, sinon douteux. Il fonde et il développe les Filles de la Charité, longtemps animées par Louise de Marillac. Il prend en main une œuvre importante, celle des enfants trouvés. À l'époque, il y a plus de 300 enfants trouvés par an à Paris. Enfin, il organise les secours des régions frappées par la guerre, en particulier la Lorraine. Vincent de Paul exerce aussi des responsabilités à la cour. Il assiste Louis XIII au moment de sa mort et en juin 1643, il entre au Conseil de conscience qui aide la régente Anne d'Autriche. Il y demeure 10 ans jusqu'en 1653. En ce qui concerne les options doctrinales, Vincent de Paul prend position contre le jansénisme et ceux qui le défendent. Il combat Port-Royal et il dénonce les doctrines d'Antoine Arnauld exposées dans son ouvrage « La fréquente communion » qui paraît en 1643. Mais il a d'autres sujets de préoccupation que les querelles doctrinales. La Fronde dévaste la Picardie, la Champagne, l'Île-de-France et marque très durement plusieurs autres régions de France. Alors Vincent de Paul entreprend les campagnes d'assistance absolument nécessaires. Les œuvres dont s'occupe Vincent se développent considérablement sous la régence d'Anne d'Autriche. Bien des efforts sont entrepris pour aider les pauvres, les malades, les mourants. Monsieur Vincent donne toujours beaucoup de soins, d'ailleurs, à la préparation des prêtres. Entre 1628 et 1660, 13 ou 14 000 ordinants participent aux exercices qu'il dirige. Quand Vincent de Paul meurt le 27 septembre 1660 à 4h45 du matin, cela fait 60 ans qu'il participe activement aux problèmes de son temps. Ces problèmes, il les a vécus avec passion, avec ce que cela comporte parfois d'erreur, sinon d'injustice. Mais il a su voir, il a su dénoncer la misère des plus déshérités, et surtout, il a tout mis en œuvre pour répondre à l'attente des pauvres. Augustin d'Hippone disait « La mesure de l'amour, c'est d'aimer sans mesure. » Vincent de Paul a aimé sans mesure les plus pauvres de ses frères. Mais il a toujours voulu, il aimait à le répéter, que ce ne soit pas un amour affectif, mais un amour effectif. Toutes les fois que vous avez fait ces choses à l'un de ces plus petits de mes frères, c'est à moi que vous les avez faites, dit le Seigneur. Vincent de Paul n'a jamais voulu autre chose que le service des plus petits de ce monde, et cela à l'image du Seigneur Jésus-Christ.

0: Nous terminons notre émission de vérité évangélique aujourd'hui avec une lecture de la Sainte Bible dans l'Évangile selon Saint Jean, dans la traduction œcuménique, qui est une excellente traduction de la Bible. C'est au chapitre 10e et le texte est lu par Georges Bessière.
1: Chapitre 10. En vérité, je vous le dis, celui qui n'entre pas par la porte dans l'enclos des brebis, mais qui escalade par un autre côté, celui-là est un voleur et un brigand. Mais celui qui entre par la porte est le berger des brebis. Celui qui garde la porte lui ouvre, et les brebis écoutent sa voix. Les brebis qui lui appartiennent, il les appelle chacune par son nom et il les amène dehors. Lorsqu'il les a toutes fait sortir, il marche à leur tête et elles le suivent, parce qu'elles connaissent sa voix. Jamais elles ne suivront un étranger. Bien plus, elles le fuiront, parce qu'elles ne connaissent pas la voix des étrangers. Jésus leur dit cette parabole, mais ils ne comprirent pas la portée de ce qu'il disait. Jésus reprit, « en vérité, je vous le dis, je suis la porte des brebis. Tous ceux qui sont venus avant moi sont des voleurs et des brigands, mais les brebis ne les ont pas écoutés. Je suis la porte. Si quelqu'un entre par moi, il sera sauvé. Il ira et viendra et trouvera de quoi se nourrir. Le voleur ne se présente que pour voler, pour tuer, pour perdre. Moi, je suis venu pour que les hommes aient la vie. » Et qu'il l'ait en abondance. Je suis le bon berger. Le bon berger se dessaisit de sa vie pour ses brebis. Le mercenaire, qui n'est pas vraiment un berger, à qui les brebis n'appartiennent pas, voit-il venir le loup, il abandonne les brebis et prend la fuite. Et le loup s'en empare et les disperse. C'est qu'il est mercenaire et que peu lui importent les brebis. Je suis le bon berger. Je connais mes brebis et mes brebis me connaissent, comme mon père me connaît et que je connais mon père, et je me dessaisis de ma vie pour les brebis. J'ai d'autres brebis qui ne sont pas de cet enclos, et celles-là aussi il faut que je les mène. Elles écouteront ma voix et il y aura un seul troupeau et un seul berger. Le père m'aime parce que je me dessaisis de ma vie pour la reprendre ensuite. Personne ne me l'enlève. Mais je m'en dessaisis de moi-même. J'ai le pouvoir de m'en dessaisir et j'ai le pouvoir de la reprendre. Tel est le commandement que j'ai reçu de mon Père. Ces paroles provoquèrent à nouveau la division parmi les Juifs. Beaucoup d'entre eux disaient, « Il est possédé, il déraisonne, pourquoi l'écouter ?» Mais d'autres disaient, « Ce ne sont pas là à propos de posséder. » Un démon pourrait-il ouvrir les yeux d'un aveugle ?

0: On célébrait alors à Jérusalem la fête de la dédicace. C'était l'hiver. Au temple, Jésus allait et venait sous le portique de Salomon. Les Juifs firent cercle autour de lui et lui dirent « Jusqu'à quand vas-tu nous tenir en suspens ? Si tu es le Christ, dis-le-nous ouvertement. » Jésus leur répondit « Je vous l'ai dit et vous ne me croyez pas. Les œuvres que je fais au nom de mon Père me rendent témoignage. » Mais vous ne me croyez pas parce que vous n'êtes pas de mes brebis. Mes brebis écoutent ma voix et je les connais et elles viennent à ma suite. Et moi je leur donne la vie éternelle. Elles ne périront jamais et personne ne pourra les arracher de ma main.
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Psaume 32, Cantique de David. Heureux celui à qui la transgression est remise, à qui le péché est pardonné. Heureux l'homme à qui l'Éternel n'impute pas d'iniquité et dans l'esprit duquel il n'y a point de fraude. Tant que je me suis tu, mes os se consumaient. Je gémissais toute la journée. Car nuit et jour, ta main s'appesantissait sur moi. Ma vigueur n'était plus que sécheresse, comme celle de l'été. Je t'ai fait connaître mon péché, je n'ai pas caché mon iniquité. J'ai dit, j'avouerai mes transgressions à l'Éternel. Et tu as effacé la peine de mon péché. Qu'ainsi tout homme pieux te prie au temps convenable. Si de grandes eaux débordent, elles ne l'atteindront nullement. Tu es un asile pour moi. Tu me garantis de la détresse. Tu m'entoures de champs de délivrance. Je t'instruirai et te montrerai la voie que tu dois suivre. Je te conseillerai, j'aurai le regard sur toi. Ne soyez pas comme un cheval ou un mulet sans intelligence. On les bride avec un frein et un mors dont on les pare afin qu'ils ne s'approchent point de toi. Beaucoup de douleurs sont la part du méchant, mais celui qui se confie en l'Éternel est environné de sa grâce. Juste, réjouissez-vous en l'Éternel et soyez dans l'allégresse. Poussez des cris de joie, vous tous qui êtes droits de cœur.

La Bible nous dit dans la première épître de Pierre, chapitre 1, verset 25, « La parole du Seigneur demeure éternellement ». Elle nous dit également dans l'épître aux Hébreux, chapitre 4, verset 12, « La parole de Dieu est vivante ». Valeur inestimable. Certains collectionneurs n'hésitent pas à payer très cher des livres anciens, en particulier des Bibles, qui ont pour eux une grande valeur. Pourtant, ce n'est pas le prix d'achat d'une Bible qui en fait la valeur, même si en novembre 2013, un livre de psaumes datant de 1640 a été vendu aux enchères pour 14 millions de dollars. La Bible n'est pas l'œuvre d'un homme, c'est la parole de Dieu. Elle est sans prix. C'est le cadeau de Dieu fait à l'humanité pour lui faire connaître ses pensées et son amour. Il s'y révèle à l'homme, tout particulièrement dans les quatre évangiles qui décrivent la venue de Jésus, son Fils, sur la terre. Cette révélation du Dieu qui est amour et lumière vient agir sur notre conscience et notre cœur pour nous faire trouver le pardon de nos péchés et nous donner gratuitement la vie éternelle. Chaque récit de la Bible, chaque détail et chaque parole du premier verset de l'Ancien Testament au dernier verset du Nouveau Testament concourt à mettre en évidence l'amour du Créateur qui veut sauver l'homme perdu. La Bible seule est la clé pour comprendre qui est Dieu, parfait et juste, et son plan pour nous. Et pour les hommes et les femmes qui croient le message de Dieu contenu dans ce livre, il est irremplaçable et à un prix inestimable parce qu'il leur apporte paix et bonheur. Cette parole est meilleure pour moi que des milliers de pièces d'or et d'argent. Psaume 119, verset 72. 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

lycée, j'ai fait une phobie scolaire. Un mois après la rentrée des classes, j'ai commencé à faire de grosses crises d'angoisse. Le matin, je me réveillais avec une boule au ventre et l'envie de vomir sans comprendre pourquoi. Je n'avais aucune raison de ne pas être bien. Et plus les jours passaient, plus je me sentais mal. C'est arrivé à un point où je n'arrivais plus à prendre le car ni à entrer dans une salle de cours. Et rien que le fait d'évoquer le lycée, ça m'angoissait. L'année suivante, rien n'avait changé, alors j'ai fait des cours par correspondance chez moi. J'avais redoublé ma seconde. En parallèle, j'ai commencé à voir un psy. La première fois qu'il m'a rencontré, il m'a dit « Vous savez, Maëva, les gens comme vous, si on ne les hospitalise pas, ils restent chez eux, dans le noir, et ils ne sortent plus. » Et moi, ça me faisait peur parce que quand j'entendais l'hospitalisation, je m'imaginais couchée dans un lit, intubée de partout, et je comprenais pas pourquoi on voulait me faire ça. À cause de mes cours par correspondance, j'ai fini par ne plus avoir du tout de vie sociale. Et après m'être bien renseignée, j'ai accepté d'être hospitalisée parce que je voyais pas d'autre solution. C'était dans un établissement qui proposait des soins études à Grenoble. Donc en fait, je pouvais suivre un parcours scolaire normal avec des profs sensibilisés à nos problèmes. Et j'étais en plus de ça entourée par des infirmières, des psychologues et des médecins. La seule chose qui me contrariait, c'est que c'était dans un centre appelé Pôle Psychiatrie. Et pour moi, les gens en psychiatrie étaient tous fous et je n'étais pas folle. Quand j'ai accepté de me faire hospitaliser, j'ai commencé à faire de gros cauchemars. Ils étaient tellement angoissants et violents que ma mère était obligée de me secouer pour me réveiller. Et ça me traumatisait à chaque fois pour le reste de la journée. Puis j'ai été hospitalisée. La première année, j'ai rencontré des personnes avec les mêmes problèmes que moi. Je me sentais moins seule, j'avais retrouvé une vie sociale. Et j'avais plus envie de rentrer chez moi. Mais la deuxième année, j'étais fatiguée. C'était pas une fatigue physique, mais une fatigue morale. J'étais fatiguée de vivre, j'en pouvais plus de me battre contre mes angoisses. J'avais plus peur de l'école, mais j'avais peur de tout. J'avais peur de prendre le car pour rentrer chez moi, j'avais peur d'aller en ville. Et je comprenais pas pourquoi maintenant que je n'avais plus peur de l'école, j'avais toute autre sorte de peur, je comprenais pas. Un soir dans cette clinique, j'ai fait une grosse crise d'angoisse. Je sentais l'angoisse comme une petite boule qui me pesait sur l'estomac et ça me donnait envie de vomir. J'avais aussi cette impression de ne plus être moi-même et de devenir folle. Ce soir-là, j'ai téléphoné à ma mère pour qu'elle puisse me rassurer. On est resté longtemps au téléphone, mais une fois qu'on a raccroché, ça allait toujours pas mieux. Et ce soir-là, j'étais tellement mal que j'étais prête à aller à l'encontre de mes principes de ne jamais prendre de médicaments contre l'angoisse. Et j'attendais devant l'infirmerie qu'un infirmier veuille bien s'occuper de moi. Et soudain, j'ai senti cette petite boule d'angoisse sur mon estomac remonter le long de ma gorge, jusque dans ma bouche, et là, plus rien. L'angoisse était sortie de mon corps, je n'étais plus angoissée et tout était redevenu normal. Et à ce moment-là, il y avait une petite voix au fond de moi qui me disait « Ton papa vient de prier pour toi ». Mon papa était déjà chrétien, j'avais eu la chance d'entendre parler de Dieu quand j'étais petite. Et à partir de cette expérience, j'ai commencé à lire le Nouveau Testament. Et c'est comme ça que Jésus est entré dans ma vie. Je me suis rendu compte que je n'avais rien à faire avec mes propres forces, que c'est tout lui qui faisait pour moi. Et un jour, je lui ai donné ma vie. J'étais dans ma chambre, je lui ai demandé pardon pour toutes les fois où j'avais dû le décevoir. Puis je lui ai demandé d'entrer dans ma vie et de venir chasser mes peurs. Et c'est à partir de cette prière que ma vie a commencé à changer. J'ai appris que l'angoisse, elle se chasse au nom de Jésus et pas avec des médicaments. Parce que les médicaments, ça masque l'angoisse, mais elle est toujours là. J'ai passé mon bac, mon permis, sans angoisse, alors que je pensais que ça ferait partie des choses que je n'arriverais jamais à faire. Un matin, dans cette clinique, je me suis réveillée en prenant conscience de mon état depuis quelques temps. Je me sentais bien. C'était un sentiment que je n'avais pas eu depuis très longtemps. Je trouvais ça fou, je me disais, depuis que j'ai fait cette prière, tout va mieux. Je suis finalement sortie de cette clinique, j'ai pris un appartement à Grenoble et je me suis inscrite à la fac. Et c'est là que j'ai vu le miracle de Dieu dans ma vie. J'ai réussi à prendre la parole devant 50 personnes lorsque j'ai dû faire des exposés, alors qu'avant j'étais incapable de rentrer dans une salle de classe. Et j'ai réussi tout ça sans angoisse. Une après-midi, nous sommes réunis avec de la famille et des amis chez moi, et mon oncle a dit « Lorsqu'on accepte Jésus comme son sauveur, il faut le faire avec son cœur, mais il faut aussi en parler ». Et je me suis rendu compte que j'avais accepté Jésus dans mon cœur, mais que je ne parlais pas de lui, ni de ce qu'il avait fait pour moi. Et ce jour-là, j'étais dans un état d'esprit totalement différent. Maintenant, je connaissais Dieu et je pouvais dire précisément ce qu'il avait fait pour moi. Et je me suis aussi souvenue d'une parole que j'avais reçue la première fois que j'étais allée à l'église. Et cette parole disait « Je t'ai guéri pour que tu glorifies mon nom ». Ce jour-là, j'ai ramené une copine chez elle. Dans la voiture, sur le retour, j'étais toute seule et j'ai dit à Dieu, Jésus, tu m'as guéri. Aujourd'hui, je te donne une nouvelle fois ma vie pour que tu la diriges et que je raconte à tout le monde ce que tu as fait pour moi. C'est depuis ce jour où je lui ai laissé toute la place, où je lui ai tout donné, que je peux vraiment dire que je suis complètement guérie. Je n'ai plus d'angoisse, je ne fais plus de cauchemars. Je n'ai pas évolué, j'ai vraiment changé de vie, je suis toute neuve à l'intérieur. Il y a ma vie d'avant et ma vie de maintenant, la Maëva d'avant et celle de maintenant.

baptême, j'ai raconté mon témoignage devant 500 personnes. Moi qui n'arrivais pas à rentrer dans une salle de classe parce que j'avais peur du regard des gens. Dans la Bible, il est dit « Si quelqu'un est en Christ, il est une nouvelle créature. Les choses anciennes sont passées. Voici, toutes choses sont devenues nouvelles. » Aujourd'hui, j'ai la paix en moi et je suis guérie par la grâce de Dieu. »

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Oui, bonjour. Et pour notre émission Vérité évangélique, nous retrouverons nos amis de la Voix de l'Évangile, de Radio Réveil avec Parole de Vie et nos amis luthériens avec l'heure luthérienne. C'était Promesse de, oui, une très très belle chanson. 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
1: Jeunes sans mission, et dans cette organisation de jeunes, il y a un petit groupe musical. Et ce groupe musical nous chante « Montre ta force, Seigneur, ta force, ta grandeur, comme autrefois ».

Lisons dans l'évangile de Jean, au chapitre 6, les versets 1 à 7. Jésus s'en alla de l'autre côté de la mer de Galilée ou de Tibériade. Une foule nombreuse le suivait, parce qu'elle voyait les miracles qu'il opérait sur les malades. Jésus monta sur la montagne, et là, il s'assit avec ses disciples. Jésus leva les yeux, vit qu'une foule nombreuse venait à lui, et dit à Philippe, « Où achèterons-nous des pains pour que ces gens aient à manger ?» Il disait cela pour l'éprouver, car il savait ce qu'il allait faire. Philippe lui répondit, « Les pains qu'on aurait pour 200 deniers ne suffiraient pas pour que chacun en reçoive un peu. » Quelle place le Dieu des cieux a-t-il chez nous ? Est-il tout simplement ignoré de notre vie, ou encore trop petit pour en parler ? Il peut se trouver ainsi comme enfoui, oublié de nous-mêmes, ou simplement être caché par la tradition suivie par nos pères. Souvenons-nous de cet homme Saül, dont parle la Bible, dans le premier livre de Samuel, au chapitre 10e. Il était appelé à être roi, et il fut recherché parmi le peuple, mais vainement, simplement parce qu'il était caché, perdu dans des bagages. Le Dieu des cieux, le Dieu de Jésus-Christ, peut se trouver aussi chez nous comme caché, perdu dans les bagages. C'est-à-dire, par exemple, nos souvenirs, et réduit bien souvent à un rien. Peut-être en avons-nous entendu parler une fois ou l'autre, mais sans y prêter véritablement attention. Ou avons-nous supplanté tout simplement le Dieu de Jésus-Christ pour une représentation qui nous est propre, personnelle ? Les dieux fabriqués manifestent bien souvent chez l'homme ses aspirations à connaître le seul vrai Dieu des cieux, le Créateur dont nous parle précisément la Bible, ce livre à travers lequel Dieu s'exprime. Dieu a mis dans le cœur de l'homme la pensée de l'éternité, dit l'Écriture. C'est-à-dire, il a mis en nous cette pensée du ciel, comme aussi du Créateur. Le Créateur n'est pas loin de nous, mais il est proche, nous révèle l'Écriture sainte. Elle parle ainsi du Dieu vivant, qui n'est pas loin de chacun de nous, qui de toutes parts nous entoure. Ce Dieu vivant se révèle à nous en Jésus-Christ. Dieu en Jésus-Christ, son Fils, est venu jusqu'à nous dans notre humanité. Cependant, même si le Dieu des cieux se révèle aux hommes par son Fils Jésus-Christ, il peut encore pour nous demeurer caché, lointain. Nous pouvons le limiter à des données purement humaines, enclore par exemple sa gloire dans des statues ou adorer la créature plutôt que le Créateur, ou encore douter de sa puissance pour notre vie.

Dans notre texte, il nous est montré que le Christ, Dieu le Fils, connaît l'homme parfaitement. Il est celui qui sonde les cœurs et connaît les intentions humaines. Devant la foule nombreuse que le Christ voit venir à lui pour le voir et l'écouter,

0: Une question se pose. Comment nourrir tout ce monde? Pour le Fils de Dieu, assurément, il n'y a aucun problème. Il est celui qui a opéré de nombreux miracles. Il est connu pour un homme extraordinaire. Nourrir cette foule ne peut l'arrêter. Mais Jésus ne manque pas d'attirer l'attention des siens, ses disciples, sur cette question cruciale qui est de se procurer une nourriture suffisante pour toute la foule. Il y a comme une mise à l'épreuve pour ses disciples en ce qui concerne la puissance de Jésus-Christ. Celui-ci désire voir les siens admettre pleinement sa grandeur, sa seigneurie, reconnaître en lui la toute-puissance de Dieu. C'est à Philippe qu'il s'adresse au verset 5 de notre texte. « Où achèterons-nous des pains pour que ces gens aient à manger ?» lui demande-t-il. Et le texte souligne au verset 6 que le Christ n'est nullement embarrassé devant la question. Il disait cela pour l'éprouver, Philippe, car il savait, le Christ, ce qu'il allait faire. Aujourd'hui encore, pour agir pleinement dans une vie, Dieu, par Jésus-Christ, appelle, désire notre pleine confiance. Chez Philippe, il trouve un esprit plutôt négatif. Avant tout, calculateur par avance, et déjà arrêté dans ses pensées, car tout assuré quant à lui de la négation de l'opération. Limité à ses vues humaines, Philippe ne parvient pas à reconnaître en Jésus-Christ, à tout instant, sa toute puissance. Devant la difficulté, le problème posé, il paraît baisser les bras. Certes, nourrir une foule avec rien est à vue humaine du domaine de l'inimaginable, de l'impossible même. Philippe nous est mentionné aussi ailleurs, dans le même évangile de Jean, au chapitre 14, et au verset 8 et 9, comme quelqu'un paraissant trop limité à lui-même, à ses conceptions. Il demande au Christ, « Seigneur, montre-nous le Père, c'est-à-dire Dieu, et cela nous suffit. » Et Jésus lui répond, « Il y a si longtemps que je suis avec vous, et tu ne m'as pas connu, Philippe. Celui qui m'a vu a vu le Père. » Philippe est assurément déconcerté dans le récit de notre texte. Devant cette multitude, il est désabusé de pouvoir arriver à nourrir cette foule nombreuse. Les pains qu'on aurait pour 200 deniers ne suffiraient pas pour que chacun en reçoive un peu, dit-il. On ne peut pas les nourrir, même avec la somme de 200 deniers, qui équivalait alors au salaire de 200 journées d'un ouvrier. Humainement, la tâche paraît donc bien impossible devant la foule. On ne peut les nourrir. C'est l'affirmation ainsi raisonnée du disciple Philippe. Pourtant, celui-ci connaît son maître, Christ, cet homme extraordinaire dont la renommée se répand en Palestine. Philippe ne peut non plus oublier ses miracles. Jésus-Christ, Dieu fait homme, ne peut-il vraiment rien faire en cette heure même? Assurément, si. Le Christ va intervenir. Au-delà de ce récit, aujourd'hui même encore, Dieu par Jésus-Christ n'est pas limité. Puissions-nous le reconnaître.
1: Bien, merci Monsieur Foriot. Effectivement, Jésus-Christ n'est pas limité. Il n'est pas limité même devant notre incrédulité ou devant notre petite foi. Et comme Philippe, nous pouvons avoir de ces découragements en quelque sorte, mais Dieu est plus grand que nos découragements. 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

Vous les aurez peut-être reconnus, c'était nos amis Jude 25 sur Radio Bonne Nouvelle. Juste avant, Claude Bowling et son orchestre Back to Swing. 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

0: Oui, c'était l'air de Tara du film Autant en emporte le vent, un superbe film. Votre émission Vérité évangélique, oui, des gens qui ne parlent pas de vent, surtout nos amis de l'heure luthérienne. 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
1: Amis de tous les pays francophones qui aimaient la Bible, bonjour.
2: Nous vous rappelons que depuis un mois, notre émission a changé de nom, donc ne vous étonnez donc pas. Si vous n'entendez plus l'ancien, il était trop compliqué.
1: Restez avec nous jusqu'à la fin de l'émission. 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
1: Vivre dans la peine et les problèmes n'est pas simple, mais certains n'ont pas le choix. Là où on s'étonne, c'est quand quelqu'un choisit ce style de vie alors qu'il aurait des moyens de mener une vie aisée, confortable et sans problème. Allez-y Marie-France, parlez-nous de cette femme extraordinaire.
2: Oui, il s'agit de Florence Nightingale, riche anglaise, qui, malgré l'opposition de ses parents, a passé sa vie dans les hôpitaux et sur les champs de bataille, parmi les malades du choléra et des blessés dans les hôpitaux de Londres, les tranchées de la guerre de Crimée, puis en Inde, où elle a édicté la première loi sanitaire pour le peuple indien. Durant la guerre de 70, elle dirigea l'association qui devint plus tard la Croix-Rouge anglaise. Henri Dunant, le fondateur de la Croix-Rouge internationale, vint en Angleterre pour la présenter comme sa réelle fondatrice, car c'est son exemple qu'il a voulu suivre. Elle est décédée à l'âge de 90 ans. Cette vie bien remplie s'explique par ce qu'elle avait écrit alors qu'elle n'avait pas encore 17 ans. « Dieu m'a parlé et m'a appelé à son service ».

Prions. Seigneur Jésus, mon sauveur bien-aimé, tu m'as racheté par ton précieux sang. Je t'appartiens avec toute mon énergie. Aide-moi à résister à la tentation de faire passer d'autres considérations avant ton amour et ta seigneurie. Pardonne-moi mes défaillances. Rappelle-moi que ce qui est normal pour l'enfant de Dieu que j'ai la grâce d'être, c'est de mettre ma vie à ton service et à celui de mes prochains. Donne-moi le courage de parler de toi à ceux qui m'entourent et de me conduire selon ta volonté. Tu vises toujours mon bien, quoi que j'en pense ou ressente. Aide-moi en tout temps à vouloir ce que tu veux et à faire ce que tu attends. Montre-moi dans ta parole la meilleure façon de le faire. Écoute ma prière, toi qui t'es fait mon frère et mon sauveur. Amen.

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1: Alors, à l'heure où l'on parle de mondialisation et où de grosses entreprises étendent leur marché sur les continents, il serait bon, je crois, que nous parlions de l'entreprise Église, qui, selon la promesse de Dieu, s'étend dans le monde entier et rassemble en un seul corps tous ceux qui en font partie. En raison de son étendue dans le temps et dans l'espace, on l'appelle aussi l'Église universelle. Des milliers de chrétiens à travers le monde la confondent.

0: qu'importe le lieu ou même l'appartenance à une dénomination religieuse. C'est donc la foi en Jésus-Christ qui compte. Christ est le sauveur des hommes, c'est lui qui donne le pardon et la vie.
1: Il est important de rappeler que l'Église universelle, comme son nom l'indique, s'étend au-delà des frontières et englobe toutes les races. Malgré la diversité des peuples, elle constitue un corps unique, comme le dit Paul. Nous qui sommes plusieurs, nous formons un seul corps en Christ et nous sommes tous membres les uns des autres.
0: Donc, pour faire partie de cette immense institution qui englobe le monde entier à travers toutes les générations, il suffit de croire en Jésus. C'est prodigieux. Ajoutons que l'Église universelle n'a qu'un chef, le Christ. Paul dit, « Il y a un seul corps et un seul esprit, comme aussi vous avez été appelés à une seule espérance par votre vocation. Il y a un seul Seigneur, une seule foi, un seul baptême, un seul Dieu et Père de tous, qui est au-dessus de tous, parmi tous et en tous. »
2: On peut donc dire que l'Église universelle réalise déjà pleinement l'unité des croyants, unité spirituelle bien sûr, puisque seule la foi sincère en Christ fait d'une personne un membre réel de l'Église du Seigneur. C'est une belle chose que de le rappeler. Tous ceux qui croient en Christ sont vraiment unis à lui.
1: La grande question est de savoir comment on peut avoir le privilège de faire partie de cette formidable Église universelle. Nous l'avons dit tout à l'heure, la foi suffit. L'Écriture dit « Quiconque invoquera le nom du Seigneur sera sauvé ». Paul écrit « Si tu confesses de la bouche le Seigneur Jésus et si tu crois dans ton cœur que Dieu l'a ressuscité des morts, tu seras sauvé ».
0: C'est simple, c'est clair, c'est précis. Pas de démarche fastidieuse, pas besoin de payer une taxe ou de verser un impôt, pas besoin d'un diplôme attestant une qualification difficile ou exceptionnelle, pas besoin non plus de justifier d'un parcours du combattant avec des médailles et des mérites, pas besoin de courir le monde pour dénicher un lieu sacré qui sanctifierait. Quiconque ouvre une Bible et accueille avec simplicité Jésus comme son sauveur est sauvé. Il est un vrai membre de l'Église universelle.
2: À une époque où tant de gens se sentent exclus parce qu'ils n'ont pas les moyens de faire partie des privilégiés, il est agréable d'entendre que l'appartenance à l'Église du Christ est un accès pour tous. Paul dit « C'est par grâce que vous êtes sauvés, par le moyen de la foi. Cela ne vient pas de vous, c'est le don de Dieu. Ce n'est point par les œuvres, afin que personne ne se glorifie. »
1: Cette appartenance spirituelle n'est pas nécessairement visible. Elle ne se porte pas sur le front ni au revers d'un gilet. Elle est essentiellement dans le cœur, si bien que Dieu seul connaît sans erreur ceux qui lui appartiennent. Lui seul distingue, dans une foule anonyme, les vrais membres de son royaume. Par conséquent, dans l'Église universelle, il n'y a pas d'hypocrites puisque n'en font partie que ceux qui croient vraiment.
0: Voilà pourquoi, Marie-France, l'Église universelle est qualifiée de sainte. Tous ses membres sont vêtus de sainteté puisque Christ les revêt de sa justice parfaite et les purifie de son pardon. Quand Christ purifie, tout est pur. Il nous faut insister là-dessus parce que quelle confusion dans les têtes.
2: C'est vrai, tant de gens n'y voient pas clair. Ils s'imaginent que l'Église, c'est comme l'école. Il faut faire ses preuves, gagner ses titres, mériter son rang, exceller en notes et en certificats. Après quoi seulement on a une chance d'être classé parmi les qualifiés, ceux qui ont accès aux hautes sphères des spirituellement corrects. Tout cela est parfaitement faux. Il faut s'en débarrasser résolument. Christ seul octroie la pureté et la sainteté à ceux qui lui font confiance, car c'est lui qui purifie les pécheurs et sanctifie les indignes.
1: Cela fait du bien de l'entendre. On n'est jamais trop sûr d'être du bon côté. Tenez, permettez-moi d'illustrer notre propos par un très beau texte biblique. Ainsi donc, vous n'êtes plus des étrangers, ni des exclus, mais vous êtes concitoyens des saints, privilégiés de l'Église de Dieu. Vous avez été édifiés sur le fondement des apôtres et des prophètes, Jésus-Christ lui-même étant le pivot principal. En lui, toute l'Église bien coordonnée s'élève comme un temple saint dans le Seigneur. En lui, vous êtes édifiés pour être une habitation de Dieu dans l'Esprit.
0: Chers auditeurs, quelle bonne nouvelle! Si vous croyez vraiment en Jésus-Christ, et si vous cherchez en lui seul tout ce que vous n'avez pas, le pardon et la sainteté, alors vous êtes saint, membre de l'Église universelle. Ne vous laissez jamais, sous aucun prétexte, vous ravir cette noble condition. En Christ et grâce à lui seul, vous faites partie de la grande association universelle des enfants de Dieu, dont l'aboutissement final s'étend jusqu'au royaume des cieux.
2: Ce qui est prodigieux, c'est que la Bible parle toujours du salut en termes de certitude.

0: certitude, parce que le salut ne repose pas sur l'homme ni sur sa dignité, mais toujours et uniquement sur le Christ. Paul écrit aux chrétiens de Philippe, je suis persuadé que celui qui a commencé en vous l'œuvre du salut la rendra parfaite pour le jour où Christ reviendra. Et Jésus dit avec une grande fermeté, celui qui croit en moi vivra.
1: Dernière question, où trouve-t-on cette église universelle? Réponse, partout, partout où l'évangile est lu, annoncé, médité, retenu et gardé. C'est en cela aussi qu'elle dépasse les temps, les lieux et les dénominations. Donc, chers amis, voulez-vous faire partie de la multinationale de Dieu? Croyez au Seigneur Jésus et vous serez sauvés.

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Oui, c'était avec plaisir nos amis de Joie en Jésus sur un album intitulé Lumière d'espoir. Oui, une compilation de très très beaux chants chantés par des groupes belges. Oui, nos amis belges sont très doués. 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